0: si tout va bien.
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5: Salut l'info, je m'appelle Anaëlle et j'ai 7 ans. Dark Vador rentre à la boulangerie. La boulangère lui dit, alors Dark Vador, 3 pains et 2 tartes à pain, comment vous le savez-vous? Parce que pain, pain, pain, tarte à pain, tarte à pain. Bonjour, c'est Nadia, j'ai 8 ans. Vous savez pourquoi la vache ferme les yeux quand elle fait du lait? C'est pour faire du lait concentré.
2: Trop bien ta blague!
6: Bonjour, je m'appelle Aurèle et j'ai 8 ans. Juliette dit à son papa, « Papa, nos chats ronronnent quand on le chatouille. » Oui, en effet. Et les chiens, est-ce qu'ils ronronnent quand on les chatouille?
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3: Et coucou les petites curieuses et les petits curieux, allez, allez, on s'habille là.
4: Bonjour, je m'appelle Sarah, j'ai 8 ans et j'aimerais savoir pourquoi les filles ont le droit de mettre des jupes et des robes et pas les garçons. Merci de me répondre et au revoir.
3: Et merci à toi Sarah pour ta question. Je suis avec Denis Brunat, historien de la mode et du vêtement. Il est également conservateur au département mode et textile au musée des arts décoratifs à Paris. Alors pourquoi les filles ont le droit de mettre des jupes et des robes et pas les garçons? C'est en train d'évoluer quand même ça, Denis Brunat.
5: Oui, c'est en train d'évoluer. Je ne suis pas tout à fait d'accord avec Sarah puisqu'on est dans un pays où on a une très très grande liberté vestimentaire. Si demain j'ai envie de sortir de chez moi avec une robe, avec une jupe, j'ai parfaitement le droit. Alors je marquerai en effet un écart dans la rue, puisque les hommes qui portent des robes ou les hommes qui portent des jupes, c'est particulièrement rare. Mais j'ai parfaitement le droit de le faire. Mais si on regarde davantage un peu l'histoire de nos vêtements que l'on a portés en Europe, il faut bien avoir à l'esprit que les hommes emportaient des robes et des tuniques. Par exemple, entre le XIIe et le XIVe siècle, les hommes emportaient des robes longues, des tuniques qu'on appelait notamment des cottes. Et c'est à partir des années 1350 que les hommes ont adopté le vêtement court, donc en haut, qui couvrait donc le buste, c'était ce qu'on appelle un pourpoint. Et en bas, les jambes étaient des hommes apparentes, c'était notamment ce qu'on appelait des chausses, c'est-à-dire des longues chaussettes qui montaient jusqu'en haut des cuisses. Et ces chaussettes, elles ont évolué, quoi. Ces chausses, elles ont évolué comme étant des chausses, des hauts de chausses, des culottes, et ensuite l'arrivée du pantalon au 19e siècle. En revanche, le changement ne s'est pas fait pour les femmes. C'est-à-dire lorsque l'homme est passé avec le vêtement qui va montrer ses jambes, les femmes ont conservé les robes et quasiment jusqu'au début du XXe siècle, où elles ont eu le droit, pas le droit, mais elles ont eu, je dirais surtout, le cran et le courage de montrer leurs jambes pour la première fois dans les années 1920.
3: Elles ont montré leurs jambes, donc elles ont raccourci les jupes. Mmh. Mais par contre, pour prendre un petit peu la défense de Sarah, il y a eu quand même toute une époque où les femmes mettre des pantalons, c'était pas accepté.
5: Alors c'était même non pas accepté, c'était on pouvait se faire arrêter dans la rue au 19e siècle si on n'avait pas sur soi le permis de travestissement. Et ce permis de travestissement, il fallait le demander auprès de la préfecture de police, agrémenté d'un certificat médical. C'était votre médecin qui devait expliquer les raisons pour lesquelles, en tant que femme, vous avez besoin de vous travestir en homme, autrement dit de porter un pantalon.
3: Et c'était quoi les éventuelles excuses?
5: Alors, les excuses, c'était pour des raisons professionnelles, pour des raisons médicales. Alors, on savait que les médecins devaient un petit peu arranger le certificat. Mais par exemple, des femmes très célèbres qui ont porté le pantalon, je pense à George Sand. George Sand a renouvelé plusieurs fois son permis de travestissement pour pouvoir porter le pantalon dans la rue. Et petite précision, ce texte, il a été édicté en 1800, il a été supprimé définitivement en 2013.
3: Mais non.
5: En 2013, voilà. C'est-à-dire que même les femmes qui ont porté des pantalons des années 1920-1970, ma mère a porté par exemple des pantalons des années 1970.
3: Elles étaient hors la loi.
5: Elles étaient en quelque sorte hors la loi. Donc il n'y a jamais eu de problème là-dessus dans la rue, mais c'était particulièrement long.
3: À partir de quand les choses quand même se sont vraiment démocratisées, on va dire?
5: Pour les femmes, vraiment les années 1970.
3: Voilà, jupe ou pantalon, qu'on s'habille comme on le souhaite et qu'on soit bien dans sa peau, c'est le plus important. Salut les matelots.

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1: Elizabeth Jane Cochrane a les yeux verts. Ils sont intenses. Son regard porte loin, au moins jusqu'au bout du monde. Depuis qu'elle est reporter, elle se fait appeler Nellie Bly. Nellie Bly est sur le point de réaliser un exploit complètement dingue. Nous sommes en 1889. Dans quelques jours, elle va tenter de faire le tour de la Terre en moins de 80 jours. Un tour du monde en 80 jours? Oh oui! Ça te dit sûrement quelque chose. Patience, patience. Nous allons y revenir. En train, en bateau, Nellie Bly espère parcourir pas moins de 34 900 km en passant par l'Angleterre, la France, l'Égypte, le Yémen, la Chine et le Japon. Va-t-elle gagner cette folle course contre la montre? Eh bien, c'est ce que nous allons voir. Elle est drôle, audacieuse, elle n'a pas froid aux yeux. Voici le fameux tour du monde de l'une des femmes les plus intrépides de tous les temps, la grande reporter, Nellie Bly.

0: Nelly Bly habite New York. Le week-end, elle travaille. La ville a beau être fascinante, rien ne peut la déconcentrer. L'esprit d'une si grande reporter n'est jamais au repos. Elle est toujours à la recherche d'une info, d'une histoire à raconter. Dans son milieu, Nelly Bly est une légende. Lorsqu'elle écrit des articles, elle mène de véritables enquêtes dans lesquelles elle n'hésite jamais à s'impliquer personnellement. Elle suit une règle, et une seule.
1: Aller jusqu'au bout et surtout au-delà.
0: Des idées, elle en a en pagaille, et de très bonnes en plus. Mais hélas, pas ce dimanche 13 novembre. Non, cette fois, elle sèche. Rien ne lui vient. Énervée, quasi désespérée, elle finit par aller se coucher. Avant d'éteindre la lumière, elle pense.
1: Diable ! Ce que j'aimerais être en vacances et me retrouver à l'autre bout du monde.
0: La nuit est agitée. Sous sa couverture, elle tourne, elle se retourne. Soudain, vers les 3 heures du matin, elle se réveille en sursaut.
1: Le tour du monde en 80 jours. Le livre d'aventure de Jules Verne. Je vais battre le record de son héros, Phileas Fogg.
0: Puis, elle se rendort, immédiatement. Le lendemain, elle est en grande forme. D'un pas décidé, elle se rend à son journal, The New York World. Sans même prendre la peine de toquer, elle entre dans le bureau de son rédacteur en chef.
2: Nelly Bly, quel bon vent vous amène ?
1: Pulitzer, j'ai une idée du tonnerre ! Vous vous souvenez de Phileas Fogg, le héros de Jules Verne qui a réussi à faire le tour du monde en 80 jours ? Si je vous disais que je vais battre ce record et faire le tour du monde en 75 jours, que répondriez-vous ?
2: Eh bien, je dirais que ça a l'air complètement fou. Je vous dirais aussi, allez-y, foncez. Nous raconterons votre aventure dans le journal. Dites-moi seulement, quand comptez-vous partir ?
1: Bah enfin, c'est évident, le plus rapidement possible.
0: Nelly ne plaisante pas. Le lendemain, elle s'en va. Elle emporte pour seul bagage un minuscule petit sac dans lequel elle glisse une brosse à dents et un chapeau. Ben, c'est tout ? Mais oui, ma foi ! Pour voyager rapido, il faut voyager léger. Le 14 novembre 1889, à 9h40 et 30 secondes, Nelly quitte les États-Unis sur le magnifique paquebot Augusta Victoria. Elle traverse l'Atlantique, direction l'Angleterre. Le compte à rebours a commencé. Au même moment, son journal, The New York World, publie son premier article sur l'intrépide aventurière.
3: Ça y est, Nelly Bly est partie. Arrivera-t-elle à boucler son tour du monde en 75 jours ? Les paris sont ouverts, chers lecteurs.
0: Après un voyage de 7 jours, Nelly accoste dans le port de Southampton, au sud de l'Angleterre. Les yeux rivés sur sa montre, elle saute dans un train qui l'emporte, dans la brume, en direction de Londres. À peine arrivée à son hôtel, elle apprend que Jules Verne l'invite à dîner à son domicile. Oh, c'est diablement tentant, mais l'auteur du tour du monde en

0: vous réussissez en 79 jours, je vous applaudirai des deux mains. Et même, allez, des deux pieds.
1: Eh bien, vous pouvez commencer par défaire vos lacets, mon cher monsieur.
2: Répond Nelly du tac au tac. Bien envoyé. Mais allez, le temps presse. Nous sommes le 25 novembre. L'aventurière voyage depuis déjà 10 jours. Ce n'est absolument pas le moment de mollir. Le lendemain, Nelly reprend le train. Elle traverse la France, puis l'Italie. Tout au sud, à Brindisi, elle embarque à bord du paquebot Victoria, cap sur l'Égypte.
3: Yeah!

0: Bientôt, il s'engouffre dans le très célèbre canal de Suez qui relie la mer Méditerranée à la mer Rouge. Le paquebot avance, lentement, au milieu du désert. Les nuits sont belles, la chaleur suffocante. Nelly a le mal de mer. Un matin, elle ouvre le hublot de sa cabine pour respirer un peu d'air frais. Au même moment, le pont est nettoyé à grandes eaux. La voyageuse se prend un grand paquet d'eau sur le coin de la frimousse.
1: Merci pour la douche!
0: Lance-t-elle alors avec ce sens de l'humour ravageur qui fait tout son charme. Le lendemain, le Victoria arrive dans le port d'Aden, au sud du Yémen, juste en face de Djibouti. Nelly traverse la ville en calèche. Émerveillée, elle s'intéresse à tout. Elle est particulièrement impressionnée par les nageurs somalis qu'elle aperçoit, tels de véritables poissons volants, plongés et disparaître sous l'eau durant de longues minutes. D'une grâce infinie, ils se faufilent au milieu des requins. Il est temps maintenant de traverser l'océan Indien. Aux environs du 11 décembre, elle accoste sur l'île de Ceylan, au sud-est de l'Inde. Nelly regarde son calendrier. Oh, génial! Elle a 2 jours d'avance sur ses prévisions! D'excellente humeur, elle décide de visiter Colombo. La ville renferme bien des surprises. Dans les rues, la nuit, on croise des charmeurs de serpents et des marchands enturbanés qui vendent des diamants étincelants et de somptueux rubis, pareils à des gouttes de sang. Tic-tac, tic-tac, tic-tac, le temps file à toute allure. Nelly attend son prochain bateau, celui qui doit la conduire à Singapour. Et diable, il est sacrément en retard. Cela fait 5 jours qu'elle aurait dû embarquer. Nelly est en pétard. Comment espérer la victoire dans ces conditions? Immédiatement, la nouvelle est publiée dans le New York World. Les lecteurs américains, passionnés, font grimper les paris. La célèbre journaliste y arrivera-t-elle? La question est sur toutes les lèvres. À l'autre bout du monde, les choses finissent par s'arranger. Le paquebot L'Oriental est fin prêt à partir.
1: C'est pas trop tôt!
0: Lance Nelly d'une humeur massacrante. La traversée, heureusement, est de toute beauté. La reporter scrute l'horizon. Elle sait que dans les eaux turquoises, près de l'île de la Malaisie, sévissent de redoutables pirates. Elle, qui a si soif d'aventure, regrette de ne pas les voir surgir. Arrivée dans la baie de Singapour, mauvaise surprise. Accoster dans le port de nuit est trop dangereux. Il faut attendre 24 heures.
1: Comment? Encore?
0: S'exclame Nelly au bord du désespoir.
1: Je vais finir par rater mon bateau pour Hong Kong. Chaque heure compte, bon sang!
0: Le soleil se couche, puis se lève. Nelly peut enfin débarquer. Singapour plonge la reporter dans un bain de vie, de couleurs. Oh, quelle ville stimulante! Partout, les vélos vont et viennent à toute allure. Dans la rue, elle entend un drôle de tintamarre. Un orchestre de trompettes. Nelly apprend qu'il s'agit d'un enterrement.
1: Eh bien, c'est ici que je viendrai finir mes jours,
0: pense-t-elle.
1: Ainsi, je quitterai ce monde dans la joie, la musique, la vie.
0: Requinquée, Nelly met le cap sur Hong Kong. Le paquebot affronte la mousson. Il avance péniblement contre le vent, la pluie, les vagues géantes et... Oh, génial! Contre toute attente, il arrive à destination avec 2 jours d'avance. Nous sommes le 9 décembre 1889. Nelly a quitté New York depuis 39 jours. Elle ne pense qu'à une chose.

0: Rose assurer son départ pour sa prochaine et dernière destination, le pays du soleil levant, plus connu sous le nom de Jambon. Japon.
1: Vite, vite! Il ne faut pas briser la dynamique!
0: Crie-t-elle en courant sur le port pour acheter son prochain ticket. Hélas, quelle n'est pas sa surprise lorsqu'elle apprend qu'une mystérieuse concurrente la devance. Une certaine Elizabeth Bisland, inconnue au paillasson bataillon, a été engagée par un autre journal dans un seul et unique but, battre Nelly. La guigne! Elle a quitté Hong Kong il y a déjà 3 jours. La journaliste est rouge comme un piment. Surtout que le prochain bateau ne part pas avant 5 jours.
1: 5 jours ? Aide-moi, petit destin,
0: murmure-t-elle en se laissant glisser par terre. Mais allez, au diable le destin ! Une femme de sa trempe croit en elle et rien d'autre.
1: Eh bien, soit, à nous deux, Elizabeth Bisland. Ce tour du monde, c'est moi qui en ai eu l'idée, c'est moi qui le gagnerai.
0: Nelly reprend la mer et après une escale de plusieurs jours dans la ville de Canton, elle arrive enfin au Japon. C'est le début du mois de janvier. La nature, recouverte de neige, est splendide. Ce pays, Nelly l'adore, il ressemble à un petit paradis. Oui, bon, c'est bien beau tout ça, mais où en sommes-nous du point de vue de la montre? Tic-tac, tic-tac, tic-tac, pétard, ce n'est vraiment pas brillant. La journaliste est sacrément en retard. Heureusement, elle peut compter sur l'ingénieur en chef du navire qui l'emporte vers les États-Unis. Fervent supporter de Nelly, il a donné l'ordre de pousser les machines à plein régime. Et ça marche! Lorsqu'elle débarque à San Francisco, le 20 janvier 1890, Nelly a rattrapé son retard. Elle voyage depuis 67 jours. 67 jours? Oula! Ça veut dire qu'il ne lui reste plus que 8 jours pour traverser tout le pays. C'est parti pour la dernière ligne droite. Mais, zut! Une tempête de neige empêche la circulation des trains. Qu'à cela ne tienne, un train est spécialement affrété pour elle. Il la conduit à toute berzingue jusqu'à la côte est. En chemin, à chaque étape, Nelly est ovationnée par la foule. Le 25 janvier 1890, elle est de retour à New York. Incroyable! Oh oh! Nelly Bly a bouclé son tour du monde, non pas en 75, mais en 72 jours, 6 heures, 11 minutes et 14 secondes. Quant à Elizabeth Bisland, sa pâle concurrente, elle n'a atteint sa destination finale que 3 jours plus tard. Il est de certaines personnes, comme des tempêtes ou des feux. Rien ne peut les arrêter. Nelly est de celle-là. Elle a vécu d'ailleurs bien d'autres aventures que je te raconterai, bien sûr, dans une autre odyssée.
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0: Lors de son tour du monde, Nelly a fait escale sur l'île de Ceylan, au sud-est de l'Inde. Ce pays porte aujourd'hui un autre nom. Il s'appelle le Sri Lanka.

0: je déteste ça car mon réveil, mon père me dit de l'allumer à 7h.
1: Est-ce que vous aimez bien dormir longtemps dans votre lit, rester longtemps?
0: Oui, surtout quand c'est les jours d'école. Je suis bien ancrée dans mon lit et mon père me
1: réveille.
0: Oui.
1: C'est sympa ou pas ça?
0: Non. Et moi déjà je déteste rester dans mon lit, faire la grasse matinée. Du coup à chaque fois je me réveille avant tout le monde.
2: Alors moi, je déteste ça. Parce que moi je me réveille toujours vers 5h et 6h. Ouais. C'est parce que j'attends trop et je trouve ça ennuyant.
1: Et qu'est-ce que tu fais pendant ce temps-là?
2: Je chippe des livres à mon frère. C'est pour ça que mon lit il est inondé de livres.
3: Non, ça va. Moi, les livres avec plein de lettres, tout ça, non.
0: Moi, souvent, en fait, je me couche déjà tard, vers 21h, 21h10. Mais surtout, je lis. Et aussi, je pense beaucoup, beaucoup, beaucoup à des choses. Et après, j'y arrive pas à m'endormir.
4: Elle a dit Lili, debout. Et du coup, moi je dis oh non, pas ça. Et du coup, ensuite je mets la couverture sur ma tête pour que je fasse semblant de que je suis couchée.
0: En fait, moi je déteste ça car mon réveil, mon père me dit de l'allumer à 7h. Je le mets à 9h. Mais Tom, faut pas faire ça parce que l'heure de l'école est à 9h.
5: Et aussi, Tom, si tu rentres l'école, tu vas te prendre plein de bâtons.
1: C'est quoi des bâtons?
6: Monsieur Duss, ce qui ne va pas, c'est le planter de bâtons.
5: Bah, en fait, en classe, quand on fait quelque chose de mal, par exemple, on sent un bâton.
1: Si c'est... Mais un coup de bâton?
5: Mais non.
7: Hors de lui, Brandon s'est armé d'un bâton et devient totalement incontrôlable.
5: Non, c'est des bâtons au tableau. Et s'il est noir, bah, c'est très très grave.
2: En fait, moi, je fais un peu exprès. Parce que je fais souvent ça pendant les jours de repos de mon père. Et je veux qu'il zappe son travail. C'est-à-dire, ça excite le chien, du coup il se réveille. Et dès qu'il se réveille, je le connais, il peut pas s'endormir.

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2: Allez, on se détend en écoutant vos blagues monstrueusement drôles.
3: Salut, salut l'info, j'ai une blague pour toi. Quel est le fruit préféré des vampires ?
2: Je réfléchis...
3: Tu sais pas ?
2: Eh bien non.
3: L'orange sanguine ?
0: Elle est trop bien cette blague, je vais la raconter à mes potes.
4: Bonjour, c'est l'info, je m'appelle Mathias et j'habite à Marle-le-Roi. J'ai une blague pour vous. Monsieur et madame Conda ont une fille. Comment elle s'appelle ?
2: Aucune idée, Mathias.
4: Anna, parce que Anna Conda.
1: Je la connaissais pas celle-là et je valide.
5: Bonjour Estelle, bonjour, salut l'info, je m'appelle Amy.
2: Salut Amy.
5: J'ai 6 ans, j'habite à Dijon. Je vais vous faire une blague. Comment arrose-t-on un cactus ?
2: Avec un arrosoir.
5: Avec de l'eau qui pique.
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Bienvenue à bord de la Disco Mobile, une voiture mélodique dans laquelle vous et moi, j'aimerais qu'on parte à l'aventure, à la découverte d'artistes qui sont devenus des légendes de la musique. Vous êtes prêts? Alors attention, transformation! Eh oui, aujourd'hui c'est moi qui prends le volant. Alors attachez vos ceintures, je vais vous raconter mon histoire. Aujourd'hui, je suis Prince. Je suis née à Minneapolis, dans le Minnesota, le 7 juin 1958, un samedi. Ma mère est assistante sociale et chanteuse de jazz, et mon père, plâtrier et pianiste. Je porte d'ailleurs quasiment le nom de son groupe, Prince Rogers, enfin pas trio, hein, Nelson. Bref, j'ai été initiée très jeune à la musique et je m'intéresse à tous les styles. Ah, et aussi, je me découvre une facilité déconcertante. Je joue du piano, des claviers, de la basse, de la batterie. Je compose mon premier morceau quand j'ai 7 ans. J'écris et je monte des groupes.

J'ai même pas 18 ans quand je me retrouve pour la première fois en studio. Et je fais tout, tout seul. Je joue de tous les instruments, j'enregistre moi-même. J'ai du talent et je veux que le monde entier le sache. Je veux montrer de quoi je suis capable. Et ça marche. Je décroche un contrat avec la Warner, une célèbre maison de disques qui me laisse une liberté totale sur la création de ma musique. Et c'est là que je sors mes premiers hits.

0: Je fais une entrée fracassante dans le monde de la musique. Je commence à me produire en concert, en tournée et aussi à la télé. Sur scène, j'ai un groupe magique. Pendant quelques temps, on s'appelle les Rebels. Dedans, il y a des hommes, des femmes, des noirs, des blancs. Bah oui, je vous ai pas dit, mais moi, je suis afro-américain. Ensemble, on mélange funk, rock, new wave. Ma musique parle à tout le monde. Et c'est là que je fais mes premières interviews. Mais bon, je sais pas quoi répondre. C'est super gênant. Je suis absolument traumatisée.
1: Somebody tell me you played every instrument on his album, is that correct?
2: Maybe.
1: No, that's it. You're very shy, modest. How many instruments do you play?
2: Thousand.
0: Ouais, vous voyez, c'est pas glorieux. Je suis super timide et j'assume pas ça. Alors pour m'aider, je crée un personnage, une espèce de double de moi. Un homme très féminin, ultra sexy. Je porte des costumes extravagants, des robes, des combinaisons moulantes, des chemises à col jabot, des bottes à talons, des pattes d'ef. Je me maquille, je mets des bijoux, j'ose tout. Et là, je me sens véritablement intouchable.

Je suis un fou de travail. Je fais de la musique jour et nuit. En 3 ans, je sors 4 albums solo, je produis des artistes, j'ai une énergie débordante et une soif de créativité absolue. Et d'ailleurs, j'ai une idée qui me trotte en tête depuis quelque temps. J'ai envie de faire un film. Alors sur un petit carnet violet, je prends des notes. Tous les jours, je griffonne les bases de ce qui deviendra Purple Rain. Un film inspiré de mon histoire, tourné à Minneapolis, la ville de mon enfance. Au début, personne n'y croit, mais je m'accroche, je le fais. Je joue le personnage principal et je signe bien évidemment la bande originale. Ça devient un succès planétaire.

C'est la consécration. Je reçois même l'Oscar de la meilleure musique de film. C'est véritablement la chanson qui me fait connaître du monde entier. Et sur scène, je n'ai aucune limite. Je me permets absolument tout, décors démesurés, effets spéciaux. Je cours, je saute, je danse, je fais le grand écart. J'ai des chorégraphies ultra millimétrées. Et puis, j'ose des solos de guitare et de batterie tellement fous qu'ils rendent mes concerts légendaires.

0: et moi-même. J'aspire à être le maître absolu de mon son, de mon corps et de mon récit. Personne ne parlera à ma place. Alors je crée Paisley Park, un immense complexe qui réunit des studios, des salles de concert, de danse, de répétition. Je deviens un précurseur de l'indépendance artistique.
1: As long as you're signed to a contract, you're going to take a minority share of the winnings. 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
0: Je suis une bête de scène, un musicien virtuose. Je suis l'électron libre de la musique du haut de mon 1m57. Je suis un géant, le guitariste électrique le plus glamour et sexy de tous les temps. Je suis le kid de Minneapolis. Je suis Prince.
2: Don't

0: excuse.
1: Oh, j'ai oublié de vous dire, j'ai 7 demi-frères et une sœur. Oh, quand je suis arrivée en petit manteau et bikini noir pour faire la première partie des Rolling Stones, le public m'a insultée en me lançant des bouteilles et de la nourriture. Eh, j'ai été toujours en compétition avec Michael Jackson. N'empêche que moi, j'ai fait la BO de Batman de Tim Burton. Oh, quand j'étais petit, je faisais des crises d'épilepsie. Je suis sûre que j'ai été soignée par un ange. Ah, aussi, j'étais témoin de Jéhovah et végétarien. J'ai montré mes fesses au MTV Music Awards. J'avais un costume avec un trou derrière. Et j'avais des cheveux magnifiques. J'ai toujours pensé que c'était le courant de ma guitare électrique qui les rendait si forts.
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3: Demain, dès l'aube, à l'heure où blanchit la campagne, je partirai. Ah non, le ver de terre. Pardon. Oui, non, parce que là, j'étais sur de la poésie. Enfin bon, première révélation sur le ver de terre.
2: Le ver de terre est un architecte du sol.
3: Il est magnifique, ce carrelage, ou il n'est pas magnifique?
2: On pense souvent que le ver de terre se nourrit de la terre du sol qu'il avale. Eh bien, il n'en est rien.
3: Oui, mais il ne va quand même pas sucer des cailloux.
2: En réalité, le ver de terre se nourrit des bactéries et des champignons contenus sur les matières organiques qu'il ingère. Et lorsque cette matière organique transite dans son tube digestif, elle est en partie transformée en humus. Et quand certains de ces humus se complexent avec les argiles, ils forment alors un complexe organominéral que l'on appelle le sol.
3: Ah ben depuis le temps que je marche dessus, je m'étais jamais posé la question, dis donc. Deuxième révélation sur le ver de terre.
2: Il existe chez le ver de terre des espèces aux dimensions tout à fait exceptionnelles.
3: Tu veux dire plus gros que les bestiaux qu'on a dans nos jardins?
2: Le plus grand ver de terre du monde jamais trouvé fut observé en 1967 en Afrique du Sud. Il s'agissait de l'espèce Microcaetus rapi. Il mesurait 6,7 mètres en extension naturelle pour un poids d'un kilo et demi.
3: Non d'un dindon en robe. C'est plus un ver de terre, c'est un oléoduc. Et en France?
2: En France, la plus grosse espèce de ver de terre, peu connue du grand public, peut être observée en Nouvelle-Aquitaine dans les Pyrénées-Atlantiques. Il s'agit de Scleroteca gigas aquitania, qui peut mesurer 1 mètre de long pour un poids de plus de 100 grammes.
3: Oh, la belle bête! Et enfin, troisième révélation sur le ver de terre.
2: Le ver de terre est un allié précieux pour lutter activement contre l'érosion des sols et pour assurer la bonne infiltration des eaux de pluie.
3: Ah ouais, en plus d'être architecte, il est maçon, le gars!
2: Et pour le prouver, on a mené une expérience. Un jour de pluie, on a constaté qu'un sol sans ver de terre avait besoin de plus de 12 heures pour pouvoir absorber l'eau de pluie.
3: Ça va?
2: Eh bien, si l'on prend le même sol et que l'on y ajoute une population de 120 vers de terre au mètre carré, la porosité générée par leur activité de brassage du sol permettrait l'infiltration de cette même quantité de pluie, non plus en 12 heures, mais en 12 minutes.
3: Record du monde! Saterly Popette!
1: Merci, merci, merci, merci.

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6: Et coucou les petites curieuses et les petits curieux à Bracadabra.
7: Bonjour, je m'appelle Capucine, j'ai 10 ans et j'aimerais savoir, est-ce qu'un magicien comprend tous les tours de magie des autres magiciens ?
6: Ah, ça c'est la grande question. Est-ce que finalement un magicien n'est jamais émerveillé, n'est plus émerveillé par la magie des autres ? En tout cas, Capucine, je suis avec un magicien, figure-toi. Il s'appelle Yann Frisch. Peut-être que tu le connais, il fait plein de spectacles de magie. Alors, est-ce que Yann Frisch, quand vous voyez un tour de magie d'un collègue magicien, vous arrivez à voir tous les trucs derrière les tours ou pas ?
8: Alors, Capucine, moi je suis très souvent bluffé par les autres magiciens. Très souvent. Et c'est une joie parce que quand tu es magicien, en effet, on pourrait se dire, bah tiens, plus tu vas connaître, plus tu vas être désillusionné. Et la réalité, c'est que moi, j'adore me faire avoir. Donc déjà, je suis un bon spectateur. Et surtout, moi, j'aime beaucoup ressentir l'émotion de la magie, puisque ça me permet d'y rester connecté, attaché. Quand je produis un tour de magie, je crée de l'émerveillement chez les gens. Et donc, du coup, le fait d'être capable aussi de le recevoir de temps en temps dans l'autre sens, ça fait du bien, ça rappelle ce qu'on crée chez les autres. Mais c'est aussi parce que la magie, aujourd'hui, est remplie de gens qui sont tous plus créatifs les uns que les autres, qui arrivent à inventer des choses, des principes, qui arrivent parfois à utiliser quelque chose que tout le monde connaît, mais d'une façon qui fait que personne ne le reconnaît. Aujourd'hui, c'est pas très difficile, avec toute la culture du monde, d'être bluffé par un autre magicien.
6: Et si vous partez quand même à un spectacle d'un collègue magicien et vous vous dites, je vais essayer, là j'y vais pas pour me faire émerveiller, je vais justement essayer pour voir tous les trucs qu'il met derrière, est-ce que vous qui êtes un professionnel, vous allez quand même réussir à voir les trucs ou il y a des choses que vous n'arrivez pas à les voir ?
8: Non, il y a des choses que je peux ne pas arriver à voir, mais très sincèrement, quand je vais à un spectacle de magie, j'ai envie que ça marche. Mais exactement comme quand je vais dans un restaurant, j'ai envie que ce soit bon. Je peux analyser le plat. Et il y a sans doute d'ailleurs, même les grands cuisiniers, ils analysent un plat, il y a des éléments qui leur manquent. Ils ne peuvent pas remonter tout le processus, tout le protocole qui a permis à ce plat d'exister. Donc, même si je cherchais, je ne trouverais pas tout. Mais en plus, je vais jouer le jeu. C'est-à-dire que quand on me demande de regarder à un endroit, je vais regarder à cet endroit-là. Est-ce que c'est pour divertir mon attention ou juste parce que c'est important de regarder là ? J'essaie de ne pas me poser la question.
6: Vous vous mettez vraiment dans la peau du spectateur et non pas du magicien professionnel.
8: Parce que moi, j'ai envie de ressentir la magie. C'est ça. C'est pour ça que j'ai payé.
6: Allez hop, place à la magie.

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1: Quelle bestiole as-tu choisie? J'entends comme de légers trottinements de pattes. Elle semble faire des va-et-vient incessants dans les herbes hautes. Quelle bestiole minuscule s'active ainsi au milieu de la savane? Oh, j'y suis!

0: Oh, le voici, à quelques mètres devant moi. Il n'est pas grand, surtout proportionnellement au pied de ce baobab géant. À peine 3 cm. Son ventre est brun, presque rouge. Il ressemble à une fourmi ou une blatte. Salut le termite! Je te dérange en plein repas, on dirait.
1: Un repas? Je fais des provisions, là.
0: Mais qu'est-ce que c'est que ce truc que tu ingurgites? C'est du bois.
1: Oh, mais je suis pas en train d'avaler une poutre non plus. Disons que j'ingurgite des débris végétaux, comme des restes de plantes ou d'arbres, pour les partager avec mes compagnons de la termitière. Oh, ils vont être trop contents. J'ai trouvé un reste de baobab de première qualité.
0: Je ne comprends pas. Comment tu fais pour les partager avec tes camarades?
1: Bah, c'est tout simple. Je stocke la nourriture dans mon estomac et je la transporte ensuite jusqu'à la termitière pour la mettre à disposition des autres termites.
0: Les termites vivent en colonie dans une termitière. Mais pour trouver leur nourriture, ils s'aventurent dans un rayon de 10 mètres autour d'elle. Pour cela, ils empruntent des galeries souterraines qu'ils creusent sous leur logis, puis remontent à l'air libre sur leur terrain de récolte en faisant des milliers de trous. Je l'aperçois au loin, la termitière. Elle ressemble à un gros dôme, rouge comme la couleur de la terre africaine où nous sommes. Elle est plus haute que moi. Elle doit faire au moins 2 mètres.
1: Ah, attention, on nous observe.
0: Un autre termite s'avance vers nous. Il n'a pas l'air commode avec sa grosse tête et ses mandibules. Il doit faire 1 centimètre de plus que le termite qui s'est remis à mastiquer de plus belle.
1: C'est un soldat! Il est chargé de défendre la termitière. Il vient nous signaler qu'un oryctérope rôde dans les environs. Oryctérope, c'est une bestiole. Terrible! Avec une langue gluante.
0: L'oryctérope, l'aardvark en langue afrikaans, est l'un des prédateurs du termite. C'est un mammifère d'Afrique subsaharienne qui ressemble à un petit cochon. Il est doté de puissantes griffes capables de creuser un énorme trou dans la termitière.
1: Mieux vaut se mettre à l'abri dans les galeries souterraines.
0: Le termite s'infiltre dans un des trous menant à la termitière. Oh, quelle foule ici! Il y a des centaines de termites, voire des milliers. Ils avancent en rang serré en direction de la zone de récolte, comme une immense armée.
1: Ce sont les ouvrières mineures. Elles partent en éclaireur pour trouver de la nourriture et nous indiquent le trajet à suivre à nous, les ouvrières majeures.
0: Dans l'organisation d'une termitière, ce sont les ouvrières mineures qui dégagent et balisent le passage pour que les ouvrières majeures puissent aller plus facilement consommer les plantes. Et pour en consommer, elles consomment plusieurs tonnes par hectare et par an. C'est à cause du bois qu'elles avalent que leur abdomen est plus rouge que celle des ouvrières mineures. Le tunnel s'élargit. Le termite semble pressé d'arriver. Il trotte de plus en plus vite. Nous croisons des centaines d'ouvrières. Quel trafic!
1: Nous y sommes!
0: Le spectacle est saisissant. Des termites s'affairent dans tous les sens. Il faut dire qu'il y a de la place. On se croirait à l'intérieur d'une cathédrale tellement c'est haut. Les murs sont très épais. Le centre est occupé par un habitacle de la forme d'un gros œuf. Les termites sont d'incroyables architectes. Ils construisent des œuvres gigantesques par rapport à leur taille minuscule. Certaines termitières peuvent atteindre 3 mètres de haut, soit l'équivalent de 100 fois leur taille. L'essentiel de la colonie et le couple royal réside dans l'habitacle central.
1: On va longer les douves. Il fait une de ces humidités. Oh, heureusement que la cave en bas permet d'aérer notre termitière.
0: Au centre de la forteresse, il y a comme une grosse cheminée qui monte vers le ciel.
1: Hé ! Regarde où tu marches, Denis ! Si t'as le nez levé vers le donjon tout là-haut, tu vas finir par écraser un ou deux camarades.
0: Comment vous faites pour construire un bâtiment aussi solide ? On ne trouve pas de ciment dans la savane.
1: Oh, fastoche ! Avec un produit de notre fabrication, un peu de salive. On la mélange avec des fibres végétales, de l'argile, et le tour est joué. Et puis, toute la colonie met la main à la pâte. Et comme on est au moins 2 millions de termites, ça fait pas mal de main-d'œuvre.
0: Quand on est termite, il vaut mieux apprécier la vie en communauté. Ça court de tous les côtés. J'aperçois en contrebas une chambre. Il y a des soldats postés devant. Ils montent la garde. J'ai bien envie d'aller y jeter un œil.
1: Hé ! T'approche pas ! C'est la chambre royale où vit Sa Majesté la Reine. Personne n'a le droit d'y mettre les pieds. À part le mâle reproducteur, évidemment.
0: La reine se distingue des autres termites par sa forme massive, sa couleur blanche et son corps qui semble onduler en permanence. Elle est recluse dans une chambre royale au cœur de la forteresse. Elle ne sort jamais de la termitière et passe son temps à pondre à raison d'un œuf toutes les 2 secondes. Le mâle fondateur, celui qui la féconde,

0: un peu spongieux disséminés en tas. Mais qu'est-ce que tu fais? Tu fais tes besoins en plein milieu de la pièce?
1: Oh, fais pas ton dégoûté, hein. Elle est faite pour ça, cette pièce. On l'appelle la chambre de culture. Tous ces monticules, ce sont nos excréments. Et dessus, il y a un champignon qui s'y développe. Oh. C'est pour ça que ces monticules, on les appelle des meules à champignons. Tu comprends?
0: Les termites champignonniers ne digèrent pas la cellulose contenue dans les débris végétaux qu'ils ingurgitent. Heureusement, ils sont aidés par ce champignon de la famille des Termitomys qui se charge de transformer ce caca de végétaux en un compost tout à fait comestible par les termites.

0: Les murs de la chambre se mettent à trembler.
1: Oh, oh non, c'est leur ichtéroc. Tous sans abri.
0: Le termite se réfugie derrière une des meules à champignons. Elle tremble, elle aussi. Oh là là, tout va s'écrouler. C'est une catastrophe. Je ne crois pas que de la salive de termite soit suffisante pour résister à cet assaut.
1: Oh, cette satanée bestiale a dû plonger ses griffes dans la cheminée pour essayer de nous attraper. Oh, oh.
0: Les 2 millions de termites courent dans tous les sens, tous en même temps. Ils cherchent à échapper aux griffes de l'oryctérope. Les termites envahissent la chambre de culture pour se mettre à l'abri. Qu'est-ce qu'on entend maintenant? C'est un lion? Oh, c'est pire que tout.
1: Oh, au contraire, c'est notre dernier espoir. Le lion raffole des oryctéropes.
0: Oh. Les murs ne tremblent plus. Tout est redevenu silencieux. On dirait que la bête a renoncé à attaquer.
1: Il a fui devant son prédateur. Pour le lion, hip-hip-hip.
0: Le termite pointe sa tête de derrière la meule. Oh, il est couvert d'excréments.
1: Bon bah, faut que j'aille prêter main forte au reste de la colonie. Le monstre a dû faire des dégâts et détruire une partie de la cheminée centrale. Les chantiers de reconstruction, on a l'habitude d'en faire, nous, les termites champignonniers. Allez, j'y vais. Et fais attention en sortant à ne pas marcher dans les monticules d'excréments. C'est quand même notre future nourriture.
0: Compte sur moi. Salut le termite.
1: Salut.
2: Pendant cette aventure, nous avons entendu le mot aardvark. Est-ce le nom de la marine royale en Suède? Le nom Afrikaans désignant l'oryctérope? Le premier nom de l'université Harvard au XVIIe siècle? Oui! Aardvark est bien le nom Afrikaans pour dire oryctérope. Cette aventure était assez scatologique, mais surtout c'était bestiolement génial.
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0: s'amuse.
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3: Bonjour, je m'appelle Malo. J'ai 7 ans et demi. J'habite à Lommeur dans le Finistère. Voici ma blague. Un pou et une fourmi font la course. Lequel va gagner ?
4: Allez, je mise tout sur le pou. Aïe.

0: Le pont, car il est en tête.
1: Génial cette blague, je vais la raconter à mes potes.
2: Bonjour, salut l'info, je m'appelle Gustave, j'ai 9 ans et j'habite à Lille. Quelle est la différence entre un chewing-gum et un avion? Le chewing-gum colle et l'avion décolle. Salut, salut l'info.
1: Je la connaissais pas celle-là et je valide.
3: Bonjour, salut l'info, je m'appelle Louise, j'ai 8 ans et demi et j'habite à Rueil-Malmaison. J'ai écouté un podcast et puis j'ai entendu un mot, ça m'a fait penser à une blague, je vais vous la raconter. Quel est le comble pour Pierre Soulage? C'est d'être soulagé.
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0: Eddie, venez dans ces buissons.
1: Ok, on arrive.
2: Le bâton de feu de Bénédictine est une arme magique. Elle est en train de mettre les Perses en déroute.
0: C'est pas un bâton de feu, c'est un pistolet.
3: C'est une arme gauloise.
4: Ah, bah alors, vous fuyez? Vous vous croyez plus fort avec vos épées toutes pourries? Revenez!
2: Ils sont partis. On sort?
0: Non, non, on reste là. J'ai pas plus envie de la croiser, elle, que les Perses.
4: Ouf! Tina! Vous êtes où?

0: Tina et Mousse ont fait la connaissance de Kali, un jeune soldat grec de l'armée d'Alexandre le Grand, qui les a conduits à l'intérieur de son campement au moment où Thalestris, la reine des Amazones, détentrice de la ceinture au diamant noir, rend visite au souverain grec. Bénédictine, en déjouant l'attaque surprise des Perses, est réapparue et ne cesse d'inquiéter nos deux amis.
1: Si elle commence à utiliser son pistolet, elle va récupérer la ceinture et modifier le cours de l'histoire.
2: Qu'est-ce qu'on peut faire ?
1: Je sais pas. Peut-être que le plus sage, c'est de rentrer et de parler avec nos parents de tout ça.
2: Et s'ils ne croient pas ?
1: Mais t'as une meilleure idée ? Je vois pas trop ce qu'on peut faire d'autre. Ah, Kali !
3: Ah, bah vous êtes levé.
1: On commençait à s'inquiéter. Écoute,
3: vous n'allez jamais me croire.
1: Quoi ?
3: Devinez, qui veut vous recevoir pour honorer ceux qui ont défendu sa tante hier soir ?
2: Alexandre veut nous recevoir ?
3: Mais vous êtes au courant ?
2: Non, mais tu viens de dire que... Bon, c'est pas grave.
3: Le roi a convié ceux qui ont mis en déroute les soldats perses.
1: On va pas y aller. Il y aura Bénédictine.
3: Mais non, mais allez, venez ! C'est ma dernière chance de pouvoir demander à Alexandre en personne de ne plus être hoplite. Et vous étiez là aussi.
2: En même temps, c'est la meilleure façon de prévenir Alexandre du danger. Et Bénédictine n'osera pas s'en prendre à nous devant tout le monde.
1: C'est pas faux.
0: Au centre de sa spacieuse tente, assis sur son trône, Alexandre, entouré de ses généraux et de l'oracle Aménardis, honore ceux qui l'ont vaillamment défendu. Parmi eux, à quelques mètres de Tina et Mousse, la redoutable Bénédictine s'incline devant le conquérant.
2: Majesté.
4: J'ai entendu dire que je dois ma vie à ton intervention sur le champ de bataille. Mes généraux m'ont parlé d'un mystérieux bâton de feu qui t'a servi à repousser les Perses. Dis-m'en plus. D'abord, qui es-tu ?
5: Je suis Bénédictine de la Flouze.
4: Quel nom étrange. D'où viens-tu ?
5: Je viens de France.
4: Je ne connais pas. Mais tu es très blanche. Tu viens des terres du Nord ?
5: Oui, c'est ça. Oui, je viens de Lille.
4: Dis-moi, quelle est cette arme que tu as utilisée pour mettre en déroute les Perses ?
5: C'est un pistolet.
4: Tu en as d'autres ?
5: Non, ils sont fabriqués dans mon pays.
4: Comment puis-je me procurer des bâtons de feu comme le tien ?
5: Je n'en ai qu'un seul.
4: Oh. Ah ! Donne-le-moi !
5: Impossible. Mais je serais prête à vous le laisser en échange d'un objet en votre possession.
4: Lequel ?
5: Je préférerais en parler avec vous en privé.
4: Très bien, je te ferai chercher tout à l'heure. Maintenant, je dois continuer à saluer les autres défenseurs héroïques.
5: Merci.
0: Tandis qu'on escorte Bénédictine au quartier général, Alexandre accueille enfin nos trois amis.
4: Merci de votre engagement. Que puis-je faire pour vous remercier ?
3: Eh bien, Votre Majesté, je ne souhaiterais plus être hoplite. Je voudrais continuer à servir, hein, mais à un poste moins physique.
4: Bien. Je vais demander à mes généraux de te trouver une nouvelle affectation. Et vous, les enfants ? Dites-moi, vous n'êtes pas grecs, vous non plus.
1: Nous venons de Gaule, Majesté, comme Bénédictine.
4: Tiens donc, sauriez-vous me trouver d'autres bâtons de feu ?
1: Justement, on voulait vous mettre en garde. Bénédictine veut la ceinture des Amazones. Il ne faut surtout pas qu'elle la récupère. Cela provoquerait des catastrophes pour vous et pour nous.
4: Quand bien même je voudrais lui donner cette ceinture, je ne l'ai pas. Elle appartient à la reine des Amazones.
1: Je ne peux
4: pas offrir un objet que je ne possède pas. Je lui proposerai de l'or.
3: Tout est bien qui finit bien. Je vais demander à passer aux cuisines et Alexandre n'a pas l'intention de donner la ceinture.
1: Il faudrait quand même se méfier. Bénédictine est dangereuse.
2: Je suis d'accord. Tu sais qu'elle nous a même kidnappés, Kali ?
3: Mais alors, qu'est-ce que vous voulez faire ?
1: C'est bon, je gère. Maintenant que nous sommes autorisés à approcher le roi, il faut suivre Bénédictine et surveiller ce qu'elle manigance.
0: Une fois les visites terminées, Alexandre rejoint son quartier général et retrouve celle qui l'attendait avec impatience.
5: En échange du bâton de feu, je veux la ceinture des Amazones.
6: La jeune enfant disait vrai ?
5: Tina, cette gamine est un poison.
2: Il faut s'en méfier.
4: Mais elle dit la même chose de toi. Mmh. Quoi qu'il en soit, je n'ai pas cette ceinture. Je ne peux pas te la donner. Par contre, je peux te proposer de l'or.
2: Non ! Je veux cette ceinture. Je sais que vous allez la récupérer.
6: Et comment en as-tu pris connaissance ?
2: Alexandre, je sais que vous êtes en train de reproduire les 12 travaux d'Héraclès. La 9e épreuve consiste à récupérer la ceinture des Amazones. La reine des Amazones en personne la donne à Héraclès parce qu'elle tombe amoureuse de lui. J'imagine que c'est ce qui est en train de se passer. C'est bien ce que je pensais. Donc, quand vous aurez récupéré cette ceinture, on fera l'échange avec le bâton de feu.
4: Serais-tu un oracle, toi aussi ?
2: En quelque sorte.
6: Alexandre, tu as besoin de la ceinture pour accomplir la volonté des dieux. Ne te détourne pas de ton auguste mission.
4: Ne t'inquiète pas, Ménardis. Pour accomplir la mission comme Héraclès, je dois récupérer la ceinture. Mais il n'est pas dit que je doive la garder. Bénédictine, ce soir, nous allons donner un repas. Ce sera un moment important. Il faudrait que tu sois présente, car nous allons peut-être pouvoir nous entendre.
2: Avec joie, Majesté.
0: Le soir venu, de grandes tables sont dressées devant la tente d'Alexandre. Les serviteurs s'affairent autour du banquet tandis que les invités s'installent. Tina, Mousse et Kali ont stratégiquement choisi de s'asseoir aux côtés de Mélanip, la guerrière amazone fidèle de la reine Talestris.
1: Mélanip, on voulait vous prévenir d'un danger. Une Gauloise veut prendre la ceinture de votre reine. Elle va sûrement agir bientôt. Il faut se tenir prêt.
7: Je suis toujours prête. Je fais partie de la garde rapprochée de la reine. Je ne la quitte jamais. C'est mon travail. Mais tant que la reine porte la ceinture, il ne peut rien lui arriver.
2: Ouais, tant qu'elle porte la ceinture.
0: Pendant ce temps, à l'intérieur de la tente, Aménardis met en garde son souverain.
6: Alexandre, les dieux n'accepteront jamais que tu négocies avec cette étrangère. Nous n'avons pas besoin d'elle et de ses armes magiques. La ceinture est bien plus importante. Elle te conférera le pouvoir sur les Amazones et les autres peuples te redouteront davantage.
4: Je suis un guerrier, je raisonne parfois simplement. Ce bâton de feu a fait ses preuves sur le champ de bataille. Et je le veux. Mais rassure-toi, Ménardis, je n'oublie pas la prophétie. Ne t'inquiète pas, tu seras surprise. Tiens, voilà la reine Talestris.
0: Talestris fait son entrée. Elle a revêtu le péplos grec en l'honneur d'Alexandre, une longue tunique maintenue aux épaules par deux épingles. Autour de ses hanches, la ceinture aux diamants noirs lui confère une allure imposante.
8: Cher Alexandre,
4: tu es magnifique, Talestris. Je suis un peu nerveux.
0: Alexandre et Talestris s'installent parmi les convives et les soldats. Les festivités du banquet débutent au clair de lune dans l'allégresse. Puis, sous l'œil fâché d'Aménardis, Alexandre se lève et s'adresse à l'assistance.
4: Mes chers amis, ce soir, je vous annonce solennellement que Talestris a accepté de devenir ma femme. Notre union va sceller une alliance formidable entre Grecs et Amazones, qui nous conduira à la victoire contre les Perses. Ce soir, pour ces deux raisons, nous pouvons nous réjouir. Attendez. Talestris aimerait dire un mot.
9: Je veux être une reine à la hauteur de votre accueil. J'espère être aussi une épouse digne de votre roi. Et je le souhaite, à terme, une bonne mère. En signe d'amour et de respect, Alexandre, je te confie la ceinture de mon peuple. Qu'elle nous protège, comme elle a protégé les Amazones pendant des siècles.
6: Non, mais ce n'est pas possible. Elle est devenue folle. Aucune reine amazone n'a le droit de faire ça. C'est une trahison.
1: L'amoureux idiot. Qu'est-ce qu'on peut faire ?
6: C'est trop tard. Oui. C'est une catastrophe.
0: Le bâton de feu.
4: Talestris.
0: Bénédictine a surgi derrière Talestris avant de disparaître parmi la foule. Talestris ! Profitant de la stupeur des Grecs et des Amazones, autant surpris que paralysés par la fulgurance de l'attaque.
1: Talestris !
10: Ma reine ! Qu'est-ce qui s'est passé ? J'ai vu comme un éclair !
11: La reine est morte !
1: C'est Bénédictine qui a tiré !
11: Poursuivez la Gauloise ! Et arrêtez ces deux-là ! Il y en a d'autres ici !
1: Qui ? Nous ?
10: Bah oui, c'est vous les seuls Gaulois ici.
11: Garde ! Arrêtez-les !
1: Oh non, quelle tannée !
0: Quelque temps après, dans la tente d'Alexandre, l'heure est à la désolation. Les Amazones, en pleurs, entourent le corps inanimé de leur reine, tandis qu'Alexandre, la mine sombre, accueille ceux qui se font appeler Gaulois.
4: Voici donc la meurtrière et son bâton de feu qui a tué notre reine. Sois maudite.
12: Quoi ? Alexandre ! Ce n'est pas ce qui était prévu !
4: Chère sœur Amazone, notre destin devait être commun. Notre peine le sera aussi. Ma fiancée, votre reine Talestris, a été assassinée par ce monstre et ses deux complices.
1: Oh, je crois qu'il parle de nous, là.
11: Tais-toi !
4: Ils seront punis par la mort. Emmenez-les !
10: C'est trop clément ! Il faut les pendre, puis les découper en rondelles !
1: Non, mais attendez, on n'a rien fait, nous !
12: Ce n'est pas ce qui était prévu ! Alexandre ! Honore ta partie du contrat ! Tu m'as demandé de te débarrasser de la reine ! Je te laisse le pistolet, si tu veux ! Mais donne-moi la ceinture comme tu l'avais promis !
4: Tu mens, Gauloise !
12: Eh bien, je vais reprendre ce qui me revient !
1: Comment c'est possible ? Il a rien ! C'est la ceinture ! Elle est vraiment magique !
4: Eh bien, on dirait que ce bâton de feu n'est pas si efficace, finalement.
1: Oups ! On dirait qu'elle a plus de balles.
5: J'ai plus de balles.
0: Bénédictine profite une nouvelle fois de la confusion et de l'appréhension de la garde pour se faufiler hors de la tente et s'enfuir à toutes jambes hors du campement.
4: Mais allez-y ! Qu'est-ce que vous attendez ? Poursuivez-la ! Elle n'ira pas loin. Quant à vous, vous n'échapperez pas à la main de la justice.
1: Oh non, mais on n'a rien fait ! On a essayé de vous prévenir.
4: Taisez-vous ! Vous êtes des Gaulois comme elle. Jetez-les en prison.
1: Oh non, c'est pas vrai, pas encore.
4: Vous n'y resterez pas longtemps. Les Amazones décideront de votre sort.
7: Oui, on va les pendre et puis les découper en rondelles.
1: Oh non.
13: Tu es bon comédien, Alexandre, mais tu as bien failli perdre la face. Ce bâton de feu n'était pas si utile, finalement.
4: Dommage. Par contre, la ceinture, son pouvoir est incroyable. Elle m'a sauvé la vie.
13: Tu en doutais ? Ne t'avise plus de prendre ce genre de décision sans m'en avoir parlé auparavant.
4: Je te le promets, Aménardis.
1: J'espère qu'ils vont rattraper Bénédictine. Tout le monde nous croit complices. Il faut qu'on réexplique la situation à Alexandre. Il y a erreur.
14: Alexandre a très bien compris qu'on n'avait rien à voir avec cet assassinat.
1: Quoi ?
14: Il sait très bien que nous ne sommes pas complices de Bénédictine, mais il veut se débarrasser de ceux qui sont au courant de ce qui s'est réellement passé.
1: C'est-à-dire ? On sait ce qui s'est passé ?
14: Mais réfléchis ! Alexandre a demandé à Bénédictine de tuer la reine en lui faisant croire qu'elle posséderait la ceinture. Mais tu as vu ! Il n'avait aucune intention de la lui donner. En la faisant arrêter pour l'assassinat, il voulait récupérer la ceinture et le pistolet. Et pour apparaître comme une victime, il doit faire disparaître tous ceux qui connaissent la vérité.
1: Et nous, on sait la vérité.
14: Voilà. Il est pas prêt de nous laisser sortir d'ici.
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2: Et maintenant, atelier construction.
3: Bonjour, je m'appelle Maëlle, j'ai 9 ans, je suis en CM1 et je vais vous poser une question. En quel matériau étaient construites les maisons il y a 200 ans? Merci et au revoir.
2: Oh là là, t'as bien récité et t'as très bien posé ta question, chère Maëlle. En quel matériau étaient construites les maisons il y a 200 ans? Christine Lecomte, vous êtes architecte. Donc, question assez vaste en fait de Maëlle, parce que j'imagine qu'il y a 200 ans, il y avait des maisons de toutes sortes, non?
4: Maëlle a une question très intéressante parce que avant la période d'industrialisation de la France, on construisait plutôt avec les matériaux qu'on avait à proximité de chez soi. Par exemple, en Bretagne, le granit, ou près de Lyon, le pisé, qui est en fait une technique à base de terre. Et donc, eh bien évidemment, on avait presque autant de matériaux que de territoires. Et donc, presque autant de formes de maisons que de territoires. Et donc, une richesse qu'on appelle aujourd'hui un peu notre patrimoine, Maëlle. Et c'est ça qui est intéressant. C'est de regarder, en fait, ces matériaux avec l'histoire et ce qu'ils ont apporté. Et si on regarde, par exemple, un mât provençal, on avait des murs en pierre très épais et des petites ouvertures parce qu'on avait compris qu'on devait se protéger de la lumière pour pas avoir trop chaud l'été et en même temps avoir des murs épais pour l'hiver. Donc, finalement, les matériaux, ils étaient aussi utilisés en fonction des territoires et en fonction des besoins de chaque territoire.
2: C'est pour ça que quand on se balade en France, on voit vraiment changer. Ça fait presque une forme de tourisme architectural, quoi.
4: Ah bah complètement. On a des techniques locales. On n'utilise pas du tout, par exemple, la terre de la même manière dans le sud de la France et dans le nord de la France. On a plein de techniques en fonction des caractéristiques de ces matériaux. On n'a pas la même pierre quand on est en Bretagne où il y a le granit et puis à côté de Caen où vous avez de la pierre calcaire. Et en fait, ça fait nos maisons. Si vous allez à Caen, vous avez des maisons qui sont un petit peu beiges, lumineuses, blanches, et la lumière se reflète dessus. Si vous allez à Clermont-Ferrand où vous avez une pierre volcanique, vous êtes vraiment dans une ambiance plus difficile, plus dure.
2: Plus sombre.
4: Et si vous allez en montagne, vous avez des chalets qui utilisent le bois. Et donc, c'est aussi notre richesse qu'on a un petit peu perdue.
2: Oui, justement, pourquoi c'est devenu un peu plus uniforme aujourd'hui?
4: Eh ben, c'est le problème de l'industrialisation des matériaux de construction. À partir du 19e siècle, finalement, on a eu tendance à vouloir produire, et on a standardisé, en fait, Maëlle, la qualité de nos bâtiments et de nos maisons. Ce qui fait qu'on a vu apparaître, avec le béton notamment, une harmonisation, une standardisation de nos standards de maison. Et on a vu pousser un peu partout la même chose, ce qui fait qu'on perd une forme d'identité de chaque territoire. Mais aujourd'hui, avec la crise climatique et la crise des matériaux, on se rend compte que le sable est plus rare, que le béton, finalement, dégage beaucoup d'émissions de gaz à effet de serre, et on revient un peu au circuit court des matériaux en se rapprochant à nouveau des territoires, et on redécouvre la paille, le bois, la terre. Ça fait ce qu'on appelle un autre BTP, bâtiment et travaux publics, bois, terre, paille.
2: Et voilà les trois petits cochons presque reformés, tiens. 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

0: Chers auditeurs, chères auditrices, un grand bonjour à toi. Ingrid au micro, bienvenue dans ce nouvel épisode de Salut l'Info.
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0: Et nous allons commenter l'actualité avec un fidèle de l'émission. Il habite dans le département de l'Ille-et-Vilaine, en Bretagne.
2: Bonjour, je m'appelle Martin, j'ai 9 ans et j'habite...

0: Alors, on t'explique tout. Les médias ont commencé à parler de ce virus au début du mois, lorsqu'une dizaine de personnes a été contaminée lors d'une croisière sur le navire néerlandais MV Ondius, reliant l'Argentine au Cap-Vert.
1: Il y a déjà eu quelques morts, je crois.
0: Oui, l'antivirus a entraîné la mort de 3 passagers, 2 néerlandais et une allemande. Les antivirus existent sur tous les continents, mais ils y causent des maladies différentes. Les scientifiques pensent qu'il s'agit dans ce cas précis d'une forme particulière d'antivirus appelée le virus des Andes, qu'une personne a peut-être attrapé avant ou au début de la croisière. Ils pensent aussi que les autres voyageurs ont ensuite été contaminés sur le bateau. L'antivirus est un virus que certains animaux, comme les mulots, les rats, les campagnols, peuvent porter et se transmettre entre eux sans que cela soit dangereux pour eux. Et ils peuvent parfois le transmettre aux humains s'ils respirent de la poussière contaminée par des crottes ou de l'urine de rongeurs. Mais comme nous l'explique Frédéric Tanji, spécialiste des virus à l'Institut Pasteur.
2: On sait qu'il y a des virus, en particulier les virus d'Amérique du Sud, et celui qui se répand actuellement, on sait qu'il est capable de se transmettre d'homme à homme, c'est-à-dire une fois qu'un homme a été infecté, une personne qui va être en contact proche avec lui va se faire infecter aussi.
0: La transmission d'humain à humain de l'antivirus est très rare et ne se fait qu'en cas de contact très rapproché. Mais lorsqu'une personne est contaminée, elle peut parfois être sérieusement malade, avec notamment des problèmes respiratoires. Pour l'instant, il n'y a pas de vaccin. Comme cet antivirus peut, dans certains cas, se transmettre entre humains, les pays d'où venaient ces passagers ont tous pris des mesures pour éviter que la maladie se répande hors du bateau. Le 10 mai dernier, 116 passagers et membres de l'équipage ont ainsi quitté le bateau dans les îles Canaries pour être examinés par des médecins dans plusieurs pays qui surveillent qu'ils restent en bonne santé et peuvent les soigner si besoin. Parmi eux, 5 voyageurs français ont été accueillis à l'hôpital Bichat à Paris, chacun isolé en quarantaine. C'est une façon de protéger les autres pendant que les médecins font des examens. Selon le président de la République, Emmanuel Macron, tout est fait en France pour protéger les habitants et éviter que le virus se propage. Pour l'instant, il ne circule pas dans notre pays et les spécialistes, qui surveillent la situation de très près, disent que le risque pour les gens d'être en contact avec lui est tout petit.
3: C'est quoi les news ?
0: Et si tu faisais des jeux vidéo à l'école ? C'est l'idée du gouvernement français qui travaille sur un plan pour développer l'e-sport à l'école d'ici 2030. Tu sais, l'e-sport, ce sont toutes les compétitions de jeux vidéo en ligne, comme Super Smash Bros ou League of Legends.
1: Moi, personnellement, je préfère jouer dans la cour avec mes copains que jouer aux jeux vidéo devant les écrans.
0: Pour l'instant, le programme n'est pas détaillé. On sait juste que les jeux vidéo ne remplaceraient aucune matière. Ils pourraient par exemple être ajoutés en plus pour ceux qui le veulent ou être utilisés dans certaines matières pour apprendre. Ce projet d'e-sport à l'école a été mis au point par une partie du gouvernement, les ministères des Sports, de l'Éducation nationale, de l'Intérieur et de la Culture. Ils veulent mettre en valeur les jeux vidéo qui rassemblent de plus en plus de joueurs autour du monde. Mais ça ne plaît pas à tout le monde. Le ministère de la Santé s'y oppose fermement. D'abord, parce que l'e-sport ne fait pas beaucoup bouger les enfants. Quand on joue aux jeux vidéo, on reste assis sur sa chaise et ce n'est pas très bon pour la santé. Ensuite, parce que jouer pendant trop longtemps peut provoquer des problèmes de vue, perturber le sommeil et rendre accro.
1: Moi, je dirais ok, oui, pour une heure ou un peu moins d'une heure, mais pas vraiment tout le temps. Sinon, ça fait trop d'écran.
0: Alors, trouvera-t-on vraiment des jeux vidéo dans les écoles à l'avenir ? Les ministres vont devoir se mettre d'accord entre eux pour qu'on le sache.
3: De quoi on parle maintenant ?
0: Du concours Lépine.
4: On dirait trois petits vieux comme beaucoup d'autres, mais en y regardant de plus près, on décèle dans leurs yeux la fièvre de l'invention qui les mène tout droit au concours Lépine. Ce paradis des rêveurs, ce temple de l'impossible, abrite en particulier cet extraordinaire appareil matiné de bicyclette et d'avion qui permet de voler en pédalant.
0: Depuis 1901, ce grand concours récompense des inventions géniales pour faciliter la vie ou aider la planète.
4: Un autre a imaginé ce parapluie canne à pêche qui tient compte des scouts.

0: du goujon captif.
1: C'est grâce à lui qu'on a découvert des objets célèbres comme le stylo à billes ou le presse-purée. Cette année, à la Foire de Paris, qui s'est terminée le 11 mai, plus de 250 inventions ont été présentées. Le grand gagnant s'appelle Monsieur Turbineau. Il s'agit d'une machine sous-marine capable d'aspirer les déchets et les microplastiques sans déranger les poissons ni les plantes marines.
2: Ben, moi, je pense que c'est une super idée, le concours Lépine et cette invention. Comme ça, ça pollue moins la planète et du coup, c'est mieux.
1: Le deuxième prix est revenu à Squill. Ce sont des skis électriques à roulettes pour skier un peu partout.
2: C'est cool, comme ça, s'il n'y a pas de neige, on peut quand même skier.
1: Le troisième prix a récompensé SecurePost. Il s'agit d'un appareil malin installé dans la boîte aux lettres qui envoie une alerte quand un courrier ou un colis arrive. Parmi les inventions les plus fun, il y avait aussi Mat et Matoc, un jeu pour apprendre les maths en cuisinant, et Clip Close, le système anti-chaussettes perdues dans la machine à laver.
2: Ça doit être trop bien. Quand j'ai des chaussettes orphelines, je peux retrouver l'autre paire.
1: Le concours Lépine prouve qu'avec de l'imagination, on peut inventer des objets utiles, étonnants et capables de protéger la planète.
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1: À l'école, quand vous tombez sur un mot que vous ne connaissez pas, vous le cherchez sûrement dans le dictionnaire pour voir ce qu'il veut dire. Mais saviez-vous que chaque année, de nouveaux mots y sont ajoutés ? Eh oui, car la langue française est vivante, elle change tout le temps. Les dictionnaires du Petit Larousse Illustré vient de sélectionner les nouveaux mots qui seront inclus dans son édition 2027. Mais qui s'occupe de les choisir, ces nouveaux mots ? Notre journaliste Lara est partie enquêter.
2: Salut Ingrid, salut tout le monde. Alors, pour résoudre ce mystère, j'ai rencontré un grand spécialiste.
3: Bernard Sacchilini, je suis professeur de linguistique, c'est-à-dire d'études de la langue française, et je suis conseiller du Petit Larousse Illustré.
2: Le Petit Larousse Illustré, c'est un dictionnaire qui contient 80 000 mots. Chaque année, 150 nouveaux y sont ajoutés. Bernard fait partie de l'équipe qui les choisit, mais comment fait-il pour les repérer ?
3: Les spécialistes de la Maison Larousse et moi, nous passons une année complète à écouter, à lire, à dire à nos proches « Ah, tu viens de dire cela, mais ce mot, il est nouveau, que signifie-t-il » Et donc, nous passons une année à faire des fiches.
2: Ensuite, à partir de ces fiches, ils font une sélection. Pour qu'un mot entre dans le dictionnaire, il faut qu'il remplisse plusieurs conditions. Par exemple, qu'il soit utilisé souvent et par tout le monde.
3: On vérifie qu'il est vraiment nouveau. Ensuite, qu'il est bien employé dans la conversation, mais aussi à l'écrit, qu'on l'entend à la radio, qu'on le voit sur les réseaux sociaux, qu'il est très très fréquent, que ce ne soit pas seulement un mot appartenant, par exemple, aux jeunes. Exemple, meuf. Meuf était un mot utilisé par les jeunes. Du jour où tout le monde l'a dit, où on l'a lu même dans les journaux, nous avons considéré qu'il avait atteint la langue générale et nous l'avons retenu.
4: Et les keufs et les meufs dans le RER, la banlieue c'est pas rose, la banlieue c'est morose.
2: Bon, meuf c'était en 95, ça commence à dater, hein. Pour l'édition 2027 du Petit Larousse Illustré, Bernard et son équipe viennent justement de choisir les heureux élus. Parmi eux, on trouve Super Volcan, Crush et même Dinguerie.
5: Oh, ils prennent
6: la dinguerie.
7: Dinguerie, dinguerie, dinguerie.
5: Balance une dinguerie, face cachée, épisode 1.
8: Dinguerie. Les refs, il vient de m'arriver une dinguerie, clairement j'étais pas prêt.
9: Oh les gars, la dinguerie.
3: Dinguerie, c'est le type même de mot qui est apparu chez les jeunes avec un sens nouveau. Puisque dingue est bien connu, cela signifie fou, et on a repéré chez les jeunes un emploi de dinguerie au sens chose extraordinaire. Waouh, quelle dinguerie! Et puis on l'a vu sortir. Vous, moi, l'utilisez dans ce sens-là.
2: Autre nouveauté pour 2027.
10: Oui, ma gâté. RS4 Grinardo, bien sûr, qui m'ont raté.
2: Vous avez certainement reconnu la chanson Bande organisée. Eh bien, le mot gâté, qu'on entend souvent à Marseille, rejoint aussi le dictionnaire. Et même Bernard l'a adopté.
3: Je me mets à le dire, parce que je ne l'utilisais pas, mais j'ai trouvé que c'était très joli. Et puis, ça change de mon adoré, mon aimé, ma gâtée, c'est très bien.
2: Sachez que vous aussi, vous pouvez proposer des mots nouveaux que vous utilisez souvent. Il suffit d'envoyer un petit courrier.
3: Et bien, vous écrivez aux éditions Larousse, édition Larousse, direction des dictionnaires, 21 rue du Montparnasse, à Paris. Nous serons très contents de recevoir vos propositions.

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1: Pour finir, j'ai demandé à Bernard quel était son mot préféré de tous les temps.
2: C'est baobab. C'est le premier mot que j'ai appris à lire dans un livre de lecture. Et puis, en Afrique, j'ai vu les baobabs. Et ça, c'est impressionnant. C'est un des plus beaux arbres qui soient.
1: Ah ouais, sympa, baobab. Allez, moi je vais écrire de ce pas au Petit Larousse pour proposer d'ajouter le mot « Salut l'infoté ». Ça veut dire écouter tous les épisodes de Salut l'info qui existent. Je suis sûre que ça concerne plein de gens.
3: Merci Lara. Et oui, super idée. Salut l'infoté. Moi aussi, je l'ai déjà adopté.
4: Non, mais vraiment, j'ose pas le dire.
5: J'ai pas envie d'en parler. Mais si, vas-y, on se dit tout.
3: Et cette semaine, c'est Agathe qui nous a laissé un message sur notre répondeur.
6: Bonjour, je m'appelle Agathe, j'ai 10 ans et j'habite à Biarritz. Ma maîtresse a une chouchoute et ça m'énerve, car je trouve ça injuste. On lui a déjà dit, mais ça n'a rien changé. Merci.
3: Ah là là, Agathe, ce n'est jamais marrant, les histoires de chouchou. Cela arrive souvent dans une classe, qu'il y ait un chouchou, en tout cas, qu'un enfant soit vu par les autres comme le chouchou. Si un ou une élève réussit toutes ses évaluations, participe souvent ou a toujours la bonne réponse, les autres vont rapidement en faire le chouchou ou la chouchoute du maître ou de la maîtresse. Parfois, c'est vraiment le cas. Et puis parfois, pas tellement. Mais comme on peut ressentir un peu de jalousie face à cet élève parfait, c'est plus facile de lui coller cette étiquette. Alors déjà, repense-y tranquillement. Est-ce que ta maîtresse montre vraiment une préférence pour cette fille? Si tu trouves que c'est le cas, voici mon conseil. Essaie de réfléchir à ce que toi tu aimerais qu'il change pour toi en classe. Par exemple, tu aimerais avoir plus souvent la parole, ou être davantage encouragé, ou sentir que la maîtresse te remarque aussi. Ensuite, parle-en calmement avec elle en essayant de parler davantage de ce que tu ressens toi que de la chouchoute. Et puis, rappelle-toi aussi une chose importante. Les adultes, comme les enfants, peuvent parfois se sentir plus proches de certaines personnes, souvent sans même s'en rendre compte. Cela ne veut pas forcément dire qu'ils aiment moins les autres. Et rappelle-toi, Agathe, que tu as toute ta place dans ta classe.
7: Bonjour, vous êtes sur la boîte à blagues. Laissez votre message après le...
3: Attention, humour en approche. Voici la première blague de notre boîte à blagues.
8: Salut, salut l'info, je m'appelle Maëlle, j'ai 12 ans et j'habite à Toulouse. J'ai une blague à vous faire. Quels sont les hiboux qui prennent le plus le transport en commun?
3: Ouh, je sèche.
8: Les caribous, bisous.
3: Bisous Maëlle, super chouette ta devinette. Allez, suivante.
9: Bonjour, je m'appelle Agathe, j'ai 13 ans, j'habite à Montélimar. Quel est le comble pour un schtroumpf? Vous ne savez pas? De se faire un bleu. Merci, au revoir.
3: La la, la schtroumpf, la la, c'est une super blague. À bientôt Agathe.
10: Bonjour, je m'appelle Baptiste, j'ai 9 ans, j'habite à Valréas et j'ai une blague pour vous. C'est Toto, il achète un puzzle et il le fait en un an. Et après, il dit à son père. Papa, tu dis toujours je suis le roi des bêtas. Mais j'ai fait un puzzle en un an alors qu'il y avait marqué de 4 à 8 ans.
3: Toto, toujours au top. Merci Baptiste.
10: Au revoir, j'adore votre podcast, merci.
3: À Salut l'info, on a super hâte d'écouter tes prochaines blagues et devinettes. Tu peux les partager à tout moment sur le répondeur de Salut l'info au 01 47 79 40 00. Et n'oublie pas de nous donner ton prénom, âge et la ville où tu habites et le numéro de téléphone de tes parents.
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3: C'est justement le moment de tendre à nouveau le micro à notre auditeur de la semaine, Martin. Alors toi Martin, tu habites à Béton, c'est comment?
13: Bah Béton, moi je trouve c'est assez bien. Moi j'ai une bonne école. Bah il y a 14 000 habitants, donc c'est quand même une petite ville. Il y a un grand complexe sportif. Sinon, moi, j'aime bien me promener des fois dans des parcs. C'est tout près de la place du marché. Et il y a un grand marché, c'est que le dimanche matin.
3: Ton film préféré, Martin ?
13: Mon film préféré, moi, j'aime bien Du Cobu.
14: Ne fanfaronnez pas, Du Cobu. C'est sûrement un coup de chance.
13: Parce que je trouve que c'est drôle. C'est un cancre. Et il fait plein de bêtises. Et des fois, elle marche, des fois, elle marche pas.
14: Cette fois 7, Du Cobu.
15: Cette fois 7. 49.
14: Mm-hmm. Je vois de quelle maladie vous êtes atteint. Une allergie aux tables de multiplication. Le docteur Latouche va vous soigner. Je vais vous faire une ordonnance. Vous conversion.
3: Le professeur, il est rigolo aussi.
13: Oui, mais des fois, il est bien sévère.
14: Au coin, Du Cobu.
3: Ta matière préférée à l'école ?
13: C'est les mathématiques. Parce que moi, j'adore calculer les choses. Par exemple, les tables de multiplication maintenant. Moi, j'ai 6 x 7 tout le temps en tête, 42.
3: Ton plus beau souvenir ?
13: C'est quand on a fait un voyage de 4 mois et demi en allant au Japon d'abord, après en Nouvelle-Zélande, après en Australie et après en Polynésie française. L'essentiel, j'ai retenu que c'était trop bien au Japon. Ma meilleure journée, c'était Universal Studios, c'était un parc d'attractions. En Nouvelle-Zélande, ma meilleure journée, c'était... On a fait une balade avec les dauphins. On était dans l'eau avec les dauphins sauvages. Le voyage, déjà, on peut parler d'autres langues. On vit des aventures extraordinaires.
3: J'aimerais bien savoir ce que tu aimerais faire quand tu seras plus grand. Est-ce que tu as des idées ?
13: Moi, j'aimerais bien faire handballeur. J'en fais déjà en club. J'aime bien le gardien, le poste de gardien. Mais aussi quand on peut mettre des grosses frappes.
3: On termine avec la musique, Martin. Ta chanson préférée du moment ?
13: C'est La Même de Vianney et Gims. Déjà, ces deux chanteurs, je les aime bien. Chez Vianney, déjà, j'aime bien la guitare. Et Gims, j'aime bien parce que j'aimerais bien aller voir un concert et je trouve qu'elles sont bien, ces musiques.
3: Et c'est déjà l'heure de nous quitter.
13: Moi, j'ai trouvé ça super. Comme ça, je suis au courant de ce qui se passe dans le monde.
3: Merci Martin de nous avoir si bien accompagnés aujourd'hui. Toute l'équipe d'Astrapi et de France Info te salue, ainsi que tous les auditeurs et auditrices de l'émission. Et surtout, garde la pêche et le sourire en attendant notre prochain numéro.

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0: 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Magnifique ce programme de France Musique.
1: Les contes de la Maison Ronde, les fables de La Fontaine. Le lièvre et la tortue. Les animaux ne mentent jamais. En tout cas, pas à moi. Et pourtant, vous allez dire, c'est impossible. Ah, mais je vous connais, vous allez dire, oh là là, vous allez dire, qu'est-ce que c'est que cette fable ? Eh bien, c'est une fable, justement, et d'après mes calculs, elle serait tirée d'une histoire vraie qui aurait eu lieu le 21 juin 1662 à 15h. Jean de La Fontaine passait par là, il observa la scène et la consigna dans ce poème.
2: Tu aimes les surprises, n'est-ce pas ? J'ai un cadeau pour toi.
3: Un cadeau ? Pour moi ?
2: Ouais. Enfin, c'est plutôt un jeu, une course, une histoire qui va vite.
3: Si c'est une course, je suis imbattable.
2: Oui, bah ça, on verra. Ça s'appelle « Le lièvre et la tortue ».

0: Rien ne sert de courir, il faut partir à point. Le lièvre et la tortue en sont un témoignage. Gageons, dit celle-ci, que vous n'atteindrez point sitôt que moi ce but. Sitôt, êtes-vous sage, repartit l'animal léger. Macomère, il vous faut purger avec 4 grains d'élébore. Sage ou non, je parie encore. Ainsi fut fait, et de tous deux, on mit près du but les enjeux. Savoir quoi, ce n'est pas l'affaire, ni de quel juge l'on convainc.
1: Oui. Donc, si j'ai bien compris, c'est l'histoire d'un lièvre et d'une tortue qui veulent faire la course. La tortue défie le lièvre d'arriver là-bas aussi vite qu'elle. Vous savez ce que c'est, un lièvre ? C'est un peu comme un lapin, mais avec des oreilles encore plus grandes.
0: Et donc le lièvre dit à la tortue,

0: Mais t'es folle ou quoi? T'es complètement siphonnée de la carapace.
1: Mais la tortue pense qu'elle va, qu'elle peut gagner, et elle se met en place. Donc, il y a un lièvre à droite. Et une tortue à gauche.

0: Je suis pas certain que tu comprennes bien ce qui se passe. Je vais courir et je vais gagner. Je voudrais pas que tu te ridiculises, tu sais. On n'est pas obligé de faire cette course. Y a aucune honte à renoncer maintenant. Surtout entre nous. Je cours tellement plus vite que toi. Je m'en voudrais de te ridiculiser.
1: Et donc, ce jour-là, la tortue dit au lièvre, sage ou non, je parie encore.
0: T'es pas un peu folle, non?
1: J'en sais rien, mais je te parie que je vais gagner cette course.
0: Comme tu voudras.

0: Tu es prêt? Et n'essaie pas de me déconcentrer avec tes mots bizarres.
1: Notre lièvre n'avait que 4 pas à faire. J'entends de ce qu'il fait lorsque, près d'être atteint, il s'éloigne des chiens, les renvoie aux calandes et leur fait arpenter les landes. Ayant, dis-je, du temps de reste pour brouter, pour dormir et pour écouter d'où vient le vent, il laisse la tortue aller son train de sénateur.
0: Tortue se met en route. Le lièvre la regarde partir et il se dit « Si la tortue avance à cette vitesse-là, j'ai tout mon temps. Je vais aller faire une petite sieste. »

0: Bon, donc, il laisse la tortue aller son train de sénateur. Elle part. Elle s'évertue. Elle se hâte avec lenteur.
1: Mais où est le lièvre ?
0: Lui, cependant, méprise une telle victoire. Tiens, la gageure a peu de gloire. Crois qu'il y va de son honneur de partir tard.
1: Tu veux dire que le lièvre n'est pas encore parti ?
0: Ben non, il regarde les fleurs. Il broute. Il se repose. Il s'amuse à tout autre chose qu'à la gageure.

0: Mais les élans qu'il fit furent vains. La tortue arriva la première.
1: « Eh bien, lui cria-t-elle, n'avais-je pas raison? De quoi vous sert votre vitesse?
2: Moi, l'emporter.
1: Et que serait-ce si vous portiez une maison ?»«
0: C'est vrai, la tortue a gagné. Mais bon, je me demande si elle n'a pas un peu triché. »«
1: Quoi ?»«
0: Non, je dis, je tiens à la féliciter. »«
1: Ouais, je préfère ça. »

Telle est l'histoire du lièvre et de la tortue. Cette course, vous le savez, fut historique, puisque aujourd'hui, on en parle encore. Mais je viens d'apprendre que 20 siècles plus tôt, un certain Ésope, c'était un Grec, se promenait dans son jardin et observa la même scène. Il en tira lui aussi une fable. On peut donc en déduire qu'un lièvre qui fait la course avec une tortue, c'est finalement quelque chose d'assez courant. Les fables de La Fontaine, le lièvre et la tortue. 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
1: Et coucou les petites curieuses et les petits curieux, on parle climat.
2: Bonjour les petits bateaux, je m'appelle Marius, j'ai 9 ans et j'aimerais savoir si la Terre serait réchauffée sans la pollution. Merci de me répondre, à bientôt.
1: Et nous sommes très contents de te répondre mon cher Marius, enfin contente en l'occurrence, puisque je suis avec Valérie Masson-Delmotte, que tu connais peut-être, un paléoclimatologue, membre de l'Académie des sciences et du Haut Conseil pour le climat. Quand il demande, Marius, Valérie Masson-Delmotte, si la Terre serait réchauffée sans la pollution, il doit vouloir dire sans les activités humaines.
3: Oui, alors c'est une très bonne question Marius, puis moi mon travail c'est notamment de caractériser les grandes variations passées du climat, et dans le passé, il y a eu des variations naturelles, des périodes glaciaires particulièrement froides, des périodes à l'échelle géologique plus chaudes qu'aujourd'hui. Et si on regarde notamment sur les derniers 2000 ans, une période récente, les facteurs naturels qui jouent sur le climat, c'est la variabilité spontanée du climat, les échanges entre l'océan, l'atmosphère, les courants marins. C'est de temps en temps les variations de l'activité du soleil, qui a des cycles, plus actifs, moins actifs. Et puis de temps en temps des éruptions volcaniques qui vont, principalement en mettant des particules dans la haute atmosphère, avoir un effet refroidissant temporaire. Et ça, on arrive à le connaître. On connaît les variations de l'activité du soleil, les variations de l'activité des volcans. Et donc on peut rejouer l'histoire du climat s'il n'y avait pas les activités humaines, par exemple à partir de la révolution industrielle. Et dans ce cas, on voit qu'on aurait eu peu de variations en fait, et notamment depuis les années 50, plutôt un léger refroidissement parce qu'on a eu une succession d'éruptions volcaniques.
1: Qui contribuent à refroidir.
3: Voilà, mais des variations faibles, moins de quelques dixièmes de degrés au niveau planétaire. À l'inverse, ce qu'on observe, donc c'est un réchauffement important qui dépasse maintenant sur les derniers 10 ans 1,2 degré. Et ce réchauffement ne s'explique par aucun de ces facteurs naturels. Ni les variations spontanées du climat, ni l'activité du soleil, ni l'activité des volcans. Et il est parfaitement cohérent dans ce qui est observé. Le profil de température dans l'air, dans l'océan, toutes les caractéristiques régionales, avec des travaux de modélisation qui permet sur la base des lois physiques, en fait, d'anticiper la réponse du climat à différentes perturbations. Et ce qui est observé est cohérent avec les conséquences des activités humaines, notamment l'augmentation des rejets de gaz à effet de serre.
1: Donc c'est vraiment à cause des activités humaines.
3: Notre meilleure estimation, c'est que 100% du réchauffement observé est égal au réchauffement dû aux activités humaines. En fait, les gaz à effet de serre auraient même dû faire plus. Et comme on émet aussi des particules de pollution qui ont plutôt un effet parasol, un peu refroidissant, une partie du réchauffement dû au gaz à effet de serre est masquée par cela.
1: La pollution de l'air pour freiner le réchauffement, eh ben ce monde tourne vraiment à l'envers. Salut les matelots.
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0: Le mammouth laineux. Tu as choisi une bestiole fossile. Il va falloir changer d'espace temporel. Retourner plus de 25 000 ans dans le passé, au cours de la dernière ère glaciaire. Oui, oui, glaciaire. Habillons-nous chaudement, il va faire très froid.
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0: Nous sommes en Sibérie, dans un paysage assez désertique, la toundra.
1: La toundra, c'est un mot qui vient du russe et des langues lapones, qui signifie « montagne sans arbres ».
0: Pourtant, il y a 2-3 arbrisseaux à l'horizon, de l'herbe, des fleurs, des buissons. C'est beaucoup moins glacé et enneigé qu'on l'imagine, mais il fait quand même pas chaud chaud. Ah, ça doit être notre mammouth laineux qui se désaltère. Le fleuve Léna est tout près. Suivons le clapotis de l'eau. Le voilà! On ne peut pas le rater. C'est une montagne. Enfin, une montagne très poilue. Chevelue même. Tellement ses poils sont longs. Il ressemble beaucoup à son lointain cousin, l'éléphant d'Asie. Mais ses défenses sont encore plus grandes. Elles doivent bien faire 2 mètres. Et elles sont courbées comme des moustaches de détective. Il porte un énorme manteau de fourrure sombre et brillant. Il a une tête éléphantesque, des petites oreilles et une queue courte, recouverte de très longs poils. Salut, tu es tout seul?
2: Non, je suis avec mon groupe. On fait une petite pause pour boire. Il y a de l'herbe qui a l'air sympa là-bas. C'est pour qui le petit casse-croûte? C'est pour mammouth.
1: Les mammouths laineux sont herbivores. Ils se nourrissent de plantes vivaces comme le carex, mais aussi de buissons, de baies, de mousses et d'écorces. Probablement aussi de champignons. Un adulte de 6 tonnes doit consommer 180 kg de végétaux par jour pour se nourrir.
2: Non, d'un rhinocéros. Mon groupe, les autres mammouths, ils sont plus là. Ils sont partis sans moi. Je suis mort. Capote le mammouth. Si elle voit que je ne suis plus là, elle va me passer un de ses savons en crâne cheval.
0: Qui ça?
2: La matriarche. C'est la chef de famille.
1: Tu as peur des femelles de ton troupeau? Pourtant, les mammouths femelles sont beaucoup plus petites que les mâles.
2: Et alors? C'est pas la taille qui fait la force. C'est pas la taille qui fait l'autorité. La chef, c'est la chef.
1: Les mammouths laineux vivent en groupes familiaux matriarcaux, ce qui signifie que ce sont les femelles qui dirigent. Nous le savons grâce aux peintures que les hommes préhistoriques ont peintes sur les murs des cavernes, mais aussi parce que l'on a retrouvé des fossiles de mammouths. Ils étaient plusieurs, morts au même endroit.
2: Il faut que je les rattrape avant qu'ils s'aperçoivent que je ne suis plus dans le rang.
0: Le mammouth se met en marche. Il fait des enjambées de 2 mètres. C'est très impressionnant.
1: Zut, il est tombé dans un bourbier, un trou rempli d'une boue épaisse. Mammouth, ça va? Tu vas réussir à sortir?
2: Je sais, mais...
1: Le mammouth tente de se dégager, mais plus il bouge, plus il s'enfonce dans la boue. C'est peut-être mieux si tu ne remues pas trop, non?
2: Je suis sûr que c'est encore un coup des humains. Ils creusent des fosses exprès. Ils essaient de nous faire tomber dans des ravins ou de nous enliser dans des marécages. Il faut dire qu'on est moins facile à chasser que ces idiots de rennes avec leur porte-manteau sur la tête.
3: Avec nos 10 cm de graisse, dur de nous embrocher, hein, les humains?
2: Faut dire que

0: chez nous. Y a rien à jeter. De la tête à la queue, pas de gâchis.
1: À cette époque, les humains consomment de la viande de mammouth, ainsi que sa moelle et sa graisse. L'ivoire de ses défenses, ainsi que ses os, servent à fabriquer des outils, des bijoux, des sculptures et même des huttes. Et oui, certaines maisons de l'ère glaciaire sont faites avec des mâchoires, des crânes et des omoplates de mammouth.
0: J'arriverai jamais à me sortir de ce bourbier. J'ai pas envie de me fossiliser ici, moi.
2: C'est pas trop bon signe pour lui. Les premiers mammouths laineux congelés ont été découverts ici, en Sibérie, en 1799.
0: J'ai encore plein de trucs à vivre. De la route à faire. J'ai pas envie de manger les pissenlits par la racine. C'est si bon de les manger sur terre. Et puis il manquait pour ça, la pluie. Heureusement que mon manteau est imperméable.
1: Oh non!
0: Ah bah si, je te jure.
1: Non, c'est pas ça.
0: Quoi? Oh! Au nom d'un prout de mammouth, une hyène des cavernes. C'est le popo. Aide-moi, Denis! Lance ta trompe!
1: Mais j'en ai pas! Et même si j'en avais une, je pourrais jamais soulever un mammouth de 6 tonnes. Oh non! La hyène se rapproche doucement du mammouth. Il est pris au piège.
0: Ok. Je vais lui faire mon grondement de la mort qui tue.
1: La hyène continue d'avancer.
0: Plan B. J'appelle à l'aide.
1: La hyène fait un pas en arrière. Elle n'a pas l'air d'apprécier le conseil. C'est un duo maintenant?
0: C'est mon compagnon de route. Je reconnaîtrai sa voix entre 1000 mammouths. On est comme les deux doigts de la trompe, lui et moi.
1: Deux doigts, car au bout de la trompe du mammouth laineux, il y a deux petites lèvres qui lui servent de doigts. Grâce à eux, le mammouth peut attraper, saisir des choses, cueillir des...
0: C'est pas le moment de cueillir des pâquerettes, Denis. Dis-moi plutôt ce qui se passe, je vois rien.
1: Ah oui, pardon. Un autre gigantesque mammouth laineux fait face à la hyène des cavernes. Elle n'a pas l'air impressionnée par sa taille. Elle essaye de lui donner un coup de mâchoire. Raté. Il la pousse avec sa trompe. Elle s'écroule par terre. Le mammouth s'approche de la hyène qui est au sol. Il lève une de ses défenses. La hyène s'est relevée. Très vite, elle s'enfuit.
0: Vous me sortez de là maintenant.
1: Le deuxième mammouth s'approche de nous. On dirait qu'il vient aider notre mammouth piégé. Il se place derrière lui et le pousse avec sa tête de tout son poids. Ah, c'est bon. Il a réussi à l'extirper de la boue.
0: Il paraît que c'est bon pour le corps, les bains de boue. Mais je suis content d'en être sorti vivant.
1: Les deux mammouths se font un petit chèque de trompe.
0: Allez, honte, mammouth. On va retrouver notre troupeau. Et après, on met le cap pour l'Amérique.
3: Dis donc, c'est pas la porte à côté.
0: On est des grands voyageurs, tu sais.
1: Un mammouth laineux peut effectivement parcourir plus de 80 000 km en 30 ans, guidé par le climat et les ressources.
0: Il paraît que l'Alaska, c'est très sympa.
1: Mais c'est un autre continent. Comment allez-vous passer? À la nage?
0: Non. Il y a un passage vers l'est qui va direct.
1: Ah oui, bien sûr. À l'époque glaciaire, un pont naturel reliait la Sibérie et l'Alaska. Cette bande de terre aurait permis de grandes migrations vers l'Amérique du Nord. Celle de nombreux animaux préhistoriques, comme les mammouths laineux, les rhinocéros laineux et les bisons des steppes. Mais aussi celle des humains d'Asie. Aujourd'hui, ce passage n'existe plus. Il a été submergé par la mer. Il s'appelle le détroit de Bering.
0: Oh, Au revoir, Denis.
1: Au revoir, mammouth. Pendant cette aventure, nous avons entendu que le mammouth laineux vivait dans la toundra. Que signifie ce mot en russe et en lapon ? Montagne sans herbe ? Montagne sans arbre ? Montagne sans poils ? Bravo ! La toundra signifie bien montagne sans arbre. Cette aventure était marécageuse, mais c'était bestiolement fossile.

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1: Bonjour, vous êtes sur la boîte à blagues. Laissez votre message après le...
2: Et voilà qui devrait intéresser aussi notre indispensable sélection de blagues de la semaine. Allez, go!
3: Bonjour, je m'appelle Annabella, j'ai 13 ans. Je suis en 5e Ulysse au collège Saint-Jean d'Arc et j'ai une blague pour vous. Pourquoi le hibou est-il très content?
2: Je sèche.
3: Parce que sa femme, elle est chouette.
2: Il y a de la poésie, Annabella, dans ta devinette. J'adore. Allez, suivante.
4: Bonjour, je m'appelle Mathis. J'ai 6 ans, j'ai une histoire et j'aimerais vous raconter une blague.
2: Salut Mathis.
4: Que fait une abeille dans un parc d'attractions? Des montagnes russes.
5: Bonjour, salut l'info. Je m'appelle Anaé, j'ai 11 ans, j'habite à Lille et j'ai une blague à vous raconter.
2: Salut Anaé et bienvenue.
5: La maîtresse demande à Toto. Toto, quand un poème n'est pas écrit en vers, comment est-il écrit?
6: Les soleils mouillés de ces ciels brouillés pour mon esprit ont les charmes.
5: En plastique?
6: Si mystérieux de tes traîtres yeux brillant à travers leurs larmes.
5: Au revoir, j'adore votre podcast.
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0: Bonjour petits et grands scientifiques de France Musique. Dans cet épisode du Labo Musical de Nico, nous allons nous intéresser au parcours du son dans notre corps et dans notre cerveau pour essayer de comprendre comment la musique est-elle capable de nous donner la chair de poule. Alors attachez vos ceintures, direction la planète corps. SOSO, à toi de jouer, c'est parti.
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0: Merci SOSO, nous sommes bien arrivés à destination et nous survolons la planète corps. Puisque nous avons un cobaye à disposition, envoyons-lui tout de suite une musique que l'on peut qualifier d'émouvante. Coupons-le du reste du monde et observons les effets sur lui. Notre individu vient de fermer les yeux. On observe de micro-mouvements dans plusieurs zones de son corps. Sa respiration semble devenir plus ample. Et voilà, regardez, sa nuque se redresse. Des frissons parcourent ses bras et son corps. Il est si ému par cette musique qu'il en a la chair de poule. L'expérience a fonctionné. Mais alors, comment la musique agit-elle dans notre corps, dans notre tête, pour que nous réagissions ainsi? Pour bien comprendre, commençons par le commencement, avec une question cruciale. Comment la musique arrive-t-elle jusqu'à notre cerveau? Qu'elle provienne d'une voix, d'un instrument ou d'une enceinte, la musique est un ensemble de sons. Lorsqu'il naît ou qu'il est créé, le son fait vibrer l'air. Et lorsque nous sommes à une distance raisonnable de ces vibrations, elles sont captées par les deux pavillons extérieurs de nos deux oreilles, qui agissent un peu comme des entonnoirs, dans lesquels les ondes sonores s'engouffrent pour atteindre notre conduit auditif. Le petit trou noir, là, au fond de nos oreilles. Les vibrations suivent ce fin couloir au fond duquel est placée une porte, ou plutôt une mince membrane que l'on appelle le tympan. Le son, ou plutôt les ondes sonores, le font vibrer. Le tympan, en vibrant, actionne trois petits os placés derrière lui, le marteau, l'enclume et l'étrier, qui, à leur tour, transmettent la vibration dans la cochlée, un lieu absolument magique où le message mécanique devient électrique. À l'intérieur de la cochlée, de petits cils immergés dans du liquide récupèrent les vibrations et ce système permet de transformer le message en petite décharge électrique. Les petites décharges passent par tout un réseau de fibres nerveuses et fils transmettent le message au cerveau. Notre cerveau, que l'on peut comparer à un ordinateur ultra puissant et ultra complexe, est composé de plusieurs zones de travail. Et dans chacune de ces zones, une armée de petits soldats communiquent entre eux, rangent, classent et renvoient les messages aux bons endroits. C'est leur job. Ce sont les neurones. Et ils sont des dizaines et des dizaines de milliards à travailler sans cesse. Lorsqu'elle arrive là-haut, la musique passe par le cortex auditif, une zone de chaque côté de notre cerveau, associée à nos oreilles, et qui, comme son nom l'indique, gère les informations liées au son. Elle va traduire une bonne partie des informations musicales, hauteur des notes, mélodie, rythme. En fonction du message musical, qui peut être plus ou moins compliqué, les neurones font le tri et renvoient les informations à nouveau dans d'autres espaces du cerveau. Comme par exemple dans le cortex préfrontal, juste derrière notre front, qui est là notamment pour résoudre des problèmes en faisant appel à notre mémoire ou qui peut décoder des messages difficiles, comme celui de la musique lorsqu'elle est dense et intense. Imaginez un peu tout ce qui se passe là-haut pour capter tous les instruments, toutes les notes, tous les rythmes et traduire l'atmosphère qui se dégage de cette musique. C'est fou. Si la musique est capable de nous donner la chair de poule, c'est qu'elle agit également dans une des zones les plus profondes et les plus complexes de notre cerveau, le système limbique, qui gère entre autres notre perception et une grande partie de nos émotions comme la peur ou la joie. Mais ce n'est pas tout. Les émotions musicales sont liées au système de la récompense, qui vit grâce à un petit messager chimique que l'on appelle la dopamine et qui est responsable en grande partie de notre bien-être et de notre plaisir. Le même plaisir que l'on éprouve par exemple lorsque l'on boit un grand verre d'eau fraîche après avoir marché longtemps sous la chaleur. Et ce qui est encore plus fou, c'est que l'on a découvert qu'une grande partie du plaisir en musique vient de notre plaisir à nous, ou plutôt celui de notre cerveau, à anticiper la musique. Écoutez, vous allez comprendre sur un tout petit extrait. Et lorsqu'on entend la descente, notre cerveau a envie d'anticiper. Lorsque l'on entend do, da, do, do, da, do, do, da, do, et on a l'impression de conclure la phrase, de la résoudre, et on y prend du plaisir. Et puis parfois, on va être surpris, et notre cerveau adore ça. On va reprendre quasiment la même phrase, mais vous allez voir, elle est un tout petit peu différente. On pense qu'on a la note suivante, mais non. Mozart nous surprend.

0: Les dernières études réalisées sur la musique et le cerveau nous montrent bien qu'une musique qualifiée d'émouvante influe sur les battements de notre cœur, notre respiration et la température de notre corps. 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La musique ne déclenche pas toujours la chair de poule. Mais pour se donner toutes les chances d'être ému par elle, il faut l'écouter. L'écouter vraiment. En allant au concert, par exemple, où nous sommes toutes et tous, sans même nous connaître, les yeux et les oreilles tournés dans une même direction. Et rien que ça, ça nous plonge dans une ambiance propice aux larmes, à la joie et donc à la chair de poule. D'ailleurs, l'expérience du concert est certainement celle où l'on a le plus de chances de ressentir ce frisson musical. Car en plus de tout ce que l'on vient de voir, eh bien les vibrations des instruments, la puissance de l'orchestre ou de la musique qui sort des enceintes font vibrer notre peau, notre chair, notre corps. On adore ça, et cela aussi, ça peut déclencher la fameuse chair de poule. Non mais cette ambiance, ça donne envie d'aller au concert, non, SOSO? Allez hop, on quitte la planète corps, retour au labo, et on vous dit à la prochaine, petits et grands scientifiques de France Musique.
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3: Et coucou les petites curieuses et les petits curieux, faites vos valises, on part.
4: Bonjour, je m'appelle Delia, j'ai 7 ans et je voudrais savoir pourquoi nos ancêtres ont voulu changer de continent. Merci.
3: Pourquoi nos ancêtres ont voulu changer de continent, Zélia? On va remonter très très loin, des milliers et milliers d'années en arrière, avec la professeure en génétique des populations Evelyne Heyer du Muséum National d'Histoire Naturelle, qui étudie notamment les mouvements de nos ancêtres.
5: Eh bien Zélia, c'est une super question parce qu'il y a plein de chercheurs qui justement essayent de comprendre ça. En fait, ça dépend de ce qu'on appelle ancêtre. Si c'est il y a seulement... je dirais 500 ans, 1000 ans, on arrive à savoir un peu ce qui s'est passé parce qu'on a de l'histoire. Mais quand c'est beaucoup plus ancien, eh ben c'est beaucoup plus compliqué parce qu'on voit des changements de continent. Mais alors, pourquoi ils ont bien pu bouger? C'est très difficile. Alors, ce qu'on essaye de regarder d'abord, c'est de voir si, par exemple, le climat a changé. Par exemple, il s'est mis à faire trop froid, ben ils sont allés dans des endroits où il faisait moins froid. Assez logique. Ou alors, il y avait moins à manger. Peut-être qu'il y avait moins d'animaux qu'on chassait et du coup, ils ont dû quitter d'endroits. Et sur nous, les humains et nos ancêtres, on sait qu'on vient d'Afrique et que petit à petit, on a changé de continent pour aller un peu partout sur la planète. Il n'y a pas vraiment de raison liée au climat ni liée aux animaux qu'on chasserait. Moi, je pense que c'est parce qu'on est curieux.
3: On est curieux. Mais alors, quand vous dites, par exemple, à un moment, il a peut-être fait trop froid, on a voulu aller là où il faisait moins froid, comment, à certaines époques, et là, je parle d'il y a des milliers et milliers d'années, on pouvait savoir que le chaud, c'était par là-bas et le froid, c'était par là?
5: En fait, tous les mouvements, quand on s'est déplacé, c'est petit à petit. C'est en général, on va dire seulement, voilà, une dizaine de kilomètres
3: on
5: par
3: teste,
5: génération,
3: quoi.
5: C'est pas quelqu'un qui part avec son sac à dos, par exemple, d'Afrique et qui va aller en Australie ou qui va aller en Sibérie. Ça se fait sur des milliers de générations. Donc, s'il suffit qu'à chaque génération, les humains, un petit peu curieux, se soient dit, tiens, je vais aller voir ce qu'il y a de l'autre côté de la colline. Et du coup, petit à petit, on peut être allé sur tout les continents de la planète.
3: Mais donc, à l'origine de l'origine, c'était donc le continent africain. Il faut dire que la planète n'était pas constituée tout à fait de la même façon. Et comment ça a commencé à se disperser?
5: Alors, on sait qu'on est passé par le Moyen-Orient, qu'il y a des humains qui sont allés jusqu'en Australie, en passant par l'Asie, le long de la mer, etc. Un peu plus tard, il y en a encore du Moyen-Orient qui sont allés vers le nord en Europe. D'autres, à peu près au même moment qu'en Europe, sont allés vers la Chine, ce qu'on appelle l'Asie continentale. Et quelques milliers d'années d'après, ils sont allés jusqu'en Amérique, en passant par le Grand Nord, ce qu'on appelle le détroit de Bering, qui est tout en haut de l'Amérique et qui relie l'Asie à l'Amérique, enfin la Russie à l'Amérique. Et il y a eu un moment où, en fait, il faisait froid, il y avait des glaces et on pouvait traverser à pied. Et donc, à ce moment-là, des humains sont partis d'Asie et sont allés jusqu'en Amérique. Et le dernier endroit qu'on a colonisé, c'est l'Océanie, la Polynésie, etc., où là, les humains sont allés en bateau.
3: Une bonne bande de petits curieux comme vous. Salut les matelots.
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1: Tu vas entendre une histoire pleine de mystères, de secrets et de rebondissements, mais garantie 100 balles de ping-pong. Elle se passe au temps des mousquetaires, du grand roi Louis XIV, des canons qui font et des cachots qui ne sentent vraiment pas la rose. Le 19 novembre 1703, dans le cimetière Saint-Paul, près de la prison de la Bastille à Paris, il fait très froid. Une fine couche de glace recouvre la terre et les branches des arbres sont toutes givrées. Ce jour-là, on enterre un prisonnier dans le plus grand secret. Les quelques personnes présentes l'appellent Marchioli, mais toutes savent que ce n'est pas son vrai nom. En fait, personne ne sait qui il est. Et pour cause, on ne peut pas voir son visage. Cela fait des années qu'il porte, nuit et jour, paraît-il, un épais masque de fer. Le lendemain, à l'aube, ordre est donné de brûler ses vêtements et toutes ses affaires. Tiens, tiens, comme s'il ne devait rester aucune trace de son existence. Tout cela est bien étrange, tu ne trouves pas? Alors, qui est l'homme au masque de fer? Pourquoi cacher ainsi son visage? Qui cherchait-on à protéger? Avait-on peur qu'il ne révèle de dangereux secrets? Autant de questions de la plus haute importance que nous devons nous poser sans plus attendre. C'est l'un des plus grands secrets de l'histoire de France. Voici la folle énigme de l'homme au masque de fer. Tenter d'y voir plus clair dans une affaire aussi mystérieuse que celle-ci, c'est un peu comme essayer de conduire en hiver sur une route de Franche-Comté. La brume est tellement épaisse qu'on n'y voit pas un mètre devant soi. Il faut alors garder son calme et essayer de suivre la route, coûte que coûte, les mains bien parallèles sur le volant. Tâchons d'en faire de même et suivons notre route du mieux que nous pouvons. Es-tu prêt? Es-tu vraiment prêt? Car tu sais, certaines vérités sont parfois un petit peu dangereuses à découvrir. Dans le sud de la France, au large de la ville de Cannes, au milieu de la douce et scintillante mer Méditerranée, se trouve l'île Sainte-Marguerite. Aujourd'hui, on peut la visiter, c'est très joli d'ailleurs. Mais autrefois, c'était une forteresse qui servait de prison. Et pas n'importe laquelle, la prison la plus sûre d'Europe. Le 30 avril 1687, au petit matin, arrive un nouveau gouverneur. Son nom est Bénigne d'Auvergne de Saint-Mars. Mais tout le monde l'appelle Monsieur de Saint-Mars, parce que, soyons honnêtes, ça va un petit peu plus vite. Ancien mousquetaire du roi, dans ses jeunes années, il a travaillé avec D'Artagnan. Il est aujourd'hui au service de Louis XIV et de Louvois, son ministre de la guerre. D'après certains témoins de l'époque, Monsieur de Saint-Mars n'est pas un homme, disons, commode. Petit de taille, très moche de visage, il est horriblement laid. En plus, son comportement est franchement terrible. Il dit tout le temps des gros mots et il s'énerve pour un rien. Monsieur de Saint-Mars est ravi d'arriver sur l'île Sainte-Marguerite et fier aussi, car c'est une sacrée promotion. Cette prison est un joujou de rêve pour un geôlier tel que lui. On y trouve 6 chambres extrêmement sombres et humides, où l'on attrape le rhume en un rien de temps, des murs très hauts et de 2 mètres d'épaisseur, 3 grilles infranchissables et enfin 2 immenses portes entièrement couvertes de clous. Le gouverneur n'arrive pas seul sur l'île. Il est accompagné par un prisonnier. Qui est-il à ton avis? Oh, je t'en prie, arrête, ne fais pas semblant. Je sais que tu as deviné. Oui, c'est notre fameux homme au masque de fer. À ce moment-là, on ne sait pas exactement son âge. Peut-être 30 ans, peut-être 40 ans, peut-être un peu plus, peut-être un peu moins. En tout cas, il est grand et il a les cheveux blancs. 40 mousquetaires, payés par le roi en personne, le surveillent nuit et jour. Sur ordre express de Louvois, tu te souviens, c'est le ministre de la guerre. Personne ne doit entrer en contact avec lui sous aucun prétexte.

0: raconte une drôle d'histoire à propos de son séjour sur l'île. À mon avis, tu vas la trouver intéressante. Un jour, alors qu'il est confortablement installé dans sa barque, à quelques mètres de la prison, un pêcheur voit tomber un objet sur les rochers. Trois coups de rame plus tard, il le ramasse. C'est une assiette d'argent sur laquelle est gravé un message. Immédiatement, le pêcheur la rapporte à Monsieur de Saint-Mars dans l'espoir d'obtenir, et c'est humain, on le comprend, une petite récompense. Aussitôt, le gouverneur lui demande, en fronçant vraiment beaucoup les sourcils, histoire de lui faire extrêmement peur.
1: Avez-vous lu le message sur l'assiette ?
2: Mais, Monsieur de Saint-Mars, je ne sais pas lire.
0: Répond le pêcheur, un peu embarrassé.
1: Vous l'avez échappé belle. Sinon, c'était... Quick, quick.
0: Quick, quick, cela veut dire la mort. L'assiette, évidemment, appartient à l'homme au masque de fer. Le message, c'est lui qui l'a écrit. Que contenait-il ? Personne ne le sait, mais visiblement, quelque chose de dangereux. Oh, c'est agaçant à la fin ! Qui est-il, ce bougre ? Et d'où vient-il ? Il est maintenant temps d'examiner quelques hypothèses. Attention, nous changeons de lieu. Nous remontons un peu le temps. Avant la forteresse de Sainte-Marguerite, l'homme au masque de fer est emprisonné dans les Alpes, au donjon de Pignerolles, dont Monsieur de Saint-Mars est également le gouverneur. En fait, les destins de ces deux hommes sont étroitement liés. Toute sa vie, où qu'il aille, notre prisonnier suit son geôlier. Plusieurs hommes sont enfermés à la prison de Pignerolles. Alors, lequel est-ce ? Regardons ça de plus près. Selon certains enquêteurs, l'homme au masque de fer pourrait être un certain Eustache d'Angers, un valet arrêté dans la ville de Calais en juillet 1669. Louvois, le fameux ministre de la guerre, donne des ordres très précis à son sujet. Je vais te lire une lettre qu'il a envoyée à Monsieur de Saint-Mars. Écoute bien. Bonjour, j'espère que vous allez bien. Le roi m'a demandé de vous faire conduire un nouveau prisonnier. Son nom est Eustache d'Angers. Enfermez-le à triple tour. Aucun de vos gardes ne doit jamais l'entendre. Vous-même, lorsque vous lui apporterez ses repas, ne l'écoutez pas. Et si par malheur il se met à vous raconter son histoire, n'hésitez pas, menacez-le de votre épée. Et puis sinon, gros bisous. Dis-moi, rien ne t'étonne ? Je veux dire, à part le gros bisou, pourquoi autant de précautions pour un simple valet ? À moins, oh je ne sais pas, qu'il ne connaisse un terrible secret. Il a peut-être assisté au meurtre d'un homme important, ou peut-être qu'il connaît une information sur une personne connue, comme oh, le roi d'Angleterre. N'oublions pas, s'il s'agit bien d'Eustache d'Angers, qu'il a été arrêté dans la ville de Calais. Et Calais, eh oui, c'est juste en face de l'Angleterre. Autre hypothèse, l'homme au masque de fer pourrait faire partie de la famille de Louis XIV. S'il était, par exemple, son frère jumeau, voilà qui justifierait le masque et son long emprisonnement. Car en effet, pourquoi masquer son visage, à moins de vouloir cacher une ressemblance très embarrassante ? Pour te dire la vérité, on ne peut retenir aucune de ces pistes avec certitude. On ne sait toujours pas, encore aujourd'hui, qui était l'homme au masque de fer. Voyons maintenant comment se termine cette sombre histoire. Après la forteresse de l'île Sainte-Marguerite, Monsieur de Saint-Mars devient gouverneur de la prison de la Bastille à Paris. Lorsqu'il part, il emporte avec lui, toujours dans le plus grand secret, son fameux prisonnier. Et c'est ainsi qu'en septembre 1698, notre homme au masque de fer, comme un étrange fantôme, entre dans la forteresse de la Bastille, en plein cœur de Paris. Aujourd'hui, la prison de la Bastille a disparu. Elle a été réduite en cendres pendant la Révolution.

Mais à ce moment-là, c'est un lieu sombre et effrayant. Personnellement, oh, je n'aimerais pas y passer mes vacances. Voyons, comment te décrire cet endroit horrible? Imagine, 8 tours, toutes noires à cause de la saleté, reliées entre elles par des hauts murs, le tout entouré de douves très profondes. Voilà, c'est ça la prison de la Bastille. Un peu gloomy, tu ne trouves pas? L'homme au masque de fer y passe 5 ans. 5 années durant lesquelles il ne sort jamais de sa cellule, sauf le dimanche, paraît-il, pour se rendre à la messe.

Le 17 novembre 1703, en sortant de l'église, il se sent un peu mal. Sur le coup, il se dit « Peut-être le chipolata d'hier soir. » Notre homme aurait dû s'inquiéter, car il meurt dans la soirée, quelques heures plus tard. Et c'est ainsi que cette histoire se termine. Tu as remarqué, dans la prison de la Bastille, à deux pas du cimetière Saint-Paul, juste à côté de là où elle avait commencé. L'histoire de l'homme au masque de fer, je te l'ai dit, n'est pas encore résolue. D'ailleurs, elle intéresse bien au-delà de la France. Il y a quelques semaines, alors que j'enquêtais sur l'affaire, j'en ai parlé à un ami russe de passage à Paris. Figure-toi qu'il s'était lui aussi posé la question. Selon lui, l'homme au masque de fer ne serait autre, écoute bien, que le tsar russe Pierre le Grand. Sur le coup, j'ai failli m'étouffer avec les trois glaçons qui flottaient dans mon verre. Diable, est-il devenu fou? Pour le savoir, il faudrait enquêter. Tout cela, nous le verrons dans une autre odyssée. Avant de nous quitter, j'aimerais revenir sur un dernier point, et pas des moindres. L'homme au masque de fer portait-il un vrai masque de fer? En réalité, c'est peu probable. S'il avait véritablement porté un masque de fer sur le visage, 24 heures sur 24, pendant plusieurs années, notre prisonnier serait très vite mort à cause d'une maladie de peau extrêmement dégoûtante. Et oui, la peau a besoin de s'aérer, d'être nettoyée, et puis aussi de se reposer de temps en temps. Ce masque de fer, c'est un peu la légende qu'il a inventée. Elles sont comme ça, les légendes. Avec le temps, elles transforment un peu la réalité en exagérant certains faits. Mais c'est aussi pour ça qu'on les aime, parce qu'elles nous font rêver. ¶¶

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1: Un tailleur invente la première machine à coudre vraiment efficace. Les ouvriers se révoltent contre cette machine qui peut leur voler leur travail. La couture avance, mais le tissu social se déchire. Paris, rue de Sèvres, dans les années 1830, dans un petit atelier, un tailleur lyonnais nommé Barthélemy Thibonnier met au point une machine étonnante et innovante. Une aiguille, un fil, un mécanisme à pédale. Et voilà qu'un vêtement se coud presque tout seul. Presque de l'intelligence artificielle, mais version mécanique. Pour l'époque, c'est une petite révolution. Jusqu'ici, tout se fait à la main, point après point. Des heures de travail et des dizaines d'ampoules au doigt pour une simple veste. L'armée française comprend immédiatement l'intérêt. Thibonnier obtient un contrat pour fabriquer des uniformes. Il installe un atelier avec plusieurs dizaines de machines. Mais dans les rues de Paris, la nouvelle circule vite. Les tailleurs s'inquiètent. Si une machine peut coudre plus vite qu'un homme, que vont devenir les ouvriers? Surtout qu'une machine ne connaît ni les pauses clopes, ni les pauses café, ni les grèves. Un soir de 1831, plusieurs centaines d'ouvriers envahissent l'atelier. Les machines sont brisées à coups de marteau, les tables renversées, l'atelier entièrement saccagé. Les machines ont appris à coudre, mais pas encore à se défendre. Thibonnier échappe de peu au lynchage, il fuit. Il passera le reste de sa vie à tenter de relancer sa machine. Mais d'autres industriels feront fortune à sa place. Comme quoi, l'histoire de l'innovation tient parfois qu'à un fil. Deux siècles plus tard, la machine à coudre ne fait plus peur. Mais face aux nouvelles technologies, la même question revient toujours. Jusqu'où les machines vont-elles remplacer les humains? Hier, la pédale, aujourd'hui, l'algorithme.

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3: Et coucou les petites curieuses et les petits curieux, ça sent pas un peu fort?
4: Bonjour, je m'appelle Daphné, j'ai 7 ans et demi et je voudrais savoir pourquoi y a-t-il des odeurs chez les gens qu'on aime et d'autres qu'on n'aime pas. Merci, au revoir.
3: Ah, des odeurs corporelles qu'on ne supporte pas même parfois, ma chère Daphné. Le chercheur en neurosciences Rak Gurdon, spécialiste au CNRS, des liens entre le cerveau et les odeurs, est à côté de moi pour te répondre. On vous écoute.
5: Alors, généralement, quand on est enfant, on apprécie bien les odeurs des corps que l'on connaît bien depuis qu'on est tout bébé. C'est-à-dire les odeurs de nos parents. Et comme notre sens de l'odorat, celui qui nous permet de détecter des odeurs, est très important pour notre vie, on va retenir très fortement, notamment, les parfums de nos parents et de nos grands-parents. Et ça va faire partie des souvenirs agréables les plus forts que l'on puisse avoir en souvenir quand on est adulte.
3: Et c'est des choses dont on se souvient toute notre vie, c'est-à-dire même grands-parents, on peut par exemple encore se souvenir de l'odeur de sa mère ?
5: Complètement. C'est des odeurs qui vont être tellement importantes que dans nos souvenirs, ils vont rester toujours, toujours très fortement présents et ça peut remonter à 50, 60, 70 ans dans la vie de quelqu'un.
3: Et alors, qu'est-ce qui fait qu'il y a des gens, on aime leur odeur et d'autres, on ne l'aime pas du tout ?
5: Alors, au début, quand on est enfant, on ne va pas trop aimer les odeurs qui n'appartiennent pas à la famille. Le corps des autres petits qui ne sont pas de notre famille, on ne connaît pas ces odeurs-là, donc du coup, au début, on n'aime pas. Et puis petit à petit, en grandissant, on va connaître plus d'odeurs corporelles et là, on va être quand même plus tolérant et plus ouvert. Par contre, il va y avoir des odeurs corporelles sur lesquelles on va avoir quand même quelques soucis. Alors, ce n'est pas la majorité des cas, mais ça peut arriver avec la détection de certaines odeurs corporelles qui ne vont pas être agréables pour nous. Et là, dans les histoires d'amour, de rapprochement entre deux individus, ça va poser des problèmes.
3: Et ça, ça peut arriver, c'est-à-dire que c'est chimiquement, je ne sais pas comment dire, incompatible.
5: Oui, ça va être chimiquement incompatible. Ça ne veut pas dire que la personne, elle sent mauvais. C'est juste que nous, on ne va pas trouver cette odeur très agréable. Et ça, ça peut être vraiment dérangeant.
3: Mais ça, c'est quelque chose d'inconscient, non ?
5: Alors, c'est quelque chose qui est totalement inconscient, qui est lié à notre nez et à notre cerveau. Et c'est lié à des mécanismes très, très, très compliqués, mais qui s'expliquent bien au niveau scientifique.
3: Dernière chose, Rak Gurdon, est-ce que finalement, l'odeur corporelle qu'on préfère, ce n'est pas la nôtre ? Je pense aux enfants qui ont leur doudou et qui le mettent sous le nez parce que ça les rassure aussi d'avoir leur propre odeur.
5: Ah oui, notre odeur, elle est vitale, elle est très, très importante. On la connaît par cœur. Si on nous donne 10 compresses, 10 cotons, on a mis des odeurs de corps différents avec le nôtre qui est à l'intérieur, parmi les 10, on va toujours reconnaître notre odeur corporelle. Donc on est très très très fort à reconnaître notre odeur, qui est très rassurant parce que ça parle de nous, de notre état, de nos émotions, de nos mémoires, tout y est en fait dans nos odeurs corporelles. Donc c'est très rassurant.
3: Et c'est pour ça que dès petits, les enfants, ils mettent leur doudou contre le nez et presque ils se shootent à leur doudou, quoi.
5: Oui, parce que c'est hyper rassurant de sentir sa propre odeur parce que ça veut dire que tout va bien.
3: Et je remercie pour ça moi aussi mes fidèles doudous, Nounours Blanc et Nounours Rose. 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
1: Quelle bestiole as-tu choisi ? J'entends un bruit qui ressemble à des claquements de doigts ou de langue. On dirait du morse. Nous sommes dans l'eau salée et chaude de la Méditerranée. Ça ne peut donc pas être le chant du morse, ni du dauphin. Le son est trop sourd pour son petit corps. Je sais, c'est du cachalot. Vite, ma tenue de plongée. Cachalot, me voilà à l'eau.

0: Je suis à quelques mètres sous la surface de l'eau. La houle n'est pas trop forte, ce qui fait que l'eau est claire. J'y vois très bien.
1: Ah, je l'ai eu. Oh non, c'est pas un phoque, mais une méduse.
0: Il est là, en face de moi, le cachalot. C'est une masse sombre et allongée, aussi grande qu'un autobus. Ce cachalot est soit une femelle, soit un jeune mâle, car il mesure moins de 12 mètres et ne dépasse pas les 15 tonnes. Alors que les mâles adultes peuvent atteindre 20 mètres pour 57 tonnes. Sa tête, qu'on appelle le melon, est impressionnante. Presque carrée, elle constitue un tiers de sa taille. C'est un peu comme si un humain adulte avait une tête aussi grosse qu'une valise. Oh ! Le voilà qui pivote sur lui-même, comme s'il dansait. Il se tourne dans ma direction et fonce sur moi. Wow ! Attention !
1: Ah ! Cette fois, je t'ai eu, gros phoque. Oups ! C'est pas un phoque, mais un humain qui fait des bulles.
0: Il a failli me percuter. Il faut dire que le cachalot possède une très mauvaise vue. Il est même plutôt bigleux. J'ai bien cru que j'allais me prendre un coup de boule. Ça m'aurait complètement assommé avec la tête qu'elle a.
1: Ma tête? Qu'est-ce qu'elle a, ma tête? Elle est grosse? En tout cas, ma grosse tête, c'est elle qui va m'aider à plonger illico dans les grands fonds.
0: Le cachalot pique du nez droit vers les profondeurs. Il part sûrement chasser dans les abysses. Attendez-moi ! C'est grâce à sa tête que le cachalot peut plonger très profondément. Elle contient deux gros sacs remplis d'une sorte d'huile, le spermaceti. Quand il plonge, de l'eau froide rentre dans sa tête. Le froid fige l'huile et la rend plus dense, ce qui l'aide à s'enfoncer dans l'eau sans effort. Ce cétacé peut rester en apnée 1 heure et demie, ce qui lui laisse le temps de plonger à plus de 2000 mètres sous l'eau. Mais ça l'oblige à remonter régulièrement à la surface pour reprendre sa respiration. Ah, je n'y vois plus rien. À cette profondeur, il fait tout noir. Comment vous faites pour vous repérer ?
1: Chut ! J'ai besoin de me concentrer pour entendre. Si je n'entends rien, je ne risque pas de voir grand-chose. Je ne suis pas encore trop expérimentée. Je ne suis qu'une ado.
0: Si la vue du cachalot est médiocre, son ouïe est excellente. Là encore, ça se passe dans sa tête massive où une poche se contracte, ce qui comprime de l'air et produit des ultrasons. Ces ultrasons font un aller-retour dans le spermaceti, ce qui les amplifie et les concentre. Puis l'onde sonore sort de la tête et part dans l'eau, dans un claquement sec très puissant. Dès qu'elle rencontre un obstacle, que ce soit un rocher, un calmar ou un bateau, l'onde est réfléchie vers le cachalot. Cet écho est conduit jusqu'à son oreille interne, puis à son cerveau qui l'analyse. La bestiole obtient ainsi une cartographie fine de son environnement. Elle voit avec ses oreilles, même dans le noir complet. C'est ce qu'on appelle l'écholocalisation.
1: Oh, un calmar géant en face de moi, près de la falaise sous-marine, au-dessus de l'épave de navire. Il nage vite.
0: La jeune femelle cachalot fonce vers l'épave.
1: Je ne le vois plus. Il a dû contourner la falaise. Le voilà.
0: Elle se faufile au milieu des monts sous-marins et tombe sur l'énorme calmar qui s'enfuit comme une fusée. À cette

0: avale le calmar tout rond.
1: Ah, ben ça va mieux. Bon, c'est pas tout, mais faut que je remonte près de la famille. Je ne veux pas laisser les plus petits attendre tout seuls à la surface, pendant que les adultes sont en train de chasser plus bas.
0: La femelle cachalot remonte des abysses vers la lumière où se trouvent les membres de son clan. Les grands cachalots vivent au sein de groupes familiaux qu'on appelle pods, un mot anglais qui veut dire aussi capsule. Mené par une femelle adulte, un pod est composé d'autres femelles adultes, de jeunes immatures et de bébés. Alors que les femelles restent souvent dans leur pod d'origine, les mâles le quittent lorsqu'ils atteignent 10 à 15 ans pour migrer vers les eaux froides des pôles. Ces mâles vivent ensuite en petits groupes et s'isolent avec l'âge. C'est seulement lorsqu'ils retournent dans les eaux chaudes et après avoir parcouru des milliers de kilomètres pour rencontrer des femelles que les cachalots se reproduisent. La femelle s'approche d'un groupe de 6 cachalots. Ils sont tous dressés à la verticale comme en lévitation, immobiles, posés à quelques mètres les uns des autres.
1: Hé, hey, debout la famille! Qui veut un bout de calmar géant?
0: La voilà qui ouvre très grand la bouche et crache des morceaux de chair du calmar englués dans une sorte de mucus. Ça provoque un nuage de particules. Ça pique la gorge et les yeux.
1: Oh, oh non, les orques débarquent. J'arrive, mon pod.
0: 5 orques déboulent et s'en prennent au cachalot qui se réveille en panique.
1: Je vais te leur donner un coup de melon qu'ils ne sont pas prêts d'oublier.
0: La femelle cachalot s'élance vers son groupe, faisant face aux orques. En quelques instants, les orques encerclent une mère et son bébé de quelques mois. Il est encore trop petit pour plonger et se cacher dans les abysses. Les orques leur tournent autour, les mordent et les éloignent du reste du groupe. La mère lance des clics désespérés et pousse son petit vers la surface pour respirer. Les autres cachalots arrivent pour l'aider. Tout en force, les grandes femelles fendent de l'eau, suivies des jeunes. Ils se regroupent, rejoignent la mère et le petit. Oh non ! Une orque a attrapé et déchiré une partie de la nageoire du bébé. Les cachalots l'entourent. Ils sont désormais 10 à frapper l'eau de leur caudale et à faire front. Face au nombre, les orques finissent par renoncer.
1: Ah, c'est ça, ouais, de l'air. Allez vous cacher. On a la tête dure, nous.
0: Tout en lenteur, souplesse et légèreté, les mastodontes entament une sorte de danse. Ils tournoient, se contorsionnent, se frôlent et se caressent. Ces contacts au corps à corps sont quotidiens chez les cachalots. Il semblerait que ce soit une manière pour eux de cultiver l'entraide et la solidarité au sein du groupe. Au sein d'un même pod, les cachalots se reconnaissent et communiquent en émettant des clics particuliers qui se répètent selon un rythme régulier et un intervalle précis. Une espèce de chant de ralliement qui sert de carte d'identité au groupe.
1: Ah non ! Un bateau de pêche ! Fuyons !
0: Le cachalot s'enfuit rapidement à l'approche du bateau. Il craint encore les chasseurs. Au 19e et 20e siècle, les humains ont intensivement chassé le cachalot. Ils récupéraient son huile contenue dans le spermacétie, l'ambre gris qu'on trouve dans son intestin et l'ivoire de ses dents. Avec ces matières, les humains fabriquaient des bougies, des onguents, des produits cosmétiques ou des parfums. Aujourd'hui, la chasse au cachalot est interdite. Mais d'autres activités humaines le menacent quand même. La pollution sonore, notamment, due aux nombreux transports en bateau et aux forages en eau profonde.
1: Ouf ! Il ne faisait que passer. Ça n'était pas un bateau de pêche, mais certainement un navire de touristes. Et si ce boucan continue, on mettra les voiles.

0: rejoindre ma famille.
1: Après toutes ces émotions, je vous laisse vous réconforter entre vous. Salut! Pendant cette aventure, nous avons entendu le mot anglais « pod », qui désigne un groupe familial de cétacés. Mais que signifie-t-il vraiment en anglais ? Copain ? Émission de radio ? Capsule ? Bravo ! Pod en anglais signifie bien capsule et désigne un groupe familial de cétacés. C'était une aventure de forte tête, mais c'était bestiolement génial.
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1: Allez au tableau pour vos super blagues de la semaine.
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1: Chers amis, bonjour. Bienvenue à Cambrai aujourd'hui encore pour le spécial jeune. Dans ce département du Nord, le musée de Cambrai est installé dans un bel hôtel particulier du 18e. Alors c'est un musée à la fois d'archéologie, de beaux-arts liés au patrimoine local. Il possède des œuvres des écoles hollandaises et flamandes, des peintures de ces écoles-là, mais aussi des toiles d'artistes français, Ingres, Boudin, Suzanne Valadon, Utrillo, Vlaminck, et puis également des œuvres d'art contemporain. C'est un musée des beaux-arts très complet. Autre musée, pas à Cambrai même, mais au Cateau Cambrésis, c'est la ville de naissance ou la localité de naissance de Matisse, qui était parti ensuite chercher la lumière et les couleurs plus au sud. Et ce musée départemental Matisse du Cateau Cambrésis présente beaucoup d'œuvres de l'artiste, une collection qui s'enrichit au fil des années d'ailleurs, mais aussi des tableaux de d'autres peintres. Alors par exemple des peintres comme Auguste Herbin de l'Abstraction, une collection de l'éditeur d'art Thériade et une exposition temporaire, Harmonie des sphères. C'est très intéressant parce que cette exposition met en parallèle des œuvres de peintres avec des photos prises par Thomas Pesquet lors de son séjour à bord de la Station Spatiale Internationale. Exposition donc Harmonie des sphères au musée Matisse du Cateau Cambrésis jusqu'au 6 novembre. Vous avez encore un peu de temps, mais pas tant que ça. Et aujourd'hui, c'est le spécial jeune avec Rose et Basile qui vont jouer avec nous. Bonjour Rose.
2: Bonjour.
1: Rose, tu es lycéenne, c'est ça ?
2: Ouais, en première.
1: Qu'est-ce que tu aimes bien plus particulièrement, toi ? Il y a des matières que tu préfères, je suppose.
2: Bah, j'aime bien l'histoire.
1: Ouais.
2: L'anglais aussi.
1: Oui.
2: Et puis mes cours de philo sont intéressants.
1: Ouais, c'est pas mal. Et sinon, à titre personnel ?
2: J'aime bien la lecture de romans de fantasy. Par exemple, Jonathan Strange et Mr. Norrell, un roman...
1: Pardon, oui, excuse-moi.
2: Jonathan Strange et Mr. Norrell. Désolée pour mon
1: accent. Jonathan Strange et Mr. Norrell, oui. C'est une série plutôt d'héroïque fantasy.
2: Ah non, non, c'est un roman de fantastique, mais en un seul tome.
1: Ça raconte quoi, en quelques mots ?
2: Bon, c'est de la fantasy anglaise, c'est absolument génial. C'est le mix terrible de Jane Austen et Tolkien.
1: Ah, en effet, oui.
2: Ouais,
1: Jane
2: voilà.
1: Austen et Tolkien en mélange.
2: Voilà, ouais.
1: Rose qui joue aujourd'hui avec Basile. Basile Quickenborn. Est-ce que j'ai bien prononcé ton nom de famille déjà, Basile ?
3: Bah, il y a Van avant.
1: Oui, c'est ça. je savais que je me trompais quelque part. Hein. Donc, c'est Basile Van Quickenborn.
3: C'est ça.
1: Ça va comme ça ?
3: Oui, c'est bien.
1: En quelle classe es-tu ?
3: En quatrième.
1: Matière préférée, les maths, le français ?
3: Maths, français, histoire.
1: Tout, quoi.
3: Non, ces trois-là, plus le sport, voilà.
1: Plus le sport. Basile, je voudrais un petit peu tout savoir de toi. Voilà, toute ta vie, ton œuvre.
3: Ok, bon courage.
1: Ton parcours.
3: Bah, alors, je fais du basket depuis 6 ans.
1: D'accord.
3: Et puis, je lis aussi des livres fantastiques.
1: Toi aussi, oui.
3: Oui. Joseph Delaney, c'est un auteur anglais aussi, et qui fait des livres de fantasy comme L'Épouvanteur en série.
1: L'Épouvanteur, oui.
3: Oui. Et voilà, c'est ça.
1: C'est le spécial jeune du jeu des 1000 euros. Première question bleue, une question envoyée par Flo Benex-Rovinski de Lyon dans le 8e arrondissement. Quels animaux vivent dans des espaces boisés ou herbés appelés les garennes ? Quels sont les animaux qui donc vivent dans des garennes ?
2: Les lapins ?
1: Mais oui, les lapins de garennes, c'est ça. Et les garennes, ce sont ces espaces boisés ou herbés avec de l'herbe. Les lapins de garenne, lapins sauvages. Deuxième question bleue du spécial jeune, de la part de Camille Rada, qui habite à Lyon, dans le 1er arrondissement. Quelle grande ville se situe sur deux continents à la fois ? Un peu à cheval sur deux continents, une grande ville.
2: Moscou ?
1: Moscou, non, ce n'est pas une ville située sur deux continents.
2: Istanbul ? Istanbul ?
1: Istanbul est considéré comme à cheval sur deux continents, l'Europe et l'Asie avec le Bosphore. En Turquie, Istanbul, sur les deux rives du Bosphore. Troisième question bleue pour aujourd'hui, de Catherine Gautret, qui habite Liffré en Ille-et-Vilaine. Combien de mètres carrés vaut un hectare ?
3: Un hectomètre carré ?
1: Alors, en mètres carrés.
3: Ah, du coup.
1: Un hectare.
3: 100 mètres carrés.
1: 100 mètres carrés.
3: 1000
1: mètres carrés. Ce n'est pas ça. 1000 mètres carrés non plus.
2: 800
1: non plus.
2: Bah, 8.
1: Un hectare en mètres carrés, ce n'est pas 8.
3: 10 000 ?
1: Superficie, 10 000, bonne mètres réponse, carrés. Oui. 10 000 mètres carrés, un hectare. Marc Rondet habite Montagny en Savoie et je vous pose cette question qui est une question blanche. Que cultive un nuciculteur ? Nuciculteur. N-U-C-I-C-U-L-T-E-U-R. Ou une nucicultrice, naturellement. Proposez des réponses. Nuciculteur, ça vous fait penser à quelque chose ?
3: Du nectar ?
1: Du nectar, non. Non, c'est un fruit. Mais un fruit, c'est un fruit. Oui, c'est un fruit, mais un fruit dur, quoi. Qu'il y a.
2: Des noix ? Des noix ?
1: Un nuciculteur est un cultivateur de noix, exactement. Une autre question blanche de Jocelyne Hubert de Saint-Pierre-de-Mons en Gironde. Alors, c'est une question qui est posée de temps en temps et on en a beaucoup parlé ces dernières années. Vous connaissez le QR code, hein, vous connaissez le principe. Maintenant, je crois que tout le monde a compris ce que c'était. C'est une espèce de petit dessin incompréhensible qu'on flash avec son téléphone. Mais que signifie, voilà, les deux lettres QR ?
2: On est mort.
1: C'est une abréviation et c'est anglais, hein, bien sûr. QR code. On sait, on a compris le principe du QR code, mais on ne sait pas toujours ce que signifie QR. Alors, c'est un système qui permet d'accéder assez vite à des informations.
2: Quick.
1: Tu me dis ?
2: Quick.
1: Quick.
2: Pour le
1: D'accord.
2: Q.
1: Je dis quick, et entendu. Et
2: R,
1: puis après, et puis après, on est arrivé au terme des 30 secondes. Donc je vous reposerai la question tout à l'heure. Dans l'immédiat, une question rouge, une question envoyée par François Gartner, qui habite Vieux-Ferrette, dans le Haut-Rhin, en Alsace naturellement. Vous connaissez l'expression « battre sa coulpe » ? Vous l'avez déjà entendu ? « Je bats ma coulpe ».
2: Oui, mais
1: oui,
2: après,
1: c'est
2: de
1: ça.
2: Savoir ce que ça veut dire...
1: Oui, c'est pas grave parce que, en fait, c'est pas la question. Tant mieux.
2: Ah bah ça m'arrange.
1: Non, mais ça vous arrange, oui, je comprends. Battre sa coulpe, ça veut dire témoigner son repentir, s'avouer coupable. Alors, je bats ma coulpe, pardon, je me suis trompé, j'ai fait une erreur, etc. La question, j'y viens. Citer une expression ayant le même sens et comportant deux mots latins. Eh oui.
2: Mea culpa.
1: Mea culpa, en latin. Ma faute, mea culpa. Je reviens dans ce spécial jeune à une seule question sans bonne réponse. Je vous la repose. Vous n'avez droit qu'à une réponse en 15 secondes maintenant. Attention, question qui nous vient toujours de Saint-Pierre-de-Mons, en Gironde. Une question envoyée par Jocelyne Hubert. On connaît l'expression QR code, mais que signifie l'abréviation QR ? Vous avez donné une partie de la réponse, mais il faut la deuxième. Q, c'est bien quick, et R, alors quelle est votre réponse ? Quelle est votre réponse ? Quick ? J'ai essayé de vous aider. Hein.
2: Ouais, ben on n'a pas trouvé quand même.
1: Non, c'est vrai. Ben oui, parfois je fais un flop, et oui, ça arrive. Alors quick, c'est bien rapide, quick, bien sûr. Et R, c'est response, hein. c'est réponse. Oui, oui.
2: Ah.
1: Et oui, réponse rapide. Hein. Ça permet, c'est très bien, à Jocelyne Hubert, à Saint-Pierre-de-Mons, je le rappelle, en Gironde, de gagner pour cette question blanche 30 euros. Et vous deux, nos candidats du spécial jeune, Rose Bazin et Basile Van. Quick and Born, je n'ai pas oublié le van. Basile et Rose, vous pouvez vous arrêter, mais en passant par le repêchage, ils peuvent tenter le...
3: Banco,
1: d'accord. Mais d'abord, il faut répondre donc à la question repêchage. Il faut nous dire quelle est cette langue étrangère. Écoutez bien.
4: Entonces no hay razones para dudar que sea verdad que usted le hizo un bombo a la pobre muchacha.
5: Pero bueno, Pablo, pero ¿qué está diciendo?
6: Marga, eso es mentira.
1: S'agit-il à votre avis de l'espagnol, de l'italien ou du portugais? Espagnol, italien ou portugais?
3: L'espagnol.
1: Mais c'est de l'espagnol, vous avez reconnu tout de suite. De l'espagnol et c'est d'ailleurs la version originale, un extrait de la version originale de la série Las Chicas del Cable, donc en langue espagnole. Vous avez, grâce à cette bonne réponse, accès à la question banco.
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1: Rose et Basile sont avec nous. Comment ça se passe pour vous? Comment vous sentez-vous?
0: Stressée.
2: Ouais, un peu. Hein.
1: Basile, stressée? Et Rose?
2: Un peu aussi.
1: Un
2: surtout,
1: peu
2: surtout après le QR code.
1: Ah oui, l'histoire du QR code, ça, c'était dur. Et vous tentez de répondre à cette question banco, question à 500 euros dans ce spécial jeune. Une question envoyée par une auditrice toute jeune, elle a 10 ans, elle nous le précise. Elle s'appelle Lucille Parisi. Elle habite Lausanne, en Suisse. Il faut citer 3 des 4 camps romains situés autour du village d'Astérix et Obélix. 3 des 4. Est-ce que vous avez lu les...
2: Bien
1: oui.
2: sûr.
1: D'accord.
3: Petit bonhomme.
1: Petit bonhomme, d'accord.
2: Aquarium.
1: Aquarium, oui.
3: Babaorum.
1: Babaorum, oui.
2: Et le quatrième.
1: Et le quatrième. Le quatrium.
2: C'est ça.
1: Laudanum. Mais il en fallait 3. Bonne réponse, le banco est gagné. Bravo. Rose et Basile. Je vois que Rose et Basile sont en train de discuter entre eux pour savoir ce qu'ils vont faire. Soit ils s'arrêtent, soit ils tentent le...
7: Super, super, super, super, super,
2: super.
1: Super. Super, banco. Question envoyée par Katak Ayo, qui habite Parthenay dans les Deux-Sèvres. Quel est ce poisson? Une minute de réflexion, bien sûr, pour ce super banco. Quel est ce poisson migrateur de mer et d'eau douce? Il a les deux casquettes, si je peux parler de casquettes pour un poisson. Et dont les alevins, qui sont des larves, sont appelés des civelles ou pibales parfois. Donc c'est un poisson qui a pour nom, en ce qui concerne les alevins, donc les larves, civelles ou pibales. Quel est le nom de ce poisson qui est connu pour sa longueur, disons?
2: Connu pour sa longueur?
1: Oui, voilà, c'est ça.
2: La languille. L'anguille.
1: C'est l'anguille. Bonne réponse à cette question super banco. 1000 euros gagnés par nos candidats, Rose Bazin et Basile Van Kickenborn, ici à Cambrai. Les 1000 euros, certes, mais aussi le livre d'enquête Meurtre au campus, édité par Larousse, et également le petit Larousse illustré 2023. Très bonne journée et à demain, si vous le voulez bien.

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4: Et coucou les petites curieuses et les petits curieux, torticolis en vue.
5: Bonjour, je m'appelle Noé, j'ai 8 ans, je voudrais savoir pourquoi nous n'arrivons pas à tourner la tête jusque dans notre dos comme les chouettes.
4: Oh, t'as raison Noé, j'aimerais trop pouvoir faire ça, ça serait super pratique, dis donc, on pourrait voir directement derrière. Tu vois, là j'essaye, eh ben non, ça coince, t'as raison, comme
6: ça craque
4: tout le monde.
6: Par contre. Hein.
4: Ça craque un petit peu, pardon. Et ce monsieur que tu viens d'entendre qui parle, c'est Philippe Charrier, c'est lui qui va répondre. Vous êtes médecin légiste, vous êtes archéologue et anthropologue, alors pourquoi on ne sait pas faire comme les chouettes, nous les humains?
6: Eh bien parce qu'on n'a pas les mêmes vertèbres que la chouette et d'autres animaux aussi sont malheureusement construits comme nous, on n'est pas aussi souple que ça. Pour tourner la tête à quasiment 180 degrés, comme le fait la chouette, eh bien, il faudrait non seulement avoir des vertèbres qui peuvent pivoter à 180 degrés, nous on est vraiment limité, on fait difficilement 90 degrés, mais difficilement, il faut faire un peu de yoga pour aller un tout petit peu plus loin, et puis il faut aussi un réseau musculaire qui permette aussi de s'étendre et une élongation des fibres musculaires qui permettent d'aller jusqu'à ces 180 degrés. Donc nous on est limité à la fois par nos cartilages et nos os, mais également par nos muscles, c'est pour ça qu'on n'est pas aussi souple, mais bon, c'est pour ça qu'on a inventé les rétroviseurs.
4: Et si on se force, ou si quelqu'un force notre tête à 180 degrés, comme vous dites, là, c'est pas bon, en fait, on meurt,
6: alors,
4: non?
6: Alors, c'est pire que pas bon. Au début, ça craque, ensuite, ça fait mal, et ensuite, eh bien, ça... Comment dire, ça cisaille la moelle épinière. Et donc, oui, ça tue. Ça tue en empêchant la personne de respirer. Ça peut également disséquer, comme on dit, les artères et les veines qui sont au niveau du cou. Je pense veines jugulaires et artères carotides. Et donc, du coup, créer une hémorragie assez importante. Et généralement, on voit ça dans certains films policiers. On voit la personne qui se met derrière, qui prend la tête et qui la fait passer brutalement à 180 degrés. On entend craque. C'est généralement un bruitage parce que c'est pas fait dans la vraie vie, entre guillemets. Mais oui, c'est un procédé de mise à mort qui, malheureusement, est utilisé par certains malfrats. Donc, vraiment, ne pas essayer, surtout ne pas forcer.
4: Et pourquoi les chouettes, elles ont ce 180 degrés et pas nous, les humains? Pourquoi l'évolution a fait qu'on peut pas? C'est que c'était pas utile pour nous?
6: C'est que nous, à l'origine, on est des quadrupèdes qui sommes devenus bipèdes à peu près à l'époque de Lucie. Et on était destinés à regarder d'abord en bas, vers le sol, puis à redresser notre tête pour regarder vers l'avant. Mais dans notre arbre, on va dire, évolutif, on n'a jamais eu de vocation particulière à regarder derrière nous. D'autant plus que nous sommes des animaux, nous les humains, sociaux et théoriquement sociables. Et donc, du coup, nous vivons en groupe et on a toujours quelqu'un à côté de nous ou derrière nous qui est là justement pour surveiller nos arrières. Donc, à la fois sur le plan biologique individuel, mais également sur le biologique sociétal, on n'a pas particulièrement vocation à tourner notre tête vers l'arrière parce qu'heureusement, on n'est pas seul.
4: Et ça, c'est quand même chouette. Vous l'avez ?
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1: Il y a longtemps, très longtemps, dans le grand royaume des Indes, s'est déroulée une histoire absolument dingue. Elle commence avec la nièce du sultan, la princesse Nourounihar. Nourounihar est une jeune femme exceptionnelle, vive, rapide, maligne. Elle est surtout infiniment drôle.
2: Hé Laure, tu connais l'histoire du pingouin qui respire par les fesses? Un jour, il s'assoit et il meurt.
3: Ah oui, c'est vrai qu'elle est pas mal. Oh non, bah non, tu vois, je la connaissais pas.
2: J'en ai une autre. Que dit un escargot quand il croise une limace?
3: Je sais pas.
2: Oh, la belle décapotable.
3: Oh. Oh, c'est vrai qu'elle est vraiment mignonne, celle-là.
1: Nourounihar, disais-je, est si merveilleuse qu'elle peut porter des plumes dans les...
2: Attends, j'en ai encore une autre.
3: Aïe, pardon. Oh, je suis désolée, mais j'ai une histoire à raconter, moi.
2: Ah, ok, bon, d'accord.
3: Peu cher, oh purée, oh, ça fait vraiment mal au cœur.
1: Vous l'avez senti, vous aussi? Nourounihar s'ennuie.
3: Oh, c'est terrible.
1: Depuis que ses trois cousins, Hussein, Ali et Ahmed, ont quitté le palais, elle n'a plus personne à qui raconter ses blagues. La pauvre dépérit à vue d'œil. Et d'ailleurs, tiens, mais pourquoi ont-ils pris la poudre d'escampette, ces osios? Tout a commencé il y a quelques semaines, lorsque le sultan a convoqué ses fils, Hussein, Ali et Ahmed, dans son bureau.
4: Mes garçons,
1: leur a-t-il dit de ses yeux pétillants de malice.
4: Je sais que vous êtes tous les trois, depuis votre enfance, fous amoureux de votre cousine, la princesse Nourou.

0: Cognard, j'ai une idée pour vous départager. En fait, il s'agit plutôt d'une mission. Une mission presque impossible. J'accorderai la main de la princesse à celui d'entre vous qui me ramènera la trouvaille la plus extraordinaire. Débrouillez-vous, traversez les mers, les montagnes, que sais-je. Étonnez-moi, étonnez-la.
1: Pardon papa, mais tu ne crois pas qu'on devrait laisser Nourouniar choisir?
2: Interromps alors Ahmed, le plus jeune des trois.
0: Oui, on verra à votre retour.
2: Et ainsi, Hussein, Ali et Ahmed quittent le palais. Après de longs mois de voyage, chacun atteint une ville merveilleuse. Hussein, qui a pris la route du sud, arrive à Bisnagar. Ali, qui a traversé l'océan jusqu'en Perse, fait escale à Shiraz. Quant à Ahmed, après avoir franchi les montagnes du nord, il débarque un beau matin dans la somptueuse cité de Samarcande. Un an plus tard, les trois frères se retrouvent. Plus heureux que jamais, ils se montrent leur butin. À Bisnagar, Hussein a trouvé un tapis volant.
1: Un tapis volant? Hussein, pour de vrai?
2: S'exclame le cadet. Sans attendre, il l'essaye.
1: Oh, oh purée, ça décoiffe!
2: De Shiraz, Ali a rapporté un splendide tuyau d'ivoire qui permet à celui qui regarde à l'intérieur de voir. Oh! Ce qu'il désire.
1: Non! Sans blague!
2: S'extasie Ahmed, fou de joie, avant de jeter un œil. Mais. Oh oh! Son visage, tout à coup, se fige.
1: C'est Nourouniar! Elle est malade! Elle va mourir! Pas une seconde à perdre! Grimpons sur le tapis volant d'Hussein! Allons la sauver!
2: Et ainsi, à toute allure, les trois frères filent en direction du palais. En un clin d'œil, ils se retrouvent au chevet de leur cousine, toute tremblante malgré ses 34 couvertures. Les trois frères échangent quelques regards désespérés.
1: Pas de panique!
2: Lance alors Ahmed en plongeant sa main dans sa besace.
1: Dans la ville de Samarcande, j'ai déniché cette pomme magique qui peut soigner tous les maux.
2: Puis, il tend le fruit à sa cousine, qui réunit ses dernières forces pour le croquer. 2 secondes plus tard.
3: Oh, miracle! Elle est guérie!
4: Non mais ça va pas bien, bande de patates!
2: S'exclame Nourouniar en bondissant de son lit.
4: Me laisser toute seule avec le vieux crouton? Tout ça pour trouver un soi-disant objet merveilleux qui pourrait me séduire?
2: Ah oui, on peut dire qu'elle a repris du poil de la bête. L'histoire, évidemment, ne s'arrête pas là. Le sultan, tenace, propose un nouveau défi à ses fils.
0: Mes garçons, voici 3 arcs. Celui qui arrivera à lancer sa flèche le plus loin possible obtiendra la main de votre cousine. Qu'est-ce que c'est que ce bruit?
2: Ce que c'est? Ben, ma foi, c'est Nourouniar qui vient de partir. Ah, attendez, je crois qu'elle a laissé un mot.
5: Mon cher oncle, mes cousins, je m'en vais quelques jours prendre l'air. D'ici là, essayez d'évoluer un peu, que diable.
2: Oh, je crains hélas que ce ne soit pas pour tout de suite. Hussein, Ali et Ahmed, très amoureux, acceptent la proposition de leur père. Hussein tire le premier. Puis, Ali. Enfin, vient le tour d'Ahmed. Le jeune garçon a les mains moites, il est nerveux. Toute cette histoire l'agace.
1: Non mais on est où là? Au JO de l'amour?
2: À son tour, il lance sa flèche.
3: Mon Dieu! Oh, elle est si rapide et elle va si loin que personne ne parvient à la retrouver.
2: Ahmed est tenace. Il s'aventure, seul, dans la forêt, à sa recherche. Il parcourt des kilomètres. Enfin, il aperçoit une petite pointe d'argent briller au pied d'une falaise. Il s'approche, puis se penche.
1: Youpi, ma flèche! Comment a-t-elle pu arriver jusqu'ici? C'est vraiment étrange.
2: Lorsqu'il

0: Il suit, pas à pas, une sorte de long couloir qui le conduit jusqu'à une lumière blanche et si brillante qu'elle lui pique les yeux. Apparaît alors une dame immense.
1: Bonjour, Ahmed.
0: Ça, par exemple, elle connaît son nom.
1: Je suis la fée Paribanou. Fille de génie, je possède d'immenses pouvoirs qui m'ont permis de suivre tes aventures. J'ai guidé ta flèche jusqu'à moi, car je t'ai choisie.
0: Ébloui par la fée, Ahmed bégaye quelques mots, ses yeux brillent. Mamma mia, il est en train de tomber amoureux! Parce qu'ils sont fous, parce que leurs deux cœurs brûlent si intensément qu'ils peuvent éclairer la nuit, Ahmed et Paribanou décident de se marier.

0: Le temps passe. 6 mois exactement. L'amour d'Ahmed ne fait que grandir. Mais son père, hélas, lui manque. Un matin, avant qu'il ne parte lui rendre visite, la fée le retient quelques secondes.
1: Ahmed, ne dévoile à ton père ni notre mariage, ni les pouvoirs et les richesses que nous partageons désormais.
0: Puis, elle fait atteler ses plus beaux chevaux pour escorter son mari. Lorsque le sultan aperçoit son fils, il bondit sur son trône. Une fois, deux fois, trois fois! Ma parole, il a des fesses en béton!
2: Mon fils, j'étais mort de trouille! Mais où étiez-vous passé?
0: S'écrie le père. Leurs retrouvailles sont absolument délicieuses. Le sultan, trop heureux de revoir son fils, l'assaille de questions. Ahmed, suivant les conseils de son épouse, joue la carte de la discrétion.
3: Si j'ai été absent si longtemps, père, c'est à cause d'un grand bonheur dont je ne peux vous parler. Mais n'ayez crainte, je serai de retour très bientôt.
0: Oui, mais voilà, tous ces secrets excitent la curiosité du père. Pour avoir le fin mot de l'histoire, il fait suivre son fils par la sorcière du royaume. Celle-ci découvre, extrêmement surprise, la nouvelle vie d'Ahmed.
4: Oh purée, mais il est sacrément richou le biquet. Et en plus, il est marié à une fée extrêmement puissante.
0: De retour au palais, elle sème le trouble dans l'esprit du sultan. Très inquiet, ce dernier rumine.
2: Mon fils aurait une fortune incroyable. Mais pourquoi ne m'a-t-il rien dit? Et s'il voulait prendre le pouvoir? C'est cette fée. Je suis sûr qu'elle le manipule.
0: Ah oui, ça sent le roussi. Lorsque les rois craignent pour leur petit trône, ils se mettent à faire n'importe quoi. Ça ne loupe pas. Jaloux de son fils, le sultan décide de se débarrasser de lui.
2: Je vais le mettre au défi une nouvelle fois. Là où je l'envoie, jamais il ne reviendra.
0: Le sultan n'attend pas. Dès que son fils est de retour, il met son plan à exécution.
2: Mon fils, apportez-moi un verre d'eau de la fontaine des lions. Mon fils, rapportez-moi maintenant une tente magique assez petite pour tenir dans une main, mais assez vaste pour abriter toute mon armée.
0: Aidé par la magie de Paribanou, Ahmed triomphe de tous les dangers. Les victoires du fils, bien loin de satisfaire le père, le mettent dans tous ses états.
2: Oh le morveux! Il va me tuer, c'est sûr!
0: Il lance alors à son fils un dernier défi. Ahmed devra trouver le fameux homme qui ne mesure pas plus de 30 cm, mais porte une barbe de 10 mètres. Cette fois, Ahmed est désespéré.
3: Purée! Mais où est-ce que je vais le rencontrer, ce type?
0: La fée qui, décidément, a réponse à tout, le rassure.
1: Cet homme n'est autre que mon frère Shaibar. Tu pourras le présenter à ton père. Mais attention,

0: Mon frère n'aime pas qu'on le regarde de travers.
1: Certes, il est petit,
0: mais sa colère peut être terrible.
2: Puis, Shaibar apparaît. Les deux hommes prennent ensuite la route du palais. Aussitôt qu'ils le voient, catastrophe! Le sultan se moque de Shaibar.
3: Bon Dieu, vous avez vu ça? Eh bien non, justement, on ne peut pas le voir, parce qu'il est tout minus. Il est où le petit pois? Il est où?
2: Shaibar, extrêmement blessé, entre dans une colère noire et zigouille le sultan. Aussitôt, tous les courtisans du palais crient en chœur.
4: Vive le sultan Ahmed!

0: complètement déboussolé, Ahmed se laisse guider vers le trône.
1: Alors là, franchement, je ne comprends plus rien.
0: Sont les premiers mots qu'il prononce en prenant le pouvoir. Et ma foi, je crois que ses paroles sont assez justes. Car la vie, telle une flèche qu'on lance, sans savoir où elle va atterrir, est souvent bien insaisissable. Ainsi, la princesse Nourunnihar n'est jamais retournée vivre dans le palais. Elle est devenue raconteuse de blagues professionnelle et parcourt le pays de théâtre en théâtre. Quant à Hussein et Ali, les deux frères d'Ahmed, ils ont ouvert une brocante d'objets merveilleux qui fait fureur. La boutique s'appellerait, paraît-il, Au bon papa. Oh oh, quel humour! L'histoire de ces trois princes amoureux, je ne l'ai pas inventée. Comme les aventures d'Aladin et de Sinbad, elle fait partie d'un merveilleux recueil qu'on appelle Les Mille et Une Nuits. Dans un lointain royaume, caché quelque part entre l'Inde et la Chine, le sultan a complètement pété les plombs. Après avoir surpris son épouse dans les bras d'un autre homme, il s'est mis à zigouiller toutes les jeunes femmes de son pays. Jusqu'à ce que la vaillante Scheherazade se mette à lui raconter des histoires merveilleuses.
2: Dans la capitale d'un royaume de la Chine, très riche et d'une vaste étendue dont le nom ne me vient pas présentement.
0: Et c'est ainsi que, nuit après nuit, le sultan, trop heureux de l'écouter, a fini par oublier sa rage et sa folle envie de tuer. Le zigoto est devenu un autre homme. Et oui, elles sont comme ça les histoires. Puissantes, enivrantes. Elles nous portent loin, nous grandissent et nous réparent.
2: Son nom était Aladdin.
0: Là est notre véritable trésor.

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1: Viens, on rigole.
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1: Laissez votre message après le...
3: Monsieur et Madame Valise pour les vacances ont un fils et une fille. Comment s'appellent-ils ? Jeff et Emma, car j'ai fait ma valise pour les vacances. Bisous, salut l'info.
4: Je la connaissais pas et je valide.
5: Bonjour, salut l'info, je m'appelle Marius, j'ai 8 ans et j'ai une blague pour vous. Que fait-on pour départager les dinosaures ? Un tirage au sort. Merci, au revoir.
4: Trop bien cette blague.
6: Bonjour, je m'appelle Diane, j'ai 9 ans et j'habite au Plessis-Robinson. Je vais vous raconter une blague. Monsieur et Madame en vacances ont deux filles et deux fils. Comment s'appellent-ils ? Ils vont au Danemark en vacances. Au revoir.
7: Ils vont au Danemark, le pays d'Europe. Ça y est, j'ai capté.
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1: Avec la troupe des comédiens français.
0: Les cigares du pharaon.
1: Deuxième épisode.

0: Alors que Tintin et Milou étaient partis pour une longue croisière en direction de Shanghai, la rencontre d'un étrange égyptologue du nom de Philémon Cyclone a bousculé leur projet. Le lunatique professeur a en effet proposé à Tintin de l'accompagner dans sa recherche du tombeau du pharaon Kiosk. Mais les deux hommes, après avoir mis au jour la sépulture dans le désert égyptien, se sont perdus à l'intérieur. Dans l'une des salles, Tintin a trouvé des caisses remplies de cigares dont la bague porte le signe royal du pharaon. Il venait de faire cette découverte quand il a perdu connaissance. Victime d'un fluide narcotique, Tintin, Milou et Philémon Cyclone ont été enfermés dans des sarcophages, puis jetés à la mer.
1: Oui. Y a quelqu'un ? Ouf. Oh, enfin, un peu d'air. Mais qu'est-ce que je fais ici ? Que m'est-il arrivé ? Milou ! Il doit se trouver à l'intérieur de ce petit sarcophage. Attends-moi, Milou, j'arrive ! Tiens bon, Milou ! Je suis là. Mon beau Milou, tu devais étouffer à l'intérieur toi aussi, hein?
2: J'ai rêvé qu'on m'avait coupé la tête et qu'on l'avait collé sur le corps d'un homme.
1: Mais comment se fait-il que nous ayons échappé au sort de tous ces savants que nous avons vus momifier dans le tombeau du pharaon? Quelqu'un! Mais c'est Philémon Cyclone! Tu le vois, Milou? Lui aussi se trouve dans un sarcophage. Quoi? Que dites-vous? Parlez plus fort! Le bruit du vent couvre vos paroles!
3: Comment? Je ne saisis pas ce que vous dites!
1: Je ne vous entends pas, vous dis-je! Bon, inutile de négocier davantage. Les courants nous éloignent de plus en plus l'un de l'autre. Nous deux, au moins mon vieux Milou, restons ensemble. Je vais attacher ta caisse à la mienne pour qu'on ne se perde pas. Et voilà. Maintenant, nous allons essayer de prendre du poisson. Je suis sûr que toi aussi, tu as rudement faim.
2: À quel dis-tu ?
1: Ce morceau de bois me servira de canne à pêche. Et pour la ligne, accrochons-y le bout de la corde qui nous reste. Ça y est. Ça mord.
2: Déjà ?
1: Ça m'a tout l'air d'être une grosse pièce. Un requin. Eh bien, si c'est tout le poisson qu'il y a dans les parages, il ne nous reste plus qu'à mourir de faim. Ou à finir noyé. Car le vent se lève et la mer est de plus en plus houleuse.

0: pendant ce temps...
1: Alors, qu'est-ce que ça donne?
2: Toujours rien, chef.
1: Bon, inutile de continuer les recherches. Jamais nous ne les retrouverons. Bigre, passe-moi ces jumelles. Ça y est, je le vois. C'est un grand type barbu qui fait des coucous avec son chapeau haute-fort. S'il savait ce qu'il attend. Bon, la chaloupe à la mer, et ramenez-moi cet individu.
2: Bien, chef.
1: Ce matin, avons retrouvé un sarcophage et son occupant. Il s'appelait Philémon Cyclone. Stop. Impossible poursuivre à recherche. Mère trop mauvaise. Stop. Dès que tu auras la réponse, viens me la porter. Je retourne sur la passerelle.
3: Ok, capitaine.
1: Fichu temps. Et le baromètre qui descend encore. Ça nous promet un sérieux coup de tabac.
2: Et c'est la réponse, chef.
1: Faites prisonnier homme repêché. Stop. Si impossible, retrouver deux autres caisses, abandonnées, stop. Rendez-vous au centre 3. Bon, j'aime autant ça. Alors en route pour les Indes.
4: Mon vieux Milou, cette fois je crois que c'est la fin.
5: Dommage, j'aurais bien aimé revoir mon beau pays.

0: Chat ! Où suis-je ?
1: Ah ben, t'en as mis du temps à te réveiller.
0: Que nous est-il arrivé ? Ah oui, je me souviens. Une vague gigantesque s'est abattue sur nous. Et puis plus rien.
2: Hello, notre jeune sportif. Bien dormi ?
0: Oui. Mais comment se fait-il que je me trouve ici ?
2: Eh ben, on vous a repêché au moment où vous alliez boire la grande tasse.
0: Ah, c'est donc vous qui ? En somme, je vous dois la vie, capitaine.
2: Ah, n'en parlons plus. Mais je voudrais bien savoir ce que vous faisiez dans un sarcophage à 10 milles de la côte d'Arabie.
0: Je serais bien content de le savoir moi-même.
3: Bonjour ! Bonjour, cher seigneur !
2: Je vous présente le seigneur Oliveira da Figueira, de Lisbonne, mon passager.
0: Enchanté.
3: Charmé ! Seigneur, je suis charmé. Et je me recommande immédiatement. Je puis vous fournir à des prix sans concurrence tout article dont vous auriez besoin.
0: Merci beaucoup, mais je n'ai pas besoin.
3: Regardez ça, par exemple. Un coup d'œil n'engage rien, n'est-ce pas? Voici un choix de superbes cravates. Admirez la splendeur des motifs, la finesse du tissu. Elle vient de la meilleure échoppe d'Istanbul.
0: Je ne porte jamais de...
3: Et celle-ci, elle vous irait à merveille. Son coloris convient parfaitement à votre teint.
0: Vous croyez?
3: J'ai aussi à vous proposer hello, des magnifiques sabres. Voyez, ce sont des véritables lames de Toulouse.
0: Faites attention
3: si
0: tout de même.
3: Vous prenez le cravate et le sabre, je vous offre en prime un réveil matin, une brosse à dents, un stylo à billes. Alors, c'est une offre qui ne se refuse pas, non?
0: Heureusement que je ne me suis pas laissé prendre à son boniment. À des gens pareils, on finirait par acheter des tas de choses inutiles.
4: Superbe cravate!
0: Au fait, que vais-je bien pouvoir faire de ce perroquet maintenant?
2: Et nous voici arrivés en Arabie.
0: Très bien. Je vais profiter de cette escale pour aller visiter les environs.
3: Vous transportez tout le reste de mon matériel là-haut, sous la douche. C'est compris ?
5: Oui, patron.
0: Vous vous installez ici ? Mais c'est le plein désert, vous n'aurez pas un seul client.
3: Attendez que je fasse un peu de publicité. Vous allez voir. Allô, allô ! Salam alaikum ! Ici le seigneur Oliveira da Figueira qui vous salue. J'apporte pour vous les plus merveilleuses richesses des pays d'Occident. Et je vous convie à venir les admirer. Approchez, approchez.
6: Tu entends? C'est le blanc qui vend tout. C'est ma femme qui va être contente.
3: Regardez ce chapeau. N'est-ce pas qu'il est joli? Tu verras. Aucun roi n'a jamais été coiffé comme toi, Charles. Eh bien, que pensez-vous? N'est-ce pas de l'efficience, c'est ça?
0: J'avoue que je suis épaté.
3: Et le meilleur, c'est que mes clients reviennent toujours.
7: Fils de chien galère! J'ai mangé du produit que tu m'as vendu et voilà ce qui m'arrive.
0: Sapristi, il a mangé du savon.
3: Voyons, voyons, je suis désolé. Il s'agit d'un simple malentendu. Je suis sûr que nous pouvons trouver un arrangement.
7: Avant la nouvelle ligne, mon maître et le chef Patrashpacha nous aura châtié.
0: Il a l'air vraiment très mécontent.
3: Oui, cela arrive quelquefois. Mais c'est très exceptionnel, je vous assure.
0: Viens, Milou. Allons nous promener du côté de ces rochers. Ce pays est vraiment pittoresque.
8: Le voilà.
0: Quel calme. Quel silence. Quelle paix.
8: Allons-y.
9: Oui.
10: Milou !
11: Salam alaikum, puissant chef. Le prisonnier est là.
9: Qu'on me l'amène.
5: Et voilà. Alors c'est toi qui as essayé d'empoisonner les nobles hommes du désert, espèce de chien.
8: Et toi, espèce d'homme,
0: Milou.
5: Nous n'avons que faire ici des produits avariés de votre prétendue civilisation. Quel est ton nom?
0: Que t'importe mon nom, il ne t'apprendra rien. Mais puisque tu veux le savoir, sache que dans mon pays, on m'appelle Tintin.
5: Tintin? Est-ce possible? Allah est grand! Viens ici que je t'embrasse!
0: Pardon?
5: Et voici le petit Milou, je suppose! Oh, voilà des années que je lis tes aventures! Oh, trois fois béni soit le jour de notre rencontre!
0: Merci, je suis flatté.
5: Pour fêter ça, accepte que je t'offre le meilleur de mes coursiers.
0: Bien volontiers.
5: Oh, oh, petit Milou.
9: Adieu, mon ami. Puisses-tu faire bonne route. Et qu'Allah soit avec toi.
0: Merci, puissant chèque.
10: Adieu.
9: Adieu.

0: Finalement, c'était un bien chic-chic, ce Patrache Pacha. Je veux dire un bien chic-chic. Sapristi, une femme en danger. Viens, plus vite! Viens de derrière ce rocher. Viens, Milou.
1: Tenez bon, madame!
2: Lâche! Arrêtez ça tout de suite!
0: Ne craignez rien, madame. Votre calvaire est terminé.
3: Quoi?
4: Tu es cette espèce d'imbécile!
0: Pardon? Mais qui parle?
4: Toute la scène est à recommencer à cause de vous! Je suis idiot!
5: Cet abruti m'a fait rater mon entrée.
0: Nom d'une pipe, je suis tombé au milieu d'un tournage.
6: Vous mériteriez que je vous fasse vraiment une pas.
0: C'est une méprise, je suis confus.
7: Que se passe-t-il?
8: Sonny Go nous a fait gâcher dans la pellicule, monsieur Rastapopoulos.
7: Mais je vous reconnais. C'est bien vous qui étiez à bord de l'Epomeo et avec qui j'ai eu cette petite querelle, n'est-ce pas?
0: En effet, monsieur Rastapopoulos.
7: Eh bien, j'ai eu tort de m'emporter.
0: Et moi, j'ai eu tort d'intervenir dans votre film.
7: Bon, ce n'est pas bien grave. Voyez-vous, nous tournons une super production intitulée « La fureur du cher ». J'ai même dû faire reconstituer toute une ville, non loin d'ici.
0: Vraiment?
7: Mais que faites-vous donc tout seul en plein désert? Venez donc prendre un thé avec moi sous la tente et vous me raconterez cela, n'est-ce pas?
0: Volontiers. Et voilà toute mon histoire, monsieur Rastapopoulos. N'est-ce pas extraordinaire?
7: Oui, c'est absolument ahurissant.
0: Je vous remercie de votre hospitalité, mais je dois maintenant rejoindre le boutre du capitaine Frémont qui m'a recueilli. Il pourrait s'inquiéter de mon absence.
7: Bien sûr, bien sûr. Je regrette vraiment que vous ne puissiez pas rester plus longtemps parmi nous, mais je comprends. Eh bien, je vous souhaite de poursuivre votre voyage plus paisiblement que vous ne l'avez fait jusqu'à présent.
0: Merci, monsieur Rastapopoulos. Je le souhaite aussi. Voilà le boutre, Milou. Dans quelques instants, nous serons à bord. Mais c'est curieux, je ne vois personne sur le pont. Pas un chat. Comme c'est étrange. Oh, je parlais trop vite. Voici justement celui du cuistot.
9: Qui me veut celui-là?
0: Laisse-le tranquille, Milou. Milou, reviens ici. Milou, où es-tu? Sors de sous cette vieille voile, veux-tu? Mais qu'est-ce que c'est que ça? Des mitraillettes, ici? Et là, des fusils cachés sous une rangée de parapluies.
9: Je me demande où il a bien pu se cacher.
0: Et dans ces caisses, un stock de munitions. Ma parole, c'est un véritable arsenal. Eh bien, j'étais loin de me douter que cet aimable capitaine faisait de la contrebande d'armes.
10: Ça vous intéresse?
0: Capitaine.
10: Mes compliments, jeune homme. Je vous avais vu monter à bord, mais j'ignorais que vous étiez de la police.
0: Moi? Mais pas
11: capitaine
0: du tout, je suis...
11: Dois venir vite! Danger!
10: Si c'est vous qui m'avez dénoncé, sachez que ce bateau est miné. Et je le ferai sauter plutôt que de me rendre.
0: Tu es là, Milou?
9: Où veux-tu que je sois?
0: Bon sang, mais que se passe-t-il là-haut? Plus un seul bruit à présent. On dirait que tout le monde a pris la fuite.
9: Quelle bande de froussards!
0: Mon Dieu, mais alors? Nous sommes seuls à bord de ce bateau miné.
9: Là, ça sent le roussi.
0: J'ai bien cru que nous sautions.
9: Pourquoi? C'est pas ce qui s'est passé.
0: Quelqu'un approche. Heureusement, ce ne sont pas les armes qui manquent ici pour me défendre. Prenons ce revolver au cas où.
1: Tata, comment on se retrouve?
0: Vous?
3: Alors, on continue ces petites affaires? Trafic de cocaïne, contrebande d'armes, rébellion contre l'autorité. Votre compte est bon, mon gaillard.
1: Je dirais même plus. Votre compte est bon.
3: Les mains en l'air.
0: Mais oui. Voilà. Tout de suite.
1: Oh, que se passe-t-il? Je ne vois plus rien.
3: C'est lui. Il a tiré dans la lampe. Je l'ai.
1: Moi aussi.
3: Attends un peu. On va voir si tu fais toujours le malin.
1: C'est toi. S'appelle Popette. Il nous a eu.
3: Il n'a pourtant pas pu quitter la cale. Cherchons bien. Et pas de ce côté.
1: Ouais, ni de celui-ci.
3: Rodin. Il ne peut pourtant pas être bien loin.
1: Je dirais même plus. Il ne peut pas être loin.
3: Tu as entendu?
1: Oui. Le bruit était tout proche.
3: Ça vient de ce tonneau. Celui-ci, tu es sûr?
0: Ouf. Je n'aurais pas pu rester une seconde de plus dans cette barrique. Et maintenant, vite, à la mer.
1: Oh, le flippon! Il nous a encore échappé.
3: Mais regarde, son pied s'est pris dans ce cordage. Attrapons-le!
12: Attention, vous allez le noyer.
3: Voilà, il n'y a plus qu'à le remonter. Tu es prêt? 1, 2, 3. Attrape le chien pendant que je passe les menottes à son maître.
12: Quoi? Non mais, ils vont bien regarder ces deux-là.
1: Halte là! Halte là! Au nom de la loi, je vous arrête!
12: C'est ça, cause toujours.
3: Et voilà. Cette fois, plus moyen de s'échapper.
0: Non, c'est pas cette horreur.
1: Le chien! Il a fait tomber une grenade! Nous allons sauter!
3: Quoi? Sauf qu'il peut! Vite, retournons sur le navire garde-côte!
1: Ouf! Nous voilà à l'abri.
3: Sapristi! On a oublié le prisonnier.
0: Mais quelle mouche les a piqués? Ils font tout pour m'arrêter, quand ils me tiennent enfin, hop, les voilà repartis. Qu'y a-t-il, Milou? Qu'est-ce que tu veux me montrer?
13: Pauvre type tout de même, hein?
14: Oui, pauvre type. Mais dis-moi, ça met aussi longtemps avant d'éclater une grenade?
0: Eh bien, mon vieux Milou, si ces grenades avaient été chargées au lieu d'être simplement amorcées, nous ne serions déjà plus de ce monde.
14: Oui, ça fait... Et puis, plus rien.
0: Allons-y, Milou. Ne nous éternisons pas davantage sur ce bateau.

0: C'était Les cigares du pharaon d'Hergé, deuxième épisode. Une coproduction France Culture, Hergé Moulinsart et la Comédie Française. Adaptation, Catel Guillou. Musique originale, Olivier Davio. Orchestré par Didier Benetti pour l'Orchestre National de France. Avec Michel Favori, l'opérateur radio. Alain Langlais, Philémon Cyclone. Laurent Natrella, Sam. Christian Gonon, Alan Thompson. Serge Bagdassarian, Dupont. Hervé Pierre, le Cheikh Patrache Pacha. Christian Heck, Dupont. Nicolas Lormeau, le capitaine Frémont. Gilles David, Rastapopoulos. Jérémy Lopez, Milou. Elliot Génico, Oliveira da Figueira. Louis Arène, un acteur de cinéma. Benjamin Laverne, un séide du Cheikh. Noam Morgenstern, Tintin. Didier Sandre, le narrateur.
1: Et les voix de Claire Boust, Ewan Crovella, Charlotte Fermant, Thomas Guenet, Solène Louer et Valentin Roland.
0: Bruitage, Sophie Bissantz et Elodie Fiat. Conseillère littéraire, Emmanuelle Chevrière. Prise de son, montage, mixage, Pierre Mine et Émilie Couette. Prise de son musicale, montage, mixage, Jean-Michel Bernot, Alice Legros et Jean-Baptiste Etché-Parebord. Assistante à la réalisation, Laure-Hélène Planchet. Réalisation, Benjamin Habitant.
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4: Et coucou les petites curieuses et les petits curieux, sortez les microscopes.
5: Bonjour, je m'appelle Emilien, j'ai 9 ans et je voudrais savoir si les bactéries respirent.
4: Merci Emilien pour ta question. Est-ce que les bactéries respirent ? Écoute, c'est une bactériologue, donc clairement on ne pouvait pas faire mieux pour te répondre. Vous êtes professeur Geneviève Herry-Arnaud à l'université de Bretagne-Occidentale. C'est à Brest, hein, Bretagne-Occidentale, c'est tout à l'ouest. Alors, les bactéries respirent-elles ?
6: Mais oui, les bactéries respirent. Alors, elles n'ont pas des poumons comme nous pour respirer. Elles respirent de manière différente, mais certaines bactéries ont vraiment besoin de l'oxygène pour pouvoir se développer. Donc, en fait, elles ont un mode de respiration qui va utiliser certaines molécules qu'il y a dans l'atmosphère, et en particulier l'oxygène. Et certaines, à l'inverse, ne vont pas du tout apprécier d'être en contact avec l'oxygène. On appelle ça des bactéries anaérobies. Et en fait, les bactéries anaérobies, elles sont tuées par l'oxygène. Donc en fait, en fonction des types de bactéries, on va avoir des modes de respiration complètement différents. Et donc, nous, au laboratoire de bactériologie, on utilise le mode de respiration comme une façon pour classer les bactéries et les reconnaître. Et donc, quand on veut, par exemple, identifier une bactérie méchante qui est responsable d'une infection, eh bien, on met en culture les prélèvements. Et en fait, les prélèvements, on va mettre dans des atmosphères qui contiennent de l'oxygène, un peu de dioxyde de carbone, parce qu'elles aiment bien avoir un peu aussi de dioxyde de carbone, pas trop, mais un petit peu. Et donc tout ça, ça fait que ça va les aider à mieux respirer, et donc ça va permettre de mieux les cultiver, et donc de mieux les identifier.
4: Mais est-ce qu'on les voit bouger ? Non, elles ne bougent pas en respirant, on est d'accord.
6: Parce qu'elles n'ont pas de mouvement de respiration, enfin pas que je sache en tout cas, elles n'ont pas de poumons, hein. C'est plutôt une respiration, on va dire, enzymatique, mais elles ont quand même besoin de ces molécules gazeuses de l'atmosphère pour leur propre développement.
4: Et est-ce que du coup, ça peut être une technique pour se débarrasser de bactéries méchantes, comme vous dites, de les étouffer par exemple ?
6: Alors c'est une excellente question, Camille.
4: Merci.
6: Effectivement, en médecine, on sait que par exemple certains types d'infections qu'on appelle par exemple les abcès, eh bien dedans on va retrouver des bactéries, les fameuses bactéries anaérobies que je citais tout à l'heure, donc des bactéries qui sont tuées par l'oxygène, qui provoquent des abcès, donc ça sent pas bon, hein, parce qu'elles produisent du gaz à base de soufre, ça sent pas bon. Et une façon de traiter ces infections avec des abcès, ça va être d'introduire de l'oxygène. Donc on ouvre l'abcès. À ce moment-là, l'abcès va être en contact avec l'oxygène de l'atmosphère. Et ça va tuer les bactéries méchantes qui ont provoqué l'abcès. Donc effectivement, on peut jouer sur leur respiration aussi pour le traitement des infections.
4: Toutes ces histoires d'abcès m'ont vraiment ouvert l'appétit. Salut les matelots.
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5: Bonjour, je suis Claude Daskolovitch et je vais vous raconter l'histoire du petit, tout petit chevalier.

0: Il était une princesse que son père, le roi, avait promise en mariage à un grand chevalier costaud et stupide. Ce n'était vraiment pas gentil, mais ce roi n'était vraiment pas courageux. Il redoutait que les ennemis envahissent son royaume et il se disait qu'avoir un grand chevalier costaud dans la famille serait une bonne idée. La princesse n'était pas d'accord, mais elle ne disait rien. En ce temps-là, hélas, on ne demandait pas leur avis aux princesses. Et puis, le chevalier était vraiment très grand, très costaud, très stupide, très jaloux. Il valait mieux faire attention. Heureusement, un autre chevalier était amoureux de la princesse. Il avait vu son portrait dans un journal qui lui était tombé dessus. Ce chevalier amoureux était petit. Je veux dire, vraiment petit. Joli, très joli. Mais très petit, les personnes ordinaires ne le voyaient même pas.
1: Ohé !
0: Le petit chevalier habitait un tout petit château, pas plus grand qu'une boîte d'allumettes, près du palais royal. Il soupirait après les lieux de son cœur. Un jour, il se décida. Il s'avança bravement devant le garde du palais. « Bonjour !» fit le petit chevalier au garde, qui n'entendit pas. « Bonjour !» refit le petit chevalier au garde, qui n'entendit toujours pas. « Bonjour !» refit le petit chevalier au garde, qui cette fois entendit un drôle de bruit, mais ne vit pas d'où il venait. « Qui me parle ?»«
2: C'est moi, le petit chevalier. C'est moi. Regardez, baissez les yeux là, mais baissez les yeux, je vous dis !»
0: Le petit chevalier cria tant que le garde finit par baisser les yeux. « Oh, une fourmi qui parle ! Je ne suis pas une fourmi, je suis le petit chevalier. » « Ah oui, et que veux-tu, chevalier fourmi ? Je veux être reçu par le roi, car j'ai l'intention d'épouser sa fille. » Le garde pensa que ce bonhomme pourrait distraire le roi. Il prit le petit chevalier dans sa main. « Mais bien entendu, votre fourmi, je vous conduis à sa majesté. » Ce matin-là, le roi s'ennuyait. « Que me portes-tu donc, mon ami ? » dit-il au garde. « Oh, une fourmi apprivoisée, mais fait-elle des tours ?» Le petit chevalier ne se fâcha pas. Il dit au garde « Merci, mon brave. » Et il sauta sur la main du roi. « Votre Majesté, je suis le petit chevalier, votre voisin. Je suis brave et de bonne famille et j'aime votre fille que je souhaite épouser. Oh, » oh, oh. Le roi trouva ça amusant. « Mais vous savez, mon petit voisin, mon tout petit voisin, il faut d'abord en parler à ma fille. Allons la trouver. » Quand le petit chevalier vit la princesse, il fut si ému qu'il ne pouvait plus bouger. « Ma fille, regarde, j'ai une petite surprise pour toi, » dit le roi. « Quelle jolie figurine !» dit la princesse. Elle pensait que son père lui avait apporté un objet d'art. « Quel charmant bibelot! Qu'il est délicatement sculpté! Quelle beauté que ce visage! Quelle douceur dans ce regard! On le croirait vivant !»« Mais je suis vivant !» dit le petit chevalier soudain réveillé. « Et cette vie, madame, je la jette à vos pieds. Aimez-moi, vous me comblerez. » La princesse n'eut pas le temps de répondre.
3: « Que se passe-t-il ici ?»
0: cria le grand chevalier costaud et stupide, qui était entré en défonçant la porte d'un coup de pied. « Que complote-t-on ? Que cachez-vous, madame, derrière votre dos ?» La princesse avait saisi le petit chevalier pour le dissimuler derrière elle, et le petit chevalier, au creux de sa main, n'avait jamais été aussi heureux en dépit du danger. Le grand chevalier costaud et stupide bouscula le roi. Il saisit le bras de la princesse. Il lui ouvrit sa main. Il prit le petit chevalier entre son gros pouce et son index et le souleva devant son visage.
3: « Qu'est-ce donc que cet avorton qui ose s'introduire dans les appartements de ma fiancée ?»«
0: Monsieur, » dit le petit chevalier aussi dignement que possible, car il est difficile de parler

0: fut aimé de vous, n'est-ce pas la chose la plus plaisante ? »
1: Le silence de la princesse le troubla. « Se pourrait-il, madame ?
0: Attention à vous, attention, je vais croquer cet audacieux soupirant.
2: Non !
0: Cria la princesse. « Ne le tuez pas, je vous épouserai !»«
1: Eh bien, madame, pour vous, voici. » Le grand chevalier costaud et stupide ouvrit une fenêtre. Il lâcha le petit chevalier dans le vide. Il lui souffla dessus si fort que ce souffle porta le petit chevalier à des kilomètres du château. Tandis qu'il planait, le petit chevalier se mit à pleurer. « Ah, que je suis malheureux d'être si petit !» soupirait-il au milieu des oiseaux. « Quelle injustice de ne pouvoir se battre ! Comment ma princesse pourra-t-elle m'aimer après m'avoir vu humilié ?» Il gémissait encore quand il atterrit près de l'entrée d'une grotte. Il gémissait tant et tant « Que je suis malheureux, mais que je suis petit !» qu'il n'entendit pas les ronflements d'un dragon qui, au fond de la grotte, faisait une bonne sieste et que les pleurs finirent par éveiller.
3: « Non mais c'est quoi ce raffut ?»
1: cria le dragon qui en souffla des flammes et la grotte fut illuminée.
0: « On ne peut même plus dormir tranquille dans ce pays ?»
1: ajouta le dragon et ses flammes se firent plus brûlantes encore. Le petit chevalier aurait dû avoir peur, mais il était si malheureux qu'il ne ressentait rien, il continua à pleurer de plus belle. Et puis après tout, si le dragon le mangeait, au moins il ne souffrirait plus. On n'avait jamais vu autant de larmes sortir d'un si petit corps, et ces larmes rencontrèrent les flammes qui sortaient du dragon, et elles les éteignirent. Car rien n'est plus puissant que les larmes d'un amour malheureux. Le dragon éternua. Et il regarda avec curiosité le petit bonhomme.
0: « Que t'arrive-t-il, mon ami ?»
1: « Il m'arrive, dragon, que j'aime une princesse et qu'elle ne peut m'aimer. » Le petit chevalier raconta son aventure et se remit à pleurer.
0: « Attends donc, malheureux !» dit le dragon. « Tu vas me noyer. Écoute-moi, si tu as honte d'avoir été battu par un grand chevalier, tu peux te vanter d'avoir éteint un dragon. »
1: Le petit chevalier fut étonné.
0: « Je serai donc puissant en dépit de ma taille ?»«
1: Non seulement puissant. » répondit le dragon, mais bientôt rusé et puis aimé si tu écoutes le petit tour que je te propose. Et le dragon murmura à l'oreille du petit chevalier et l'on entendit des rires dans la grotte. Le lendemain, il se passa ceci. À midi tapante, un dragon survola la capitale du royaume et, plongeant sur un marché, rôtit 3 boucheries, 5 étalages de fruits et 32 panneaux publicitaires. Le lendemain, le dragon revint et brûla 5 banques et le centre des impôts. Le surlendemain, le dragon s'en prit au poste de police, à une blanchisserie et à l'hôtel du commerce. Le sur-surlendemain, le dragon attaqua le palais royal, dont il brûla la tour gauche, celle où le roi rangeait sa collection de bandes dessinées. Le roi, furieux, alla trouver le grand chevalier, costaud et stupide, qui regardait la télévision.
4: « Dites-moi, mon gendre, » dit le roi.
5: « Ouais.
4: Vous ne croyez pas qu'il serait bien temps de vous rendre utile ?»«
5: De quoi ?»«
4: De ce qu'un dragon brûle la moitié de la ville et s'attaque au château, et si un jour vous souhaitez régner sur autre chose que des cendres, il serait temps de le chasser. »«
5: Mais j'ai jamais chassé de dragon, » dit le grand chevalier, costaud et stupide.
4: « Allons, allons !» répliqua la princesse, qui était là, qui avait tout entendu, qui s'amusait beaucoup. « Je suis certaine qu'un grand bonhomme comme vous n'a pas peur d'un lézard, et jamais en tout cas je n'épouserai un froussard. »
1: Le grand chevalier costaud et stupide enfila son armure et sortit du château. Le dragon l'attendait. Il fonça sur lui. Il cria « Bouh !» et le grand chevalier tomba dans les pommes. Quand il se réveilla, il faisait très chaud dans son armure. Le dragon soufflait sur lui une petite flamme. Il était en train de le cuire juste à point. Le grand chevalier, costaud et stupide, s'arracha du métal brûlant et, en caleçon, courut si longtemps qu'on ne le revit jamais. Le soir, dans la grotte, le petit chevalier battit des mains quand le dragon lui racontait la scène. « Tu es prêt, » dit le dragon, « car demain, c'est ton jour. » À l'aube du jour suivant, le dragon amena le petit chevalier aux portes de la ville. Il marcha jusqu'au palais royal, il appela le garde.
4: « Oh !» dit le garde. « Monsieur de la fourmi, que faites-vous ici ?»«
6: Conduis-moi vite au roi, il en va de ta vie. »
1: Le garde porta le petit chevalier jusqu'aux appartements royaux. La princesse l'aperçut.
4: « Vous êtes donc vivant ?»«
1: Pour vous servir, madame. On me dit que vous avez un problème de dragon, je suis la solution. » Le roi soupira. « Mais que pouvez-vous faire, monsieur, contre un monstre ? Vous êtes, pardonnez-moi, de la taille d'une fourmi. » Le petit chevalier ne se laissa pas démonter. « Je chasse d'abord la bête, puis vous me

0: Donnerai la main de votre fille. Oui, père, donnez-lui sa chance, dit la princesse qui regardait le petit chevalier avec intérêt. Eh bien, soit, dit le roi. À ce moment précis, le dragon pointa son museau à la fenêtre du château. Il envoya une flamme brûler le canapé où reposait le roi. Ah, oh, papa ! On entendit des cris. On vit le petit chevalier sauter sur le museau du dragon. Il cria « À moi, monsieur dragon !» et il planta sa petite épée juste au-dessus de la narine droite. Alors, le dragon poussa un hurlement. Il retira sa tête, il fit 1000 cabrioles dans le ciel, hurlant toujours comme s'il allait mourir et s'envola jusqu'à sa caverne où il hurlait encore, mais là, il hurlait de rire. Quel comédien je suis, riait le dragon, et quel comédien est mon petit chevalier. Au palais, la princesse prit le petit chevalier dans le creux de ses mains, elle le souleva jusqu'à ses lèvres et lui donna un baiser. Vous devinez la suite? Certains disent que le petit chevalier grandit d'un coup, d'autres racontent que la princesse se réduisit à la taille de son aimé, en tout cas ils se retrouvèrent à égalité, ils s'aimèrent et ils firent des enfants. Le royaume vécut en paix car le dragon continua de voler au-dessus de sa capitale, mais cette fois pour la protéger. Il s'était excusé auprès du roi et de ses sujets, et quand ils surent qu'il s'agissait d'une ruse pour l'amour, les habitants lui pardonnèrent. On dit parfois que le dragon était une dragonne. Elle était vieille et sage. Elle promenait sur son dos les enfants du petit chevalier et de la princesse. Le roi, devenu grand-père, les accompagnait. Il aimait beaucoup discuter avec la dragonne, et la dragonne, tendrement, quand il faisait la sieste, lui réchauffait les pieds de sa flamme, elle éloignait les fourmis qui perturbaient son sommeil. Et voilà, l'histoire est finie. Et maintenant, au lit.
1: Non, une autre.
2: Oui.

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1: Vos petits loulous qui sont de retour ce soir avec une nouvelle question, on leur a demandé quel est le plus gros mensonge que tu aies déjà inventé. Et les réponses sont folles, écoutez ça.
2: J'arrive à la maison et je dis à mes parents, vous savez, ce matin en allant à l'école dans la rue, j'ai vu un raichu en maillot de bain se promener dans la rue.
3: Que quelqu'un m'avait insulté.
4: Quand j'étais genre vers la maternelle, j'avais dit à mes parents que je crois que c'était un vendredi, il n'y avait pas école, puisque la maîtresse avait un rendez-vous. Et à la maîtresse, j'ai dit que j'étais malade et que je devais aller à un rendez-vous.
5: Papa, maman, aujourd'hui, pour rentrer, je suis passée par les égouts, c'est pour ça que je sens pas bon.
6: Plein de fois, j'ai menti en disant que j'avais pas triché à des jeux alors que si. Et une fois, en me réveillant, j'avais dit j'ai bien dormi à mon père alors que le matin et le soir, j'ai fait des bêtises.
7: Tu joues aux jeux vidéo?
8: En fait, quand il y avait le Covid en maternelle, en fait, j'étais la seule en grande section et en grande section, on faisait plus la sieste. En gros, ils m'avaient dit, vu que tout le monde fait la sieste, tu fais la sieste et moi, je les avais obligés. Après, mes parents, ils m'ont demandé si j'avais fait la sieste et je leur ai répondu que oui, alors que j'avais pas du tout fait la sieste.

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1: Bonjour, vous êtes sur la boîte à blagues.
2: Laissez votre message après le...
3: Je m'appelle Marceau, j'ai 8 ans et j'habite à Angers. Voici ma blague. Pourquoi les canards sont-ils toujours à l'heure ?
4: Ah, ça, je sais, on l'a déjà eu, celle-là. C'est parce qu'ils sont toujours dans l'étang.
3: Parce qu'ils sont toujours dans le coin-coin.
4: Oh, super, super comme blague.
0: Elle est trop bien cette blague, je vais la raconter à mes potes.
5: Bonjour, salut l'info. Je m'appelle Tristan, j'ai 8 ans, j'habite à Angers et j'ai une blague pour vous. Dans quelle ville les moutons sont-ils les plus brillants ?
4: Aucune idée.
5: À Belfort.
4: Ah oui, car il belle fort.
6: Trop bien cette blague.
7: Bonjour, salut l'info, je m'appelle Johanna, j'ai 9 ans et j'habite à Vincennes. J'aimerais vous raconter une blague. Qu'est-ce qu'un oiseau qui ne se gratte que d'un côté ?
4: Elle est pas facile celle-là.
7: Vous ne savez pas ? Un oiseau migrateur.
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9: 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Tu connais, non ? 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Que les cils sur mes joues avaient le pouvoir d'exaucer les vœux. 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

0: Il était une fois dans le monde dingo de la musique classique, l'histoire de la Rhapsody in Blue de George Gershwin. On danse aujourd'hui dans Classico Dingo. Cette musique de Gershwin fait le tour du monde depuis plus de 90 ans.
1: Oui, en 1924, Gershwin écrit sa Rhapsody, alors qu'il n'a pas vraiment le temps, hein.
0: Oui, c'est vrai, Robot Dingo. En fait, c'est Paul Whiteman, un chef d'orchestre célèbre aux États-Unis, qui demande à Gershwin de composer un concerto pour piano. Vous savez, une œuvre dans laquelle le piano et l'orchestre dialoguent et se répondent. Et bien, à cette époque, au début des années 1920, Gershwin commence à se faire connaître aux États-Unis. Alors, il a beaucoup de travail, et notamment une comédie musicale à écrire. Et c'est dans un train pour Boston qu'il se met au boulot. Il lui reste 5 semaines pour composer son concerto pour piano et orchestre.
1: Et ce n'est pas tout à fait lui qui a composé la partie pour orchestre. Il a écrit les grandes lignes, les mélodies et les thèmes principaux.
0: Et puis, il a demandé à un de ses amis d'orchestrer la partition, c'est-à-dire de l'adapter pour les instruments de l'orchestre. Une partie pour orchestre qui a d'ailleurs été revue à plusieurs reprises et à chaque fois pour des formations plus importantes, avec plus d'instruments, jusqu'à ce que cette Rhapsody in Blue soit interprétée par les plus grandes formations, comme on l'entend ici, dans la version d'un autre Américain célèbre, chef d'orchestre et compositeur, Leonard Bernstein, avec l'Orchestre Philharmonique de New York.

Vous avez entendu la résonner toutes les cordes de l'orchestre, c'est-à-dire les violons, les altos, les violoncelles, les contrebasses. Eh bien, il y a beaucoup de musiciens, mais le jour de la première, c'était bien différent. Cette Rhapsody in Blue était une sorte de concerto jazz. Alors on a utilisé un big band de jazz, c'est-à-dire un orchestre jazz avec saxophone, clarinette, trompette, il y avait aussi une batterie et seulement 8 instruments à cordes de la famille des violons. Ce que Gershwin voulait avant tout, c'est que cette œuvre soit un parfait mélange entre musique dite classique et musique jazz.

0: Et ce qui est drôle, c'est que le jour de la première, en 1924, il n'y avait même pas de partition pour piano.
1: Oui, c'est Gershwin qui était au piano pour la première de sa Rhapsodie et il a beaucoup improvisé. Bon, en même temps, c'est un des principes fondamentaux du jazz. Les musiciens improvisent, ils laissent courir leurs doigts en fonction de leur inspiration.
0: C'est seulement après le concert que Gershwin a écrit sur une partition la partie pour piano.

Sacré musicien ce Gershwin. Pourtant, il n'a pas fait les grandes écoles de musique, il a même galéré au début, embauché à droite à gauche comme pianiste accompagnateur, et puis il a composé quelques petits airs légers, puis des chansons qui ont commencé à être célèbres, et en 1924, c'est la gloire avec la Rhapsody in Blue. Quelques années plus tard, il part pour l'Europe à la rencontre des compositeurs qu'il admire, comme Maurice Ravel. Et il revient aux États-Unis avec l'idée d'une partition, celle d'un Américain à Paris et ses célèbres klaxons de taxi parisien. Peut-être que ça vous dit quelque chose.

0: un Américain à Paris qui inspire d'ailleurs un film que je vous conseille de regarder dans lequel vous retrouvez les musiques de Gershwin.
1: Nicolas, pour moi, Gershwin, c'est aussi le compositeur de l'opéra Porgy and Bess.
0: Ah oui, Porgy and Bess, un opéra de 4 heures, une histoire rocambolesque, assez sombre, créée en 1935, dont on retient entre autres un air devenu très célèbre, repris par les plus grands du jazz, dont Ella Fitzgerald.

0: Summertime, oh que c'est beau cette musique.
1: Finalement, Gershwin a toujours jonglé entre la musique classique...
0: Oui, l'opéra en est un exemple.
1: Et la musique populaire et le jazz.
0: Exactement, comme on peut l'entendre dès le début de cette Rhapsody in Blue qui commence sur une grande phrase jouée à la clarinette qui fait penser au jazz, mais aussi à la musique klezmer, la musique traditionnelle juive. Écoutez cette introduction vertigineuse.

0: Introduction qui donne le thème musical que l'on va retrouver tout au long de cette Rhapsody in Blue.
1: Allez, taisez-vous maintenant, Nicolas. On en écoute un long extrait.
0: Bon, d'accord, je me tais.

C'était l'histoire d'un go de la Rhapsody in Blue de Gershwin. Toutes les références discographiques sont sur francemusique.fr où vous pouvez aussi réécouter et podcaster l'émission, la page Classico Dingo.

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2: Et coucou les petites curieuses et les petits curieux, vous savez quoi ? Je vous aime.
3: Bonjour, je m'appelle Célène, j'ai 7 ans et je voudrais savoir qu'est-ce que c'est l'amour. Merci, au revoir.
2: Ah là là, vaste question ma chère. Peut-on seulement d'ailleurs définir l'amour ? Est-ce qu'on peut mettre des mots sur un sentiment puissant ? C'est vous, Christophe André, psychiatre, qui allez essayer.
4: Waouh ! Ben, l'amour, c'est... Alors, quand c'est de l'amour pour quelqu'un, je suppose, dont tu nous parles, Célène, peut-être même que tu es un peu amoureuse en ce moment, je ne sais pas. Mais l'amour, c'est quand on se sent bien, quand l'autre est là, quand la personne qu'on aime est là, quand elle arrive, et tout à coup, on se sent heureux, il y a quelque chose qui fait qu'on est super content que l'autre personne soit là. Et quand elle n'est pas là, l'amour, c'est qu'on a envie. Qu'elle arrive, on a envie de penser à elle, on a envie qu'elle soit là, au moins dans notre tête. Alors, après, il y a toutes sortes d'amour. Hein. Il y a évidemment l'amour, comme on le voit au cinéma, de personnes...
2: La passion, un peu.
4: Ouais, qui sont amoureuses, qui ont envie de se tenir la main, de s'embrasser, voilà, de se faire des câlins, tout ça. Voilà, ça, c'est l'amour, c'est très important. C'est l'amour de tes parents, c'est l'amour peut-être que tes grandes sœurs ou grands frères auront avec leur petite amie, etc. Mais il y a aussi d'autres façons de ressentir de l'amour. Il y a ça, tu vois, c'est ce qu'on appelle l'amour avec un grand A, le grand amour, la passion, tous ces trucs-là. Et puis il y a aussi des formes d'amour avec un petit A, des petits amours, tu vois. Tu aimes bien ton chien, ton chat, tu aimes ton petit frère. C'est de l'amour aussi, mais c'est pas le même genre d'amour. Là, t'as pas envie de te marier avec eux, t'as pas envie que, voilà, qu'ils soient toujours avec toi, mais quand ils sont là, ça te fait du bien. Et ce que tu ressens aussi, c'est que tu veux qu'il soit heureux, tu vois. Et souvent, nous, les psychologues, les psychiatres, on a tendance à dire, quand on aime quelqu'un, eh bien, ça veut dire qu'on est heureux que cette personne existe. Ce qu'on aime, ça veut dire on est content que ça existe. Alors, on ne veut pas toujours que l'autre soit là à côté de nous, on ne veut pas qu'il nous obéisse, on n'est pas jaloux, on ne veut pas le posséder et qu'il parle à personne d'autre qu'à nous, parce que ça, c'est des amours un peu envahissants, c'est pas bien. Quoi. On aime quelqu'un au point d'être jaloux, de ne pas supporter qu'il fasse des choses en dehors de nous, mais aimer, c'est se réjouir que l'autre soit là. On sait qu'il est là quelque part, qu'on pourra le revoir, qu'on peut penser à lui. Ça nous fait du bien.
2: Et on lui veut du bien.
4: Et on lui veut du bien. On a envie de lui faire des choses sympas, de lui faire des petits cadeaux, de lui prendre la main, de le réconforter quand il a du chagrin.
2: Mais on peut aussi être moins démonstratif tout en aimant beaucoup, très fort quelqu'un. 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
6: Bonjour, je suis Marie Modiano.
7: Et moi, Peter Van Paul.
6: Et nous allons vous raconter l'histoire de l'arbre qui voulait voir le monde.

0: Il était une fois un arbre. C'était un marronnier blanc à fleurs doubles, de taille moyenne, qu'on avait planté 43 ans plus tôt sur une avenue du 15e arrondissement de Paris, pas très loin de la rue Lourmel. Depuis qu'il avait vu le jour, il ne pensait qu'à une chose, du matin au soir, du soir au matin. Il rêvait de pouvoir s'échapper un jour de son trottoir. Il voulait voir le monde. Découvrir enfin autre chose que ce pâté de maison où il avait passé toute sa vie. Ses condisciples, les autres arbres qui l'entouraient, avaient beau lui dire « Arrête donc de rouspéter. Tu as la chance d'appartenir à l'une des plus belles villes au monde. Paris, ville, lumière. Combien aimerais être à ta place ?» Mais ces paroles ne faisaient qu'attiser la soif de liberté du pauvre marronnier. « Vous ne comprenez donc rien. Je voudrais extraire mes racines de ce maudit bitume et voyager à travers les continents, survoler les océans, admirer ce qui existe ailleurs. Paris, Paris, Paris. Je ne connais rien d'autre dans cette ville que là où j'ai toujours été. Je n'ai jamais mis mes feuilles à Montmartre, ni à Ménilmontant, ni même à la Butte aux Cailles, pourtant pas loin d'ici. » C'est ailleurs que je voudrais être, pas là où je suis. Puis il s'enfermait dans son silence, souvent durant des jours entiers. Il pensait que ça ne servait à rien d'expliquer aux autres ce qu'il ressentait. Il ne le comprenait pas. Les saisons se succédaient sans que rien ni personne ne vienne soulager le mal de cet arbre qui voulait voir le monde. Hiver, automne, printemps, été, hiver, automne, printemps, été, feuilles tombées, pas de feuilles, bourgeons, feuillage, feuilles tombées, pas de feuilles, bourgeons, feuillage, cela ne s'arrêtait jamais. Les passants ne lui prêtaient guère attention. Il y avait ceux qui parlaient fort sous ses branches, d'autres qui jetaient des mégots de cigarettes à ses pieds, les amoureux qui prenaient appui contre son tronc pour s'embrasser. Mais personne ne prenait la peine de lui adresser un regard. Quand donc pourrais-je connaître cet ailleurs dont ma sève rêve depuis qu'on m'a coincé ici, ne cessait-il de se lamenter. Sous les premiers flocons de décembre, à la veille de Noël, alors que les gens chargés de paquets se pressaient de rentrer chez eux pour réveillonner, le marronnier entendit une voix aiguë qui faisait penser au tintement d'une clochette.
1: Marronnier de Paris. Ou toi qui veux voir le monde. Écoute-moi un instant, rien qu'une seconde.
0: L'arbre baissa son regard et vit sur le trottoir une forme qui ressemblait à un homme miniature. Il était vêtu d'une sorte de robe de chambre en velours rouge, pas plus grande qu'un mouchoir de poche. Avait une longue barbe blanche, comme un bout de coton, et le dévisageait de ses yeux noirs, tels deux petites billes d'onyx.
1: Je t'amène avec moi. Tout au nord du Grand Nord, là-bas, dans la forêt des arbres qui sanglotent, au royaume de Kurvatunturi, tu pourras demander aux branches de tristesse d'exaucer ton vœu le plus cher. À toi la folie du monde.
0: Puis le marronnier sentit soudain un tremblement le traverser de bas en haut. Ses racines se libéraient lentement du ciment qui les recouvrait. Il se détachait du sol. Le curieux petit personnage qui venait de lui parler était à présent allongé sur lui et semblait tenir un volant invisible qu'il guidait de gauche à droite, donnant l'impulsion à l'arbre de se diriger dans telle ou telle direction. Il contemplait Paris pour la première fois. Avec en plus une vue panoramique, ses branches n'en revenaient pas. Ma ville est donc ainsi ? Jamais je n'aurais imaginé à quel point elle est belle. Il était ému de découvrir tous les monuments célèbres dont il avait si souvent entendu parler. L'arbre et le petit bonhomme accroché sur lui allaient de plus en plus haut. Il était à présent impossible de distinguer ce qu'il y avait en dessous d'eux, tellement ils s'étaient éloignés de la terre. Il faisait froid. Il faisait noir. La minuscule créature en robe de chambre rouge prononça une phrase dans une langue inconnue.
1: O, kurva tontori, Örenberget, äntligen är vi framme!
0: Ils descendirent soudain à toute vitesse et atterrirent en trombe au beau milieu d'une immense forêt recouverte de neige. Il y avait beaucoup de bruit, comme un long râle qui vous faisait tourner la tête et vous serrait le cœur. Le marronnier se dit qu'il devait sûrement être arrivé au nord du Grand Nord, dans la forêt des arbres qui sanglotent, dont lui avait parlé le lutin. Ce dernier se tourna vers lui et déclama d'un ton solennel.
1: Dis ton vœu à voix haute et bien distinctement. Les larmes de tes frères, tout contre le vent, te pousseront au loin pour découvrir le monde. Si un jour tu voulais revenir d'où tu viens, fais donc danser tes branches et j'accourrai de loin.
0: Le marronnier répondit alors : Chers amis inconnus, vous qui

0: sa phrase qu'il se trouva transporté sur une plage de sable fin, bordée de grands cocotiers. Il faisait chaud et le soleil le caressait de ses rayons. Jamais auparavant, il n'avait vu de paysage aussi doux. Il ignorait où il se trouvait exactement. Aux Caraïbes, en Polynésie. Peu lui importait, il se sentait bien. Au bout de quelques semaines à regarder l'océan et écouter le cliquetis des vagues, il commença à se lasser de son environnement. « Tout est si calme ici. J'aimerais retrouver l'agitation urbaine, être un arbre dans une ville inconnue. » À peine eut-il terminé sa phrase qu'il se trouva planté sur un trottoir dominé par des immeubles qui avaient l'air de rejoindre l'infini. Il y avait beaucoup de circulation, voitures, bus, taxis de couleur jaune. Les passants marchaient vite, comme s'ils étaient tous pressés. Quelle est donc cette ville étrange qui ne connaît jamais le repos ? Cet endroit n'est vraiment pas pour moi, se dit-il en secouant ses feuilles. Il découvrit alors d'immenses montagnes lui faisant face. Le bleu du ciel contrastait avec la couleur blanche omniprésente qui se réverbérait partout. Il pouvait voir des personnes glisser au sol et dont les pieds étaient accrochés à des sortes de longs bâtons plats. Ils ne savent donc pas marcher ici ? Pourquoi se laissent-ils tous glisser comme ça ? Curieuse habitude qu'ont ces gens-là. Pendant des mois et des mois qui se transformèrent en années, l'arbre parcourut tous les endroits du monde. Mais quelque chose au fond de lui le poussait toujours à partir. Plus le temps passait, plus il pensait à Paris et à tous les arbres de son pâté de maison. Il ressentait une douleur au niveau de ses racines. Chaque jour, cela le faisait souffrir davantage. Alors, il fit danser ses branches dans le sirocco du désert où il se trouvait. Le minuscule bonhomme à barbe blanche, toujours vêtu de sa robe de chambre en velours rouge, apparut soudain devant lui.
1: « Je te ramène chez toi, retrouver les tiens. Tu as enfin compris que l'endroit d'où tu viens est peut-être la raison de tous tes malheurs, mais peut-être aussi le berceau de ton bonheur. »
0: On dit que la tristesse d'un arbre est celle de tous les autres. Ainsi, depuis cet instant, la forêt qui sanglote est devenue silencieuse. On entend même parfois des rires à travers les couloirs de ses branches enneigées. Quant à notre marronnier, il ne s'est plus jamais plaint de Paris. Il regarde les saisons défiler et bavarde gaiement avec ses amis retrouvés, les autres arbres du quartier. Quand la nuit vient, il s'étire et bâille, puis se prépare pour le pays des rêves, tout en se murmurant à lui-même que je suis bien là où je suis.
1: Et voilà.
0: L'histoire est finie. Et maintenant, au lit.

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3: Bonjour, je m'appelle Khalil, j'habite à Gentilly, j'ai 10 ans et j'ai une blague. Que donne un mouton et un cochon qui s'accouplent?
4: Un drôle d'animal sûrement.
3: De la porcelaine.
4: Et hop, suivante.
5: Bonjour, j'ai 9 ans, je m'appelle Titus, j'habite à Paris. Je vais vous faire une devinette. Combien y a-t-il de différence entre un robot et une pizza?
4: Ah, langue au chat.
5: 0, car ils sont tous les deux automates.
6: 1, 2, 3, 4, 5. Elle est rigolote, celle-là.
4: Ah, voilà notre ami Toto.
7: Bonjour, je m'appelle Mathilda, j'ai 9 ans et demi et j'habite à Ivry-sur-Seine. La maîtresse demande à Toto. Toto, qu'est-ce que tu veux faire quand tu seras grand? Chanteur. Ah oui, très bien. Et comment s'appellera ton groupe? Dentifrice. Hein? Pourquoi? Parce que quand je sortirai une super chanson à la radio, on dira « Voici le tube de dentifrice !»
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1: Magnifique, ce programme de France Musique.
2: Les contes de la Maison Ronde. Profession croque-mitaine. Chapitre 2.
3: Tout le monde est réveillé ? Attention, j'en vois qui font semblant de ne pas dormir. Bien. Girolamo, donc, est tombé du ciel. Comment ? Par quel extraordinaire ? On ne sait pas, et il ne sait pas non plus. Il est simplement tombé du ciel, plaf, et il se réveille dans un château rempli d'affreuses créatures. Si, elles sont affreuses, remplies de croque-mitaines. Tous s'affairent autour de lui parce qu'il est joli et qu'il sent bon, et qu'au pays des croque-mitaines, c'est mal vu. Ou du moins, ça détonne.
4: Reprise. Pah ! Écoutez, mon garçon, notre hymne devrait vous mettre sur la voie.

C'est tout à fait passionnant, déclara Girolamo, et la mission que vous accomplissez m'a l'air, comment dire, particulièrement noble n'est pas le mot, mais utile. Oui, utile, c'est ça. Les enfants doivent dormir la nuit, c'est certain. Ils doivent se lever de bonne heure, manger un minimum de 5 fruits et légumes par jour, faire de la gymnastique, lire des livres, ne pas passer leur journée sur l'ordinateur ou la tablette. Hola, hola, calmez-vous, jeune homme, lui intima Rafan Yaoud. Les enfants doivent faire ci, les enfants doivent faire ça. Laissez un peu les enfants tranquilles. Hein, l'important pour nous, c'est surtout qu'ils refusent de dormir, qu'ils fassent des crises de nerfs dès que le soir tombe, qu'ils tapent des mains et des pieds et mordent leurs parents. Je ne comprends pas, dit Girolamo. Qu'est-ce que ça signifie? De quel bord êtes-vous? Et que faites-vous dans ce château? Qui est ce spectre, par exemple? Le dos courbé avec une grande faux à la main? Je ne suis pas rassuré. Serait-ce

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0: Voici venir le snook, le terrier de Joujou. Et là, l'ombre et l'elsaku, Bogeyman sur les genoux. Ils ont les dents qui saignent et des gorges hurlantes. Ils ont les mains qui baignent dans des potions gluantes. Kranjambo, Totoya, Babaou et Kuka. Ils sont tous au château. Alors, qu'est-ce que tu veux, toi ? Tu dis quoi, alors ?
1: Pourquoi aiguise-t-il sa faux ? Demanda Girolamo. Le faucheur prodigieux, fait l'immense Raffan Yaoud, n'aie pas peur. Lui, c'est un locataire, quelqu'un qu'on héberge. Mais il ne fait pas partie de la confrérie. À toi maintenant de te présenter. Qui es-tu, jeune homme, et qui t'envoie chez nous ? Girolamo était bien en peine de répondre. Il savait certes comment il s'appelait, mais c'était la seule chose que sa mémoire contenait. Dès qu'il essayait de penser à l'endroit où il se trouvait la veille, ou qu'il essayait de se représenter en imagination les visages des personnes qu'il avait connues jusque-là, ses parents, ses amis, une migraine lui martelait les tempes.
0: Bim, bam, bam, bam,
1: il avait si mal à la tête qu'il fut à deux doigts de s'évanouir de nouveau. Je m'appelle Girolamo. Se contenta-t-il de dire. « C'est un joli prénom », remarqua Crotte-Jambot, dont trois dents tombèrent pendant qu'il parlait. Il parvint heureusement

0: à les rattraper avant qu'elles n'atteignent le sol grâce à son interminable langue gluante. C'est un peu court comme présentation, critiqua Baba Yaga. Raconte un peu que sais-tu faire et qui t'envoie. Il ne doit pas y avoir de secret entre nous. Pour le convaincre que la franchise était une condition nécessaire à la bonne entente générale, elle cracha par terre et jura que les fémurs qui soutenaient sa cabane étaient 100% d'origine naturelle. « Mais raconte un peu !» ordonna le grand Babaou. « Tu dois partager ta mission, quelle qu'elle soit, avec nous autres. C'est ce qu'on appelle ici le code d'horreur de la confrérie. » Tous les trois mots, il avalait sa barbe, puis il la recrachait à chaque signe de ponctuation. « Le code d'honneur !» corrigea l'immense Rafanyaoud. « Mais peu importe, et dis-nous, mon joli, quelle est ta mission ?»«
1: Ma mission ?»
0: demanda Girolamo inquiet. « Je ne sais pas.
2: Et c'est dans cette situation embarrassante que nous laissons Girolamo. C'est ennuyeux, mais on va l'y laisser quand même. Car maintenant, vos paupières sont lourdes. Elles sont lourdes. Et vous dormez. Oui, dormez, je le veux. Sauf si vous êtes en train de conduire. Ne vous inquiétez pas, je vous promets de vous réveiller s'il se passe un truc avant le prochain épisode.
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2: Et coucou les petites curieuses et les petits curieux, si je vous dis, il était une fois...
3: Bonjour, je m'appelle Léa, j'ai 13 ans, et je voulais savoir, est-ce qu'on invente des nouveaux contes, parce qu'on dirait qu'ils sont tous vieux et qu'on a toujours les mêmes. Voilà, merci de votre réponse, au revoir.
2: J'adore cette question Léa, c'est Bernadette Bricou qui te répond, professeure de littérature orale.
4: Merci Léa. Alors c'est vrai qu'on a l'impression que les contes se ressemblent, mais on a l'impression que les contes se ressemblent parce que, tu vois, ils sont construits selon un même modèle. C'est vrai qu'on nous raconte souvent l'histoire d'un héros ou d'une héroïne, un garçon ou une fille, qui va entreprendre une quête sur un chemin qui est un chemin difficile, un chemin où l'attendent des dangers, il va rencontrer des épreuves, il va conquérir des pouvoirs magiques, il va pouvoir affronter un agresseur et peut-être qu'à la fin, ça se terminera par un mariage. Enfin d'ailleurs, pas toujours, mais ça peut se terminer par un mariage aussi. Et donc, on a l'impression que ces contes se ressemblent. Au fond, ils se ressemblent si tu veux, parce que la partition de départ, le modèle de départ est le même. C'est-à-dire qu'au fond, tu vois, tous les hommes et les femmes ont un squelette, et si on regarde notre squelette à la radiographie, eh ben on s'aperçoit qu'on est à peu près tous bâtis de la même manière. Néanmoins, ta question me plaît beaucoup, parce que est-ce qu'on peut dire qu'on invente de nouveaux contes et qu'ils vont... peut-être avoir une durée de vie comparable aux anciens.
2: Ouais, elle voudrait, je pense, un conte avec un schéma différent qui durerait effectivement des centaines d'années.
4: Eh bien, moi, je peux lui en donner un. Bon, on n'a pas encore les centaines d'années, on manque de recul. Donc, il va falloir faire de la prédiction. Mais tu vois, le Petit Prince de Saint-Exupéry, qui a paru pendant la Deuxième Guerre mondiale, en anglais d'ailleurs pour la première version, je crois, c'est vraiment un conte qui fait partie du patrimoine de l'humanité. Il a été traduit dans toutes les langues. Je crois que sous toutes les latitudes, les enfants le connaissent. Et c'est un conte qui génère à son tour, il peut être raconté et il génère du récit. Alors, il est vrai que les dessins de Saint-Exupéry nous y aident beaucoup, mais il me semble vraiment qu'on a là un conte qui est déjà en passe d'être un nouveau conte. Il n'obéit pas au même modèle, tu le remarqueras, puisqu'il y a un narrateur adulte qui a rencontré ce petit prince dans le désert et qui va raconter cette histoire-là. À côté de ça, dans la littérature de jeunesse, il y a beaucoup d'auteurs qui utilisent très librement le canevas du conte pour nous proposer des contes merveilleux qui sont contemporains. On pense au conte de la rue Broca, de Pierre Gripari, ou même au conte de Marcel Aimé. Tu vois, il y a des contes qui sont en création et en gestation tout le temps.
2: Et moi, dans le genre, mon préféré, c'est Les Trois Brigands de Tommy Ungerer, écrit en 1961. Salut les matelots!

0: Quelle bestiole as-tu choisi ?
1: Nous sommes au bord de l'eau. Il fait assez doux. L'odeur de l'écume chatouille les narines. C'est une bestiole qui vit dans l'eau ou sur l'eau ? Un bruit de propulsion ? On dirait une pieuvre qui se déplace.
2: La, la, la.

0: Oh, tu as choisi une bestiole fossile aquatique. Allez hop, je plonge pour la retrouver. Qu'est-ce que c'est que cette immense coquille qui arrive droit devant? On dirait un genre de pieuvre à l'intérieur d'une coquille d'escargot. Ah, je sais! C'est elle, l'ammonite, avec sa sublime coquille sculptée enroulée en spirale. Elle est énorme! Elle doit bien faire plus d'un mètre de long. La coquille de l'ammonite est très belle, mais pas que. Elle peut mesurer entre 10 cm et 2 mètres, voire dépasser les 2 mètres et peser plus de 2 tonnes. À côté des bigorneaux de nos rivages, qui mesurent 1 à 2 cm, l'ammonite est une vraie géante des mers. Ses grands bras tentaculaires sortent de sa coquille et semblent se balader quand elle nage. Quelle élégance!
1: Qu'est-ce que tu es comme drôle de bestiole aquatique? J'en ai jamais vu des comme toi.
0: C'est normal que tu n'aies jamais vu de bestiole comme moi. Je suis un humain. Je viens d'une autre époque.
1: Une autre époque? Cette bestiole a perdu la tête. Allez, j'ai pas que ça à faire. Salut, un humain. Pfiou!
0: Eh oh, l'ammonite, attends-moi. Qu'est-ce que tu fais?
1: J'essaie de chasser. Pfiou! Hop!
0: Mais qu'est-ce que tu essaies de chasser? Je ne vois rien à manger dans le coin.
1: Oh, ouvre un peu les yeux, un humain. Je chasse du zooplancton. Ça ne se voit pas trop à l'œil nu. Ce sont des petits animaux microscopiques.
0: Microscopique vient du grec mikros pour petit, scopéine pour observer, examiner. Microscopique qui permet de voir des choses toutes petites.
1: J'essaie de me nourrir, et c'est pas facile. Je suis lente et de te parler m'essouffle. Et
0: l'ammonite est une bestiole carnivore. Elle attrape des larves de crustacés et les mollusques à l'aide d'une bouche qui se termine par un bec. Elle est même capable de broyer sa nourriture grâce à sa radula, une sorte de langue très râpeuse qui remplace les dents. Comment fais-tu pour réussir à nager avec ton immense coquille? Elle est si grande que je suis étonné que tu ne coules pas.
1: C'est parce qu'à l'intérieur, c'est toute une mécanique. Moi, j'habite sur le devant. Le reste derrière moi est occupé par des petits compartiments remplis de gaz. Ma coquille est comme une immense bouée qui me sert de flotteur. C'est un peu comme si j'habitais dans une loge de concierge et que les autres appartements étaient des flotteurs.
0: Ça alors, flotter c'est une chose, mais pour te déplacer, tu fais comment?
1: Dans mon corps, c'est caché un siphon. C'est comme un entonnoir que je remplis d'eau et quand je rejette cette eau, je me propulse vers l'arrière. Allez, salut Denis!
0: Efficace, mais un peu lente l'ammonite. Je t'ai rattrapé en 3 coups de palme, tu n'es pas allé bien loin. Tu me fais penser à une sèche ou à une pieuvre dans une coquille.
1: Ah, bon, ça va, on a compris, hein. Allez, un humain, profite du repas. Mais quelques coups de palme, nage la bouche ouverte et remplis-toi de zooplancton. Tu verras, c'est un délice.
0: Blurk, je préfère les biscottes et la confiture de fraises aux crevettes microscopiques.
1: Tu as tort. Tchou! Nyam, nyam, nyam, nyam, nyam. Moi, je me régale. Tchou!
0: Mais qu'est-ce que c'est que cette ombre au loin? Attention, l'ammonite, derrière toi! L'ammonite se fait attaquer par une bestiole gigantesque. C'est un ichthyosaure, un reptile marin qui ressemble à un gros dauphin carnassier d'une dizaine de mètres.
1: C'est pas... Pfiou! qui va me manger.
0: Les ammonites sont tellement nombreuses qu'elles sont une source de nourriture pour bien d'autres bestioles. Elles sont notamment les proies de grands prédateurs des océans, ichthyosaures, pliosaures et même mosasaures. On le sait car on a retrouvé des traces de morsures sur des fossiles de coquilles d'ammonites. Oh là là ! L'ammonite qui est si grande a l'air vraiment petite face à un tel prédateur.
1: Aïe ! Oh, sale bête ! Oh, il m'a croqué la coquille ! Allez, hop ! Prends ça !
0: Oh ! L'ammonite vient de cracher un nuage d'encre à la tête de l'ichthyosaure. Elle profite qu'il n'y voit plus clair pour s'enfuir. Hé, hey, viens vite! J'ai trouvé une cachette dans la faille, juste derrière toi.
1: Je suis épuisée. Heureusement, il n'a pas percé ma coquille.
0: Tu sais, l'ammonite, je regrette d'avoir dit que tu étais lente. Tu as mené un combat époustouflant.
1: Merci, un humain. Je ne connais pas trop ton espèce, mais je t'aime bien.
0: Tiens, encore un ichthyosaure? Restons cachés.
1: Mais non! Ce gros pâte à pouf a fui. Ce sont mes congénères ammonites qui me rejoignent. Youhou! Je suis là!
0: Oh, mais c'est incroyable! Un groupe d'ammonites se dirige vers nous. Il y en a de toutes les formes et de toutes les tailles. Enroulées en spirale, en forme de cône, petites, grandes. C'est un vrai défilé. Cette diversité de coquilles,

0: Pendant cette aventure, nous avons entendu le mot microscopique. Ce mot signifie observer le très grand, observer les étoiles, observer le tout petit. Bravo ! Microscopique signifie bien observer le tout petit. Cette aventure était coquillement folle, mais c'était bestiolement fossile.
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3: Bonjour, je m'appelle Clara, j'ai 6 ans, j'habite à Lyon. Que fait un glaçon quand il sort du frigo?
4: Il a un coup de chaud.
3: Ainsi font les petites marionnettes. Au revoir.
5: C'est un jeu de mots avec le verbe fondre.
6: Ainsi font les petites marionnettes. Ainsi font trois petits tours et puis s'en vont.
7: Elle est trop bien cette blague, je vais la raconter à mes potes.
8: Bonjour, salut l'info. Je m'appelle Philemon, j'habite à Toulouse et j'ai 11 ans. J'ai une blague pour vous. Pourquoi ne faut-il pas manger de poisson si?
5: Je ne sais pas.
8: Parce que ça coupe l'appétit. Au revoir, salut l'info.
5: Trop bien cette blague.
9: Bonjour, je m'appelle Stella, j'ai 6 ans et demi, je viens de Grenoble et j'aimerais vous raconter une blague. Quel est le fruit que détestent les poissons?
5: Aucune idée, moi je donne ma langue au poisson-chat.
9: La pêche. Merci, j'adore vos podcasts. Au revoir.
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2: Allô, allô, c'est bon, il est allumé le machin, Abel ?
3: Oui, ça enregistre.
2: Chers amis qui m'écoutez.
3: Oh, j'ai une idée, on pourrait pas les appeler les petits silex ?
2: Oh ouais, c'est bien. Bonjour les petits silex, ici professeur Caillou, en direct depuis le laboratoire ultra sécurisé du BRGM.
3: Oui, enfin, ultra sécurisé, vous avez oublié de fermer la porte encore.
2: Oh, double zut ! Oh, vous voulez bien la verrouiller, Abel ? La clé est dans sa cachette ultra secrète.
3: Sur la dernière étagère de votre bureau, quoi.
2: Mais...
3: Même que vous devez monter sur une table pour l'attraper.
2: Mais pas du tout !
3: Et que le porte-clés, c'est une petite bouée comme un Fort Boyard.
2: Oui, c'est Philippe. Vous voyez qui c'est, Philippe ?
3: Non...
2: Mais si, c'est notre directeur scientifique.
3: Oui.
2: Oui, bon, bah, il a rapporté ça.
3: Donc, je sais de sa mission ultra dangereuse de dépollution des sols de 1999.
2: Presque ! De ses vacances à La Rochelle en 86. Bah, comment vous connaissez la cachette, Abel ? Vous m'espionnez ? Vous lisez mes carnets de mission quand je suis à la cantine. Vous farfouillez dans mes affaires.
3: C'est-à-dire qu'une fois sur deux, vous me demandez de vous aider à descendre de la table en hurlant « Un secours, Abel !» Enfin, donc on fait mieux au niveau secret.
2: Mais pas du tout, Abel. Je suis une tombe. Je ne raconte jamais rien à personne. Par exemple, quand vous m'avez confié que vous aviez confondu un caillou ancestral avec du béton,
3: oui,
2: je n'ai rien dit à personne.
3: Oui, enfin, vous êtes en train de le dire dans un podcast, là, quand même.
2: Mais non, ça n'enregistre pas. Ah, si, ça clignote. Bon, reprenons. Mes chers petits silex, j'observe actuellement au microscope un élément des plus précieux à partir duquel nous allons comprendre encore un peu plus l'histoire du monde.
3: Vous avez trouvé un minerai datant de l'ère jurassique qui pourrait nous parler des dinosaures ?
2: Mieux que ça, un grain de sable que j'ai prélevé au sein d'un dépôt sédimentaire, ou plutôt devrais-je dire une plage, dans la baie de Saint-Brieuc. J'ai fait bronzette cet été et c'est magnifique. Vous êtes déjà allé du côté de Saint-Brieuc ?
3: Non, mais j'ai mis les mains dans le sable il y a 3 jours dans mon jardin pour le mélanger à du ciment, vu que, je sais pas si je vous l'avais dit, je fais un muret chez moi et... Oh ! J'y pense d'ailleurs ! Je cherche quelqu'un pour m'aider, vous faites quoi le week-end prochain ?
2: Je ne sais pas ce que le... Le week-end prochain ? Ah non, ben non, zut, parce que je dois faire du... Shopping, voilà. Je dois acheter des chaussettes, voilà, j'en ai plus chez moi.
3: Vous mentez très mal, professeur.
2: Comment ? Oh, super ! Oh, une lettre dans la caillou toilette. Ouf ! Oh non, lisons-la, Abel, hein, plus le temps de causer.
4: Cher professeur Caillou et Abel, ici Silicium. Attention de ne pas confondre, Abel, on n'a pas encore réussi à me transformer en béton. Je plaisante, bien sûr. Sans aucune, mon vieux.
3: Professeur...
2: Aucune idée de comment il l'a su.
4: Qu'est-ce qu'on avait ri quand le professeur Caillou nous a raconté ça lors de la fête de la Journée Nationale de la Géologie.
2: Aucun souvenir de ce moment. J'étais même pas, d'ailleurs. J'étais en train de... shopping. Des chaussettes.
3: Oui, d'accord.
4: Je vous écris parce que, voilà, je suis fatiguée, professeur. Très fatiguée. Il fut un temps, j'étais un beau cristal de roche, accoudé à une vénérable montagne. Je voyais défiler les saisons. Mais voilà, il y a du vent, la pluie, le gel, le dégel, l'érosion. J'ai été rognée, ballottée par les rivières. Je me suis arrondie. Je suis devenue sable. Et j'ai fini sur une plage. Et depuis, les humains m'épuisent. Si vous saviez ce que je vis au quotidien, ce que je vois tous les jours, j'en peux plus.
3: Oh là là, c'est inquiétant, ça.
2: Caillou en détresse, on arrive à toute vitesse. Il donne une adresse ?
3: Oui, au Maroc.
2: Ah, eh ben je prends mon maillot et la crème solaire. Oh, ça cogne sur la plage là-bas. Elles font un drôle de bruit, ces mouettes.
3: C'est pas des mouettes, regardez, ce sont des machines qui sont en train d'extraire le sable. Quel chaos, il y a des tractopelles qui creusent des trous immenses. Ils sont en train de détruire toute la plage. Et pourquoi ?
2: Pour faire du béton.
4: Exactement.
3: Ah tiens, bonjour Silicium.
5: Bonjour.
3: Tu préfères qu'on t'appelle Silicium ou petit grain de sable ?
4: Oh, comme vous voulez, hein. Je suis à l'aise avec les deux. Le silicium, c'est moi, le sable, c'est ma maison. Mais on peut dire que ma maison fait partie de moi.
2: Eh ben dis donc, c'est drôlement joli la façon dont tu parles.
4: Ouais. C'est la poésie du désespoir. Voyez comme ils détruisent mon habitat. Tout ça pour que vous puissiez construire des maisons toutes moches, des immeubles moches, des murets tout moche.
2: Ah bah tiens ça, c'est vous Abel, hein, le mur est moche.
3: Alors là, non, pas du... Non, mais je viens de changer d'avis, j'allais en parler, j'en veux plus.
2: Eh ben vous faites une drôle de girouette, Abel. Ah, oh, c'est dommage, j'aurais tellement aimé vous aider le week-end prochain. En plus, j'étais dispo. Oh là là, bah c'est... Quel dommage, hein. Quel dommage, hein. tant pis. Hein.
4: Qu'est-ce qu'on fait pour moi? Vous avez des idées pour m'aider? Parce que sinon, d'ici quelques heures, on m'aura sûrement kidnappé pour me transformer en béton.
2: Hors de question, j'ai un plan. Silicium, je te souffle dessus et tu viens te loger dans ma poche.
4: Super. Visez bien par contre, hein.
3: Bon bah super si vous avez un plan, professeur Caillou, parce que moi je pense qu'il faut utiliser les intelligences artificielles afin...
2: Mon plan, je l'ai fait avec mon intelligence naturelle, il faut foncer. Et je vais faire ce que je sais faire de mieux, un scandale. Non mais ça va pas!
5: Professeur, non mais...
2: Je veux voir le responsable de ce désastre écologique! Mon pote Silicium est terrorisé par vous, mais moi... Oh mais vous ne me faites pas peur! Mais vous vous prenez pour qui? À voler des plages entières sans rien demander à personne! Vous savez quelle machine a sa place sur une plage? Une machine à glace à l'italienne! Hein? Pas des tractopelles et des camions-bennes!
3: Les petits silex, le professeur Caillou s'éloigne, voilà, tout va bien. J'essaye de la suivre, mais bon, elle a l'air bien décidée. Professeur Caillou, attendez-moi! Professeur! Attendez, hein, je vais la rattraper. Professeur!
4: Abel! Professeur Caillou vient d'être kidnappé et moi je suis tombée de sa poche. Regardez, elle est dans ce 4x4 qui vient de démarrer.
3: Oh là là, les petits silex, nous voilà dans la panade. Professeur Caillou! Je vais essayer juste de...
5: Attendez! Oh! Oh! Oh là là, ça faisait longtemps que j'avais pas couru, moi. C'est bon, les petits silex, j'ai réussi à fixer un micro sur le 4x4. On va pouvoir connaître les plans de ces kidnappeurs de sable. Ouh, ouh. Ok, professeur Caillou doit être complètement apeuré.
2: Dites-moi, cher kidnappeur, je suis malade en voiture. Vous voudriez bien avoir l'obligeance d'ouvrir la fenêtre afin que je prenne un peu l'air?
6: Bien sûr, madame. Vous voulez que je roule moins vite?
2: Oh, merci. Oh bah c'est vrai que ça secoue quand même. Vous êtes bien gentil pour un méchant.
3: Oh là là là là, le pauvre.
4: La pauvre.
3: Non, le pauvre, elle est infernale en voiture, professeur Caillou.
2: Et c'est comme ça que j'ai fait du kayak avec des torbernites. Oh, ils sont radioactifs, mais ils sont très sympas.
7: Stop.
2: Pardon?
7: Par pitié, s'il vous plaît, arrêtez de parler. Je vous dirai tout. Je vous dirai tout ce que vous voulez savoir, je vous jure. Mais par pitié, plus d'histoire.
2: Très bien. Et vous faites quoi sur cette plage?
6: Je peux pas vous dire. C'est illégal.
2: Ma cousine avait des boucles d'oreilles avec des rubis rouges magnifiques. Une fois qu'on est parti, on...
7: Stop!
6: Bon, d'accord, je vais tout vous dire.
3: On a perdu la connexion.
4: Oh non, juste au moment où on allait comprendre à quoi rime toute cette mascarade. Appelez Anne-Sophie Serrand, je la vois souvent dans le coin. Elle devrait pouvoir nous en dire un peu plus.
3: Ah oui. Anne-Sophie Serrand, vous m'entendez?
8: Allô, c'est vous, Abel?
3: Oui, je suis avec Silicium. Vous voyez de qui je parle?
8: Un peu, oui. Le silicium est le deuxième élément le plus présent sur Terre. On le trouve dans presque toutes les roches, dans plein de minéraux, comme le quartz et le talc, dans des pierres précieuses, dans le sable... Dans presque toutes les corses terrestres, en fait. C'est grâce à lui qu'on fabrique du verre. C'est grâce à lui qu'on fabrique des matériaux de construction comme le ciment ou le béton. C'est grâce à lui qu'on fabrique des puces électroniques ou des panneaux solaires. C'est grâce à lui qu'on fait...
3: Non, pas le silicium, silicium.
8: Ah oui, silicium, ce joli fragment de dioxyde de silicium. Quel grain de sable sympa.
3: Eh ben, on est allé le voir au Maroc, sur sa plage, et le professeur Caillou vient d'être capturé par un trafiquant de sable. Depuis quand on vole le sable? Il y en a partout du sable, je comprends rien. Vous pouvez me faire un topo?
8: Oh là là, Abel, c'est terrible. Vous savez, il y a une mafia du sable.
3: Une mafia?
8: Mais oui, le sable est une ressource très convoitée. Par exemple, il y a besoin d'énormément de sable pour faire du béton. On pourrait se dire qu'il y en a plein dans le désert, mais il est trop rond et lisse, ça marche pas. Alors on le récolte sur les rives des fleuves, à proximité des chantiers. Au bout d'un moment, il n'y en a plus assez. On doit chercher ailleurs. En France, il n'y a pas le droit de le prélever directement sur les plages. Mais dans d'autres pays, l'extraction du sable est peu contrôlée. Alors, des entreprises illégales détruisent les plages, raclent le fond des mers, obligent même des enfants à travailler. Attention, j'ai déjà eu affaire à eux. Ils sont très dangereux.
3: Ok, merci Anne-Sophie Serrand. Oh!
5: On vient de retrouver un signal. Ça fonctionne à nouveau.
4: Mais c'est quoi qu'on entend, Abel? On dirait...
3: Quelqu'un qui pleure. Oh non, Silicium. Qu'est-il arrivé au professeur Caillou?
4: Attends. On dirait que... Monte le son, Abel.
7: Merci de m'avoir écouté, Madame Caillou.
2: Allez, mon grand, séchez vos larmes. Tenez, un mouchoir.
7: Tout ça pour dire que si mes parents m'avaient fait plus de câlins, je serais peut-être pas devenu un méchant. C'est nul d'être méchant. Moi, je veux faire un métier gentil. J'adore cuisiner, par exemple.
2: Allô, ça va aller, Sébastien? Envoyez-moi un mail à professeur.caillou@brgm.fr.
6: brgm.fr? Vous travaillez au bistrot des rugbyman gigantesques et mélomanes?
2: Non! Au bureau des recherches géologiques et minières. Vous allez reconnaître celle-là, Sébastien. Non, envoyez-moi votre CV. J'ai des amis qui tiennent des restaurants à Orléans. Je peux peut-être le leur passer.
6: Oh, c'est trop gentil. Je vous ramène auprès de vos amis, professeur.
4: Regarde, Abel, c'est eux.
2: Merci, Sébastien. On fait comme on a dit?
6: Je me rends à la police et je collabore avec eux pour démanteler la filière.
2: Parfait. Et moi, je vous envoie ma recette de bœuf bourguignon à l'ancienne.
5: Enfin, vous revoilà! On a eu si peur!
4: Oh, je suis tellement contente de vous voir!
2: Moi aussi, Silicium, et on va avoir besoin de toi. Maintenant, au boulot! Et dans 3 mois, plus de tractopelle sur ta plage!
4: Parce que ça suffit!
2: Mes petits silex, il est temps de vous donner des nouvelles!
3: Ça fait 3 mois qu'on est rentrés de notre aventure au Maroc et on se fait un déj tous les trois avec Silicium. La filière illégale d'extraction du sable de sa plage vient d'être démantelée par la police.
2: Oui!
3: On a des besoins énormes en silicium, mais c'est important qu'il soit récolté correctement. Alors ça se fête!
2: Tout comme la décision d'Abel de remplacer le béton par de la terre crue pour son muret.
4: Et pour une fois, on ne fait pas ça à la cantine du BRGM, mais dans un petit restaurant d'Orléans qui vient d'ouvrir.
6: Bonjour, bienvenue dans mon restaurant. Qu'est-ce qui vous ferait plaisir?
2: J'y crois pas! Il y a du bœuf bourguignon en plat du jour!
6: C'est une amie qui m'a donné la recette.
2: Sébastien?
6: Pierrette!
2: Tu as donc réussi à réaliser ton rêve! Te voilà cuisinier à la tête de ton propre restaurant!
6: Oui, nouvelle vie! J'ai tout pour être heureux. Enfin, presque. J'ai pas trop d'amis pour l'instant, mais...
3: Eh ben, venez ce week-end à la maison! Le professeur Caillou vient justement m'aider à bâtir mon muret.
6: Ce week-end? Non, je peux pas, je... Shopping... Je dois aller acheter des chaussettes.
2: Laisse tomber, Sébastien. Ça marche pas! J'ai déjà essayé avant toi.
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3: Et coucou les petites curieuses et les petits curieux, vous avez tiré la chasse ?
4: Bonjour, je m'appelle Clarisse, j'ai 6 ans et je voudrais savoir pourquoi il y a de l'eau dans les toilettes.
3: Pourquoi il y a de l'eau dans les toilettes, Clarisse ? C'est Sabine Barle, professeure en urbanisme et aménagement, qui te répond tout de suite.
5: Alors, il y a de l'eau dans les toilettes, mais depuis pas si longtemps que ça, hein, puisque jusqu'à 100 à 200 ans pour certains pays, les toilettes étaient ce qu'on appelait des toilettes sèches. Enfin, on ne les appelait pas toilettes sèches, on les appelait des latrines. Mais on a utilisé de l'eau parce que cela permet finalement d'entraîner les urines, les excréments, donc le pipi et le caca, dans les égouts et de s'en débarrasser. Donc ça, c'est vraiment une solution qui est pratique, même si elle peut avoir des effets tout à fait néfastes pour les rivières ou pour les mers ou pour les lacs. Mais ce qui est important de savoir, c'est qu'on n'est pas vraiment obligé de faire comme ça. On pourrait faire autrement.
3: Comment ? Alors, en revenant aux toilettes sèches, enfin aux latrines, du coup ?
5: Alors, il y a plusieurs solutions qui sont testées en ce moment, alors en France, mais qui ont été testées depuis plus longtemps dans d'autres pays. Il y en a une première qui consiste à procéder à ce qu'on appelle la séparation à la source des urines, c'est-à-dire à ne pas envoyer le pipi dans les égouts. Pourquoi ça ? Eh bien, parce que le pipi, c'est celui qui contient le plus de matières fertilisantes qui, rejetées dans l'eau, peuvent polluer l'eau, mais qui sont très intéressantes si on veut fabriquer des engrais.
3: Ça permet de faire pousser les plantes, quoi.
5: Ça permet de faire pousser les plantes. Et il y a, par exemple, à Paris, un quartier qui est en train d'être construit, qui s'appelle le quartier Saint-Vincent-de-Paul, dans lequel on va avoir de la séparation de l'urine à la source. Donc, le caca ira dans l'égout, les urines seront récupérées dans des réservoirs, et il y aura une petite usine qui va fabriquer des engrais.
3: Mais pratiquement, techniquement, ça se passe comment ? On est aux toilettes, on fait pipi et donc ça va dans un bac spécial ?
5: Tout à fait. La cuvette des toilettes a été adaptée pour que, sans que ça nous dérange dans nos opérations, si je puis dire, la séparation soit opérée. Et du coup, seuls les excréments vont dans l'égout. Alors, ça veut dire qu'il y a quand même des excréments dans l'égout, mais c'est déjà un petit pas vers une solution qui est plus intéressante. L'autre solution, ça consisterait à dire on pourrait avoir recours à des toilettes sèches.
3: Plus d'eau du tout.
5: Plus d'eau
3: ça,
5: du tout.
3: Il y a des gens qui le font déjà, mais c'est pas possible de le faire partout, j'imagine.
5: Alors, effectivement. Et peut-être que, Clarisse, tu en as déjà utilisé des toilettes sèches, parce que des fois, en vacances, quand on est dans des sites naturels, on en trouve. Et donc, ces toilettes sèches, elles sont... on a toujours une cuvette de toilettes, simplement, on ne tire pas la chasse. Par exemple, on va mettre un peu de sûre sur le pipi et le caca.
3: Pots de bois.
5: Voilà, des petits copeaux de bois, en effet. Et ça va permettre de laisser les matières se décomposer. Et puis, on pourra, après, les utiliser pour engraisser des terres, donc pour l'agriculture, pour faire pousser des plantes. Et donc, ça permettra de ne pas rejeter tout ceci dans la rivière.
3: Mais question, est-ce que ça serait faisable dans un immeuble, dans une grande ville ?
5: Alors, ça, c'est assez difficile à mettre en œuvre dans les immeubles. Ça nécessiterait, pour les immeubles existants, des transformations considérables. Mais on peut l'utiliser, par exemple, dans les parcs, dans les jardins. Là, c'est facile. On pourrait remplacer les toilettes à eau par des toilettes sèches. C'est beaucoup utilisé lors d'événements, comme des festivals ou des marathons, etc., etc. Ça peut être utilisé dans l'habitat individuel. Donc, il y a quand même un gros potentiel pour ces dispositifs. Ils sont vraiment importants, puisque c'est un moyen de protéger la ressource en eau et puis, encore une fois, de produire des engrais.
3: Et le tout sans utiliser d'eau potable en plus. Salut les matelots !
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0: Quelle bestiole as-tu choisi ? On est au bord de l'océan Pacifique, l'eau est claire et plutôt chaude. Une bestiole qui provoque d'aussi gros déplacements d'eau, ça doit être une baleine ou un cachalot. En tout cas, c'est une très grosse bestiole. Bon, dans la vie, faut pas hésiter à se mouiller, je plonge. Ah mais oui, tu as choisi une bestiole fossile. J'imagine que c'est le mosasaure, le monstre des mers. Nous sommes au Crétacé supérieur, il y a 80 millions d'années. Sur la Terre ferme, il n'y a pas un humain. Ce sont les dinosaures qui dominent, tyrannosaures, ptéranodons et tricératops. Mais dans les océans, ce sont les reptiles marins qui règnent, et en particulier le mosasaure. Je ne devrais pas avoir trop de mal à le trouver. Il fait 17 mètres de long. C'est aussi grand qu'un camion de déménagement.
1: Chaud devant ! Super Predator est dans la place !
0: Hé, attention ! Ouf ! Je me suis esquivé à temps. Il allait me donner un coup de nageoire.
1: Elle allait te donner un coup de nageoire. Je suis une femelle. J'ai même des bébés dans le ventre. Je n'ai pas l'habitude que des vermisseaux comme toi restent dans le passage. Quand je passe, on se pousse. Je suis quand même une super prédatrice qui domine la chaîne alimentaire des océans. D'ailleurs, t'es quoi, toi, comme bestiole ? Je me souviens pas d'avoir déjà croqué un gringalet comme toi.
0: Je m'appelle Denis. Je suis un humain. Mais en fait, j'existe pas encore. Enfin, disons que...
1: Mais oui, c'est ça. T'existes pas encore. Un peu bizarre, le cure-dent. Bon, allez, je retourne chasser. De toute façon, t'es trop maigre pour que j'use une de mes 38 dents sur toi.
0: Le mosasaure est un reptile marin avec une tête de lézard. Sa gueule est un véritable arsenal. C'est en 1766 qu'on l'a découvert pour la première fois dans la région de Maastricht aux Pays-Bas. C'est d'ailleurs de là que vient son nom, Mosasaurus, car la ville est traversée par la Meuse. Mosa, c'est le nom latin du fleuve. Sauros en grec, c'est le lézard. Mosasaurus, le lézard de la Meuse.
1: Oh ! Mais que vois-je derrière cette barrière de corail ? Un banc d'oxyphactinus ! Un régal pour une mosasaure enceinte qui a une très grosse faim. Suis-moi, Denis, on va se faire un petit encas.
0: Un poisson de 5 mètres de long, vous appelez ça un petit encas ? Il faut dire que vu votre taille, il en faut de la nourriture. La mosasaure est partie comme une fusée. Les xyphactinus se sont immédiatement enfuis en l'entendant arriver, mais elle est très rapide. Elle se propulse avec sa longue nageoire caudale, dont le bout se partage en deux parties de longueur différentes. Celle du haut, courte et pointue, fend l'eau à toute vitesse, tandis que celle du bas, plus longue, sert de propulseur. En plus de cette longue queue, la mosasaure possède quatre nageoires qui ressemblent à de grosses pagaies et qui l'aident encore à accélérer. Oh là là ! Elle vient de faire un virage pour attraper un xyphactinus qui a tenté de s'esquiver. Et elle a coupé le poisson en deux !
1: Pas mauvais, t'en veux ?
0: Non, merci.
1: Oh, t'as tort, c'est délicieux. Tu vois ce morceau de plus d'un mètre, là ?
0: Oui, pourquoi ?
1: Eh ben là, tu le vois plus.
0: Hallucinant ! La mosasaure vient de gober un bout de poisson plus grand que sa gueule. Elle a complètement démantibulé sa mâchoire pour pouvoir laisser passer le morceau d'un coup. Les mosasaures font partie des squamates, comme les lézards et les serpents. Chez ces reptiles, les os du crâne ne sont pas soudés comme les nôtres. Ils coulissent, ce qui permet à la mâchoire de s'agrandir jusqu'à avaler des proies qui ont pourtant l'air trop grosses pour eux.
1: Quand j'attrape mon déjeuner, il n'a aucune chance de ressortir de ma gueule.
0: Elle vient d'ouvrir son énorme mâchoire pleine de dents pointues et recourbée vers l'arrière. Elle possède aussi 8 dents ptérygoïdes plantées dans son palais. Une fois en bouche, la proie n'a plus aucune chance de revenir en arrière.
1: Attention, Denis! Un prognathodon fonce sur vous! Je m'en occupe!
0: La mosasaure fonce sur le prognathodon pour l'éloigner de moi. Heureusement qu'elle l'a vu, parce que s'il m'avait attrapé, je n'aurais pas fait long feu. Il mesure 10 mètres de long, plus gros qu'une orque, et 6 fois plus grand et gros que moi. Oh! Mais elle ne l'a pas fait fuir!
1: C'est pas mauvais, le prognathodon.
0: Vous êtes en train de manger un autre mosasaure?
2: Le prognathodon est l'une des 10 espèces de mosasaures que l'on connaît, un cousin en quelque sorte.
1: Je mange tout ce qui me tombe sous les crocs. Cousin ou pas, tant que ça se mange, je croque. Tu pourrais me dire merci au lieu de me faire des reproches. Si j'avais pas été là, tu lui aurais servi d'amuse-gueule.
0: Je crois que je vais me sentir mal.
1: Oh, quelle chochotte l'humain! Oh, allez, viens! Pour te remettre de tes émotions, je vais t'emmener voir la nurserie. Ça commence à urger. Ouh, je sens que je vais bientôt devenir maman.
0: Mais je croyais que les lézards pondaient des œufs.
1: Ah oui, mais ça a bien changé tout ça. Avant d'être les seigneurs des océans, nous étions des animaux terrestres et nous pondions des œufs. Mes ancêtres terrestres ont dû en avoir marre de se faire courser par les T-Rex. Alors, ils ont fini par plonger et s'adapter à leur environnement aquatique. Maintenant qu'on est devenus des créatures marines, plus question de sortir de l'eau pour pondre. On fait la gestation dans notre ventre, les petits grandissent et sortent directement en forme de mosasaure. Ah! Oh! Oh, ça y est! On y arrive!
2: Nous sommes dans des eaux peu profondes. D'autres femelles mosasaures sont là. La femelle mosasaure s'installe non loin de la surface. Elle semble pousser. Oh, je vois la queue d'un petit mosasaure qui sort de la fente cloacale de la femelle.

0: nager vers la surface. J'en suis tout ému.
1: Oh non ! Des pteranodons ! Oh ! Ces reptiles volants de malheur ! Ils veulent attraper mes petits. Ça ne va pas se passer comme ça !
0: La femelle mosasaure saute hors de l'eau et plante ses crocs dans le pteranodon. Il ne s'attendait pas à ça. Ils retombent ensemble dans l'eau et la prédatrice se met à déguster sa proie. Oh, les petits s'approchent pour manger eux aussi. Les mosasaures ne se laissent jamais abattre. Si elle savait que dans 14 millions d'années, son espèce va disparaître, en même temps que les grands dinosaures quand un astéroïde frappera la Terre. Bon, je vais vous laisser en famille.
1: Bon vent, Denis. Et bon retour dans ton époque.
0: Au cours de cette aventure, nous avons entendu que le nom d'origine du mosasaure est Mosasaurus. Que signifie-t-il ? Serpent des mers, lézard de la Meuse, lézard moisi. Bravo ! Le mot Mosasaurus signifie bien lézard de la Meuse. C'était une aventure aquatique, très carnassière, mais c'était bestiolement fossile.
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2: Bonjour, je m'appelle Louis, j'habite à Prades, j'ai 9 ans, j'aimerais vous raconter une blague. Que dit un hibou à un autre hibou en début d'année ?
3: Je ne sais pas.
2: Je te souhaite une bonne année.
3: Je te souhaite une bonne année. Mais c'est génial, ça.
4: Salut, salut l'info. Je m'appelle Camille, j'ai 10 ans et j'habite près de Rennes. J'ai une super blague. Comment ramasse-t-on les papayes ? Avec une foufourche. Merci.
0: Elle est rigolote, celle-là.
5: Bonjour, je m'appelle Baptiste, j'ai 10 ans et j'habite à Albertville. Voici ma blague. Qu'est-ce qui est vert et qui descend les pentes enneigées ? Un kiwi !
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3: Elfriede se sentait délaissée dans la forêt humide couverte

Un chœur de souris et de mésanges chanta pour elle, vibrato, trémolo et trille. Les animaux ne parvinrent ni à la distraire, ni à la consoler.

Hans cherchait Elfriede. Le doux et pacifique Hans, devenu furieux, organisa même une battue pour retrouver Elfriede. Il avait pris sa carabine. Elfriede entendit aboyer des chiens qui s'approchaient. Elle fut prise d'une grande frayeur. Là, elle vit arriver, faisant tourbillonner l'air, comme une mini-tornade qui secoua les branches et les feuilles des arbres, ses 11 frères les cygnes.

Nous t'avons cherché partout, petite sœur. Oh, merveille! Nous ne sommes là qu'en coup de vent. Repars avec nous. Non, merci. Mais j'ai confectionné de belles tuniques pour vous. Elles vous aideront à affronter le froid de l'altitude. Hélas, je ne les ai pas prises avec moi. Attendez. Elfride revint tout essoufflée avec la pile de tuniques qu'elle avait mis à l'abri dans une grotte. J'espère que la taille vous ira. Les cygnes se contorsionnèrent de drôles de manières pour passer leurs grands coups et leurs ailes dans les vêtements. Pas mal! Oh, c'est doux! Comme nous sommes élégants, dirent les oiseaux, chacun vêtu de sa tunique. Aussitôt, la magie opéra. Dans une grande agitation, leurs plumes se rétractèrent, devinrent des sortes d'écailles qui, peu à peu, se muant en épiderme, prirent toutes les nuances de rose, beige, brun et ébène. Leur cou en S, lui aussi, se rétracta. À la place des rémiges, des bras et des mains. À la place des pattes noires griffues, des jambes et des pieds aux ongles bien taillés. En lieu et place du bec, une bouche aux lèvres brillantes. Elfride, prise d'une grande émotion, murmura pour elle-même « Ça marche !» Nils, le plus jeune des frères, qui portait la tunique à laquelle il manquait une manche, s'était transformé en un beau jeune homme, orné de quelques plumes qui lui sortaient des oreilles ou dépassaient par touffes de ses aisselles. Mais cela lui allait très bien. Elfride le regardait, des larmes lui jaillissaient des yeux. Attiré par tout ce raffut et ce spectacle à la fois terrible et fascinant, un petit attroupement de plantes, de champignons et d'animaux curieux s'était constitué. Hans arriva lui aussi, plein d'effroi et d'émerveillement. Soudain, il comprit tout. La mélancolie d'Elfride quand elle évoquait ses frères. Son étrange entêtement à crocheter des tuniques dès qu'elle en avait le loisir. Sa fuite dans la nuit pour récolter les dernières orties. Une rumeur, puis une grande liesse emplirent la forêt, les villes périphériques et les océans. Le roi, ému de retrouver ses enfants, organisa un pique-nique dans les douves du château avec des musiciens, des jongleurs et des acrobates. La reine bouda la fête. Ses pouvoirs maléfiques se retournèrent contre elle. Elle se transforma en punaise de lit. Hans serra Elfride dans ses bras, avec la sensation étrange que des ailes leur poussaient.

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2: Et coucou les petites curieuses et les petits curieux, qu'est-ce qui est jaune et rend content ?
3: Bonjour, je m'appelle Léo, j'ai 6 ans et je voudrais savoir pourquoi le mimosa fleurit en hiver, pourquoi pas au printemps ou en été ? Merci de me répondre, au revoir.
2: Et merci pour ta question Léo, j'avoue ça me fait plaisir parce que le mimosa c'est ma fleur préférée, voilà. Alors pourquoi fleurit-il en hiver et pourquoi pas au printemps ou en été ? Avez-vous une réponse François Parsi, vous qui êtes chercheur au CNRS, spécialiste des fleurs ?
4: Alors bonjour Léo, et oui moi je suis spécialiste de la floraison et pourtant je ne vais pas pouvoir te donner une réponse très précise parce que le mimosa il n'est pas très étudié et donc les gens ne savent pas précisément pourquoi il fleurit à la fin de l'hiver. Mais je vais quand même te répondre. Les plantes, pour savoir à quel moment elles fleurissent, elles vont lire les informations qui sont dans leur environnement. C'est-à-dire elles vont sentir la température et elles vont sentir la lumière. Et les plantes, c'est les grandes championnes pour sentir ça. Par exemple, elles savent si l'hiver est passé ou pas passé. Elles savent distinguer un jour de froid ou un mois de froid. C'est-à-dire qu'en fait, s'il y a un petit peu de froid, c'est pas l'hiver est passé, elles fleurissent pas. Mais il y a des plantes qui doivent accumuler 2 semaines, 3 semaines, 4 semaines de froid. Et c'est seulement au bout de cette longue période que ça va déclencher leur floraison. Donc le mimosa, c'est très vraisemblable, il est sensible à la température et au passage de l'hiver. Il est aussi sensible à la température ambiante, la température qui fait. C'est-à-dire, s'il fait trop froid, il ne va pas fleurir, et dès que les jours commencent à se réchauffer un peu, et ça doit jouer sur le mimosa, alors il commence à fleurir. Donc la température, c'est vraiment quelque chose d'important. Mais il n'y a pas que ça. Il y a aussi la durée du jour et de la nuit. Alors ça, les plantes, pour lire la lumière, elles sont extraordinaires. Elles savent faire des choses que nous, on ne sait pas faire. Elles savent, est-ce que la lumière est forte ou pas forte ? Est-ce qu'elles sont sous des feuilles ou en plein soleil ? Elles font la différence. Elles savent d'où vient la lumière, la direction de la lumière. Mais elles savent aussi la durée du jour et de la nuit. Et ça, c'est quelque chose d'extraordinaire. Et en fait, quand les jours commencent à regrandir, et le mimosa, c'est un peu son cas, hein, parce qu'il ne va pas fleurir vraiment au mois de décembre, il va commencer à fleurir quand les jours commencent à regrandir, et bien il y a des plantes qui sont capables de percevoir que les jours sont en train de grandir. Et ça, c'est un signal qui leur dit « Allez, on fleurit ».
2: C'est parti, quoi.
4: C'est parti.
2: Et pourquoi pas l'été ? Parce que quoi, il ferait trop chaud pour lui à ce moment-là ?
4: Non, mais là encore, en fait, chez les plantes, il y a différentes stratégies. Et il y a une très grande diversité. Il y a des plantes qui fleurissent à la fin de l'hiver, des plantes qui fleurissent au printemps. Il y a même des plantes qui ne fleurissent que quand les jours commencent à rétrécir. Par exemple, le soja, il va commencer à fleurir que quand les jours commencent à rétrécir. Et on étale comme ça la floraison. Et donc, ça fait qu'il y a des fleurs, pas en plein hiver, mais ça commence avec le mimosa. Au printemps, il y a plein de fleurs. Parce que fleurir au printemps, ça veut dire avoir tout l'été où il fait chaud pour faire ses graines. Et donc, c'est assez favorable. Mais n'empêche qu'il y a toutes les stratégies qui ont été adoptées.
2: Le mimosa, on le rappelle, c'est considéré comme ce qu'on appelle une mauvaise herbe, c'est ça ?
4: Alors, effectivement, le mimosa, il a été importé en France et il a commencé à être invasif. Il y a des régions dans le sud de la France où effectivement, il commence à pousser de façon sauvage parce qu'il se plaît bien là. Et il remplace petit à petit des fleurs qui étaient là depuis longtemps. Mais il se sent tellement bon, il est tellement joli.
2: On lui pardonne, même si on aime évidemment toutes les plantes. Hein. Salut les matelots.
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Mozart vit à Vienne, en Autriche. À l'époque, c'est la capitale de la musique. La vie est en pleine de surprises. Il a épousé Constance, la sœur d'Aloïsia, la cantatrice. Mozart vit de son art. Il compose des opéras. C'est un homme de théâtre, de spectacle.

La musique coule à travers lui. Il travaille le jour et la nuit comme un acharné. Mozart est devenu l'instrument de la musique. Il compose comme il respire.

1786, première, des noces de Figaro, l'histoire d'un valet qui se révolte contre son maître. Le rideau se lève, Mozart transpire sur sa perruque, il est fébrile, c'est lui qui dirige l'orchestre.

Mozart ne voit pas la vie qui passe. Rien ne compte que la musique et le public. Il veut l'éblouir, l'émouvoir, l'amuser. Il recherche la gloire, il court après l'argent. Alors vite, vite, il faut écrire et composer.

Les opéras s'enchaînent à la vitesse de la lumière. Mozart est une machine à composer, il enchaîne les triomphes. Et puis, 3 ans plus tard, le monde vacille. Léopold, son père, meurt. L'homme qui lui a tout appris, son soleil et sa lune, son nord, son sud, disparaît. Où aller? Que faire? Mozart s'attelle à un nouvel opéra, Don Giovanni. Il est épuisé, mais c'est une commande qui doit rapporter gros. Alors, sans s'arrêter, il gratte son papier. Les années passent. Les brumes ont envahi le ciel. Le soleil a disparu. C'est la nuit.

Mozart, criblé de dettes, est malade. Sa musique n'est plus à la mode. Qu'importe, notre génie, la plume à la main, laisse la musique parler à travers lui.

0: Derrière cette odyssée symphonique, il y a l'Orchestre National de France, dirigé par la maestra Yi Chen Lin, Rafik Evorkian, notre musicien metteur en onde.
1: Maybe the rest of the strings are too loud.
0: Marc-Olivier Denat, violoniste à l'Orchestre National de France, c'est lui qui a assuré la direction artistique du programme musical. Cédric Chastelu et Baptiste Collion à la prise de son. Taïsia Froidure à la réalisation. Loïc Frapsos et Basile Bocquer au mixage. Collaboration artistique et coordination, Juliette Salle, Fanny Boyon et Audrey Waki. Un grand merci à toutes les équipes de l'ONF et au service pédagogique de la Maison de la Radio et de la Musique. Ah oui, ah bah il y a aussi moi, hein, Laure Grand Besançon. Ah oh, mais oui, bien sûr, maestro. Il y a aussi Mozart.

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5: Bonjour, je m'appelle Ellie, j'ai 7 ans. Et aujourd'hui, je vais vous raconter une blague. J'habite à Saint-Étienne. Qu'est-ce qui monte et qui descend en même temps?
4: En même temps? Aucune idée.
5: Un escalier.
6: Trop bien cette blague.
7: Bonjour, c'est une info, j'ai 6 ans et demi. J'habite à Sobillon et je voulais vous raconter une blague. Qu'est-ce qui est un rat sans queue?
4: Un rat sans queue? Je ne sais pas.
7: Un raccourci. J'adore vos podcasts.
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5: Et où tu dors la flûte ?
6: Flûte ? Mais tu rigoles ou quoi ? Je suis pas une flûte, je suis une clarinette, on m'appelle Sibé.
5: C'est trop beau, on dirait que tu chantes.
6: Merci, ouais.
5: Comment tu fais ça?
6: Faut que tu souffles dans mon bec.
5: Oh, ça doit pas être hyper agréable pour toi,
6: ça. Tu vas rire, mais j'adore ça. Ça nous fait vibrer.
5: Mais c'est qui, nous?
7: Mais c'est moi. Bonjour, petite Pichoune. Bonjour, Sibé.
6: Salut, Marie-Ange.
5: Mais allez, c'est qui?
6: Bah, c'est mon ange.
5: Bah, t'as des hanches, toi? T'es comme Kim Kardashian, peut-être?
6: Non, une hanche. Ça s'écrit sans H.
5: Bah, c'est marrant parce qu'elle ressemble quand même vachement plus à un mini bâtonnet de glace. Hein.
7: Oh là là là là là là, elle est complètement fada, cette petite.
6: En fait, c'est rien qu'une petite languette qui est attachée contre mon bec. Si j'avais une bouche, ce serait l'équivalent de ma lèvre inférieure. C'est mon petit plus, quoi. En même temps, sans elle, je serais incapable de chanter.
5: Pourquoi ?
6: Pour que je chante, il faut qu'elle vibre.
5: Oui, mais comment ça marche, ça ?
6: En fait, elle est séparée de mon bec par un espace d'un millimètre. Et c'est par là que le musicien souffle. Et ce souffle la fait vibrer. Tu me confondais avec une flûte tout à l'heure, non ? Eh bien, elle, par exemple, elle n'a pas d'hanche.
5: Et pourquoi elle n'en a pas ? Elle est punie ?
6: Parce que nous sommes des instruments différents. Regarde, un tigre, ce n'est pas un chat, on est d'accord. Pourtant, ce sont tous les deux des félins. Eh bien, même chose pour nous. Nous faisons partie tous les deux de la famille des instruments avant, mais nous sommes différents.
5: Bon, du coup, si je comprends bien, la flûte, c'est un peu comme ta cousine, alors.
6: Ouais, on peut dire ça. Mais on sonne pas pareil, hein. Et puis regarde, on a une forme différente aussi.
5: Ouais, c'est vrai que toi, tu ressembles plutôt à la Tour Eiffel.
6: Mais une mini Tour Eiffel, hein. Parce que moi, je mesure 70 cm, je le signale.
5: Et pourquoi t'es plus grosse dans le bas ?
6: Sympa. Ça, c'est à cause de mon pavillon. C'est comme une trompette, en fait. Clarinette, d'ailleurs, ça vient de clarino. En italien, ça veut dire petite trompette.
5: Bon, alors là, je suis désolée, mais tu ressembles pas du tout à une trompette, hein.
6: Mais évidemment. Je suis pas en métal, moi, je suis en bois.
5: Et ton tuyau, là, tout noir, ton corps, là, c'est fabriqué en quoi ?
6: Ma perce, elle est en bois des beignets.
5: Oh, moi, j'adore les beignets. Celui que je préfère, c'est celui à la framboise. Et puis, ça dégouline, hein, quand on mange dedans.
6: Les beignets, l'arbre, c'est du bois que l'on trouve en Afrique. Il pousse très, très lentement. Il est parfois centenaire. Touche, regarde, touche.
5: Mais t'es

0: Et alors ton ange, pourquoi elle est toute claire alors que le reste de ton corps, il est tout foncé?
1: Peu cher, elle a l'air maligne, cette petite.
2: Parce qu'elle est en roseau.
1: Je pousse dans le sud de la France, les pieds au frais et la tête au soleil, tranquille.
2: Et le vent qui lui souffle dessus, le Mistral la fait tanguer de gauche à droite, de droite à gauche, ce qui la muscle et lui donne en même temps une souplesse incroyable.
1: Alors ça oui, je suis très très souple. Regarde.
3: Aïe, mon dos, je me suis cassé le dos aussi, mais appelle une ambulance, s'il te plaît.
0: Attends, je viens t'aider, moi.
2: Marie-Ange, t'as encore oublié de t'échauffer ?
1: Aïe, oui.
0: Quoi, tu dois faire des échauffements, toi, comme les sportifs ?
2: Avant de commencer à jouer, il faut l'humidifier pour qu'elle puisse se détendre. Voilà. On la suçote un peu comme ça en la mettant dans la bouche et puis on la fixe contre mon bec à l'aide d'un petit collier en métal.
0: Oh, moi, je le trouve hyper beau, ton collier.
2: Ouais, c'est ce qu'on appelle une ligature. Il y a longtemps, on nous enroulait avec un cordon pour nous maintenir ensemble, mais je t'avoue que je préfère mon collier, hein. C'est plus chic et puis c'est moins compliqué.
0: T'es difficile à jouer, toi ?
2: Non, franchement, pas tant que ça, hein. Tiens, essaye. Allez, pose ta main gauche sur le haut de mon corps, ta main droite sur le bas, voilà. Voilà, t'es bien, hein, comme ça, voilà. Bouche les trucs que t'as envie et souffle maintenant, vas-y.
0: C'était quoi, ça ?
2: Aïe, ça s'appelle un canard.
0: Non, mais vraiment !
2: Un canard, c'est comme ça qu'on dit quand on fait une fausse note. Ça arrive, hein, mais tu verras. Tu vas rapidement apprendre à souffler correctement et puis tu pourras jouer plein de choses.
0: Mais tu vas super vite, dis donc.
2: Ben ouais. Et puis je peux faire ça aussi.
0: Mais il faut combien de doigts pour te jouer ? Il y a trop de trous sur ton tuyau.
2: Ouais, c'est pas faux, ouais, j'en ai 24.
0: Bah, moi j'ai 10 doigts, j'en ai pas 24.
2: Tu vois toutes ces spatules, ces clés, ces anneaux en métal qui couvrent mon corps ? Eh bien c'est comme si tu avais des doigts supplémentaires. Lorsque tu appuies dessus, ils bougent plusieurs trous à la fois. Et tes 10 doigts, ils suffisent largement, t'inquiète pas. Ouais. En bouchant un trou par-ci, un trou par-là, eh ben je chante différentes notes.
0: Bon, en fait, tu peux tout faire, quoi.
2: Mais oui. Tu sais que les plus grands compositeurs de l'histoire de la musique se sont intéressés à moi. Mozart, Brahms, Beethoven, Debussy, Dr. Dre...
0: Bah donc, si je comprends bien, tu peux jouer autre chose que de la musique classique.
2: Sacré toi. Mais bien sûr. Ouais, ça c'est mon petit kiff perso, c'est de la musique traditionnelle.
0: Et du jazz aussi, tu sais jouer du jazz, moi j'adore le jazz.
2: Bah, à ton avis, écoute ça. Ah, ça donne chaud, hein. Tiens. Passe-moi mon...
0: Tu veux ta serviette de bain ?
2: Non, ça s'appelle un écouvillon. C'est une pièce en tissu qui me permet de rester au sec à l'intérieur.
0: Bah, c'est dégueu, tu transpires ou quoi ?
2: Oui, à force de jouer, tu sais, le souffle du musicien crée de la condensation.
0: Ça veut dire quoi, la condensation ?
2: Ah d'accord. Imagine que tu es devant une vitre, tu souffles dessus, tu vois, oui. Ça fait de la buée, et quand tu touches, c'est mouillé. Ah ben voilà, c'est ça la condensation. À l'intérieur de mon corps, c'est la même chose quand on souffle pendant un bon moment. C'est pour ça qu'une fois que tu as terminé de jouer, tu dois bien me sécher, sinon je risque de gonfler, ou pire, me fendre. Et ça, c'est pas cool du tout. Je voudrais pas finir en canard, moi.
0: C'est qui ?
2: C'est ma petite sœur. C'est ma petite sœur, ma petite clarinette piccolo. Ça va, toi ?
0: Oh, elle est trop mignonne ! Je peux aussi souffler dedans ?
2: Ouais, mais vas-y doucement quand même, hein.
0: Elle est vachement aiguë, et puis elle est plus légère, hein. C'est pas comme toi, Sibé. Toi, t'as mangé trop de beignets.
2: Merci, ça fait plaisir. Je te signale que je pèse à peine 770 grammes. Hein. C'est même pas le poids d'un paquet de farine.
0: Oui, mais pour moi, à la longue, t'es quand même un peu lourd.
2: Bah regarde, pour t'aider, il y a un petit crochet à l'arrière dans lequel tu peux glisser un cordon. Vas-y, regarde. Hop. Voilà. Comme ça, tu peux me suspendre à ton cou.
0: Vous êtes combien dans ta famille ?
2: Moi, je suis une clarinette en si bémol, d'où mon prénom, si bé, mais j'ai aussi plein de frères et sœurs. La clarinette en ré, celle en la, la clarinette de bassé...
0: Mais ça veut dire que si je veux jouer de la clarinette, moi, je dois choisir l'une d'entre vous.
2: En fait, non. Tu peux toutes nous avoir. Tout dépend du style de musique que tu veux jouer.
0: Mais c'est génial, ça veut dire que je peux tout faire alors ?
2: Exactement. Tu pourras être soliste, jouer de la musique de chambre, du jazz, de la musique traditionnelle, intégrer un orchestre ou un ensemble de clarinettes, pourquoi pas ? C'est la clarinette, c'est la liberté, hein.
0: Eh ben, ça donne trop envie. Merci, Sivé.
2: Avec plaisir, à bientôt. Salut. Et fais attention, il y a une marche là-bas.
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0: Et coucou les petites curieuses et les petits curieux. Oh, la petite souris.
1: Bonjour, je m'appelle Antoine, j'ai 10 ans. Et je voudrais savoir pourquoi les rongeurs ont les dents qui poussent tout le temps et pas nous. Merci de votre réponse. Au revoir.
0: Antoine, je te trouve très bien informé. Je vais d'abord demander confirmation à quelqu'un qui s'y connaît très bien en dents d'animaux, vétérinaire et dentiste, pour nos amis à quatre pattes. Mireille Gouzou, est-ce que c'est vrai donc que les rongeurs ont des dents qui poussent tout le temps? Et si oui, pourquoi?
2: Oui, c'est tout à fait vrai. Donc les rongeurs, donc par exemple les gerbilles, les rats, etc.
0: Les gerbilles, c'est quoi, pardon?
2: Les gerbilles, c'est des tout petits rongeurs.
0: D'accord. De compagnie,
2: vont avoir des dents qui poussent en continu pour le fait que leur alimentation, elle est végétale, et donc le foin notamment, l'herbe, a une structure qui est très très abrasive. Donc ils doivent user leurs dents en continu en quelque sorte. Et de ce fait, elles sont davantage sujettes à réduire en taille. Et pour compenser, donc la pousse de ces dents, elle est continue. On parle de dents hypsodontes, hein, qui vont pousser en continu. Alors chez certains rongeurs, la moyenne se situe entre 0,1 et 0,3 mm de pouce par jour. Donc ça va quand même à une certaine vitesse.
0: Mais donc ça veut dire que s'ils ne les usent pas, je ne sais pas pour quelle raison, mais imaginons, ils vont avoir des dents super longues.
2: Ouais, complètement. Et c'est le problème justement dans un contexte domestique. Lorsqu'on leur donne plutôt des granulés à manger qui sont souvent trop énergétiques en plus et qui peuvent donner d'autres problèmes gastro-intestinaux et même être parfois fatales, eh bien l'abrasion de ces dents se fait mal et ça peut créer effectivement des pousses dentaires un petit peu trop exagérées et on a besoin à ce moment-là d'amener son rongeur chez le vétérinaire pour qu'il se fasse limer les dents régulièrement.
0: Ah oui, on peut limer les dents des rongeurs. Ça, vous le faites, vous?
2: Alors pas moi particulièrement, c'est plutôt le département, pour le coup, des animaux, des nouveaux animaux de compagnie, exotiques, etc. Mais c'est eux qui s'en chargent.
0: Et ça fait pas mal, hein ?
2: Non, parce que globalement, c'est ce qu'ils reproduiraient en faisant leur abrasion continue lorsqu'ils s'alimentent. Hein. C'est juste qu'on va abraser, on va limer des petites spicules, hein, des petites proliférations dentaires qui n'auraient pas été usées de manière uniforme.
0: Et je voudrais rajouter une question. Le fait que les dents poussent en permanence, est-ce que ça peut leur faire mal aussi ? Alors, on a l'image des bébés qui pleurent quand les dents poussent, mais ça, c'est quand elles sortent de la gencive. Est-ce qu'après, une fois qu'elles sont sorties, ça fait des sensations? Ça peut faire mal ou pas du tout?
2: Alors effectivement, comme chez les humains, lors de l'alternance entre la dentition lactéale, donc de lait, et la dentition adulte, on peut avoir des animaux qui vont ronger un petit peu tout ce qu'ils trouvent. De la même manière, donc ça peut faire un petit peu mal, et voilà. De la même manière, chez les rongeurs, si la pousse continue des dents n'est pas stoppée, elle peut aboutir à parfois des traumatismes occlusaux, et donc ils se blessent eux-mêmes avec leurs propres dents.
0: Ils se blessent avec leurs propres dents, mais la pousse en elle-même ne leur fait pas mal.
2: La pousse en elle-même, non, ne fait pas mal. C'est un processus qui est naturel.
0: L'automorsure, ouïe, ouïe, ouïe. Salut les matelots!

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3: Bonjour, je suis Ariane Ascaride et je vais vous raconter l'histoire de Toutoune et Constantin et la grosse dame.

0: Un jour d'été, Toutoune et Constantin s'entraînaient à la course dans les petites rues en pente de la grosse ville pour acquérir de la résistance. Car leur vœu était toujours le même, pouvoir participer aux Jeux Olympiques. Depuis beaucoup de temps, plus personne n'avait pu courir dans la rue. Chacun avait dû faire du vélo dans sa maison. Un vélo qui ne bouge pas, c'était bien triste. Mais les temps avaient changé. La rue était de nouveau à tout le monde. Il n'était plus interdit de marcher sur les trottoirs. Tout le monde reprenait peu à peu ses habitudes. Et bien sûr, Toutoune et Constantin avaient repris l'entraînement. Comme tout le monde le sait, pour être champion, il faut beaucoup travailler. Beaucoup courir dans les rues, les monter, les descendre, encore et encore. Et surtout, Toutoune ne voulait jamais se laisser dépasser par Constantin. Donc les entraînements étaient très fatigants, car Constantin voulait toujours gagner. Mais bon, pour en revenir à notre histoire, ce jour-là, Toutoune et Constantin commençaient à descendre en courant la petite rue, ce qui fait mal aux talons et aux cuisses, mais ni l'un ni l'autre ne l'auraient reconnu. En courant ainsi, leurs joues ressemblaient à des flancs qui tremblotaient. Ça leur donnait une drôle de tête. Mais en passant devant une petite maison aux fenêtres ouvertes, ils entendirent de gros sanglots. De ces sanglots que l'on émet quand on est très, très triste ou quand on a vraiment très mal aux dents. Toutoune et Constantin se figèrent dans leur course et s'approchèrent de la fenêtre du rez-de-chaussée de la maison. Les volets étaient grands ouverts et sur l'un d'eux, une cage à oiseaux était accrochée avec à l'intérieur un pauvre petit canari orange qui avait l'air lui aussi bien malheureux. En se mettant sur la pointe des pieds, Constantin et Toutoune arrivèrent à pousser les battants de la fenêtre et ils découvrirent alors une jolie dame en robe de satin rose et mauve. Un joli chapeau sur la tête avec là aussi un canari, mais en carton, celui-ci. Mais ce qui frappait chez cette dame, c'est qu'elle était très grosse. Si grosse que ses chaussures étaient bien trop petites pour ses pieds qui ressemblaient à des énormes soufflets à la carotte. Assise sur une chaise qui disparaissait sous ses fesses, et dont les pieds avaient du mal à supporter le poids incroyable de la dame, elle pleurait. Son maquillage coulait dans les plis de son cou. Ses larmes étaient, comme le reste, si grosses qu'en s'écoulant, cela faisait des petits ruisseaux qui se perdaient dans son corsage. Toutoune et Constantin avaient de la peine pour elle, mais ils étaient aussi très surpris de voir une dame si grosse, mais tellement grosse, avec ce chapeau ridicule qui semblait si petit sur sa tête si large. Les joues de la dame n'étaient pas comme des flancs, mais comme des pizzas à pâte épaisse. Et la dame pleurait toujours. L'étonnement de la découverte passée, Toutoune demanda « Bonjour madame, qu'est-ce qui va pas? J'ai jamais vu une grande personne pleurer comme vous. » La grosse dame sursauta car tout à son chagrin, elle ne s'était pas aperçue de la présence des enfants. D'émotion et de surprise, elle mit sa grosse main sur son cœur et dit « Excusez-moi jeune gens si je suis si triste. Et aujourd'hui, c'est mon anniversaire. » Et des amis ont préparé une fête pour moi et je ne peux pas y aller. Mais pourquoi ? Dit Toutoune. La grosse dame eut l'air encore plus triste et dit :
1: Parce que je ne peux pas sortir. Je ne passe pas par la porte et de plus mes souliers sont devenus trop petits, je ne peux plus marcher avec.
0: et elle recommença à sangloter si fort que le canari dans la cage s'affola et se mit à volter dans tous les sens. Il faut dire que tout le monde, pendant quelques mois, avait dû rester enfermé dans les maisons, car une petite bestiole très petite, si petite qu'on l'appelait microbe ou mieux virus, avait fait beaucoup de mal à tous les gens sur qui elle sautait. Donc, il avait été décidé que plus personne ne sortirait jusqu'à ce qu'on trouve le moyen de l'empêcher de faire tant de mal. Tout le monde s'était donc renfermé. Et beaucoup s'étaient mis à faire de la cuisine et à manger pour passer le temps. Et la grosse dame, elle aussi, avait fait beaucoup de plats et de gâteaux. Et aujourd'hui, elle pleurait au fond à cause de ce satané microbe. Toutoune et Constantin auraient pu se moquer d'elle. Mais cela ne leur passa même pas par la tête. Ce qu'il voyait avant tout était son chagrin. Sans se concerter, ils escaladèrent la petite fenêtre de la petite maison et s'installèrent auprès de la grosse dame. Sa maison était si jolie qu'on l'aurait cru faite en bonbons. Tout était rose, jaune, vert, rouge, comme s'ils étaient tombés dans un grand tonneau de friandises. Toutoune et Constantin s'assirent sur un petit divan qui sentait la vanille. Ils réfléchissaient, la grosse dame pleurait, le canari sautait de plus en plus vite d'un côté et de l'autre de la cage, quand soudain Toutoune se leva d'un bond et dit « Marlène !» Et elle enjamba la fenêtre dans l'autre sens et dit à Constantin « Toi, tu restes ici, je crois que j'ai trouvé la solution. Je vais voir Marlène, ma voisine, elle est pompier. Elle va bien trouver un moyen pour que la grosse... Oh, pardon !» La dame fête son anniversaire.
1: Oh, Marlène, c'est une fille. Elles sont pas pompiers, les filles. Elles ont pas assez de force, dit Constantin. Alors, toi, vraiment, t'es nulle. Mais t'es nulle.
0: Mais ça fait longtemps que les filles sont pompiers. Et même que chez Marlène, il y a son beau casque qui brille et ses grosses chaussures. Toi, tu restes ici, tu nous attends, on revient.
1: Fais vite,
0: dit Constantin, qui ne se sentait pas très rassuré à l'idée de rester avec une grosse dame qui pleurait comme un bébé. Et puis vraiment, elle avait un chapeau ridicule. Toutoune se mit à courir à sa vitesse maximum. On aurait dit que le vent l'accompagnait. Et chaque fois qu'elle croisait quelqu'un, il titubait et perdait l'équilibre. Elle arriva enfin près d'un terrain de boule où Marlène s'entraînait au jeu provençal. Elle attendit sagement et en silence, que Marlène mit son poing, puis s'approcha, monta sur la pointe de ses pieds et résuma la situation à l'oreille de Marlène qui, d'abord, éclata de rire. Mais, devant l'air sérieux et un peu réprobateur de Toutoune, se reprit et dit aux amis avec qui elle jouait « Nous sommes des pompiers et nous sommes là pour porter secours. Les amis, on a besoin de nous, on finira la partie plus tard. » En moins d'une minute, tous les pompiers étaient dans leur véhicule magnifique avec Toutoune assise à côté du chauffeur, si fière qu'elle était aussi rouge que le camion. La sirène retentit et roule ma poule. Quelques minutes plus tard, le camion se garait devant la petite maison au grand soulagement de Constantin qui commençait à avoir envie de pleurer lui aussi à force d'assister au désespoir de la grosse dame. Avec rapidité, les pompiers jugèrent la situation. Après avoir bien considéré la grosse dame et après avoir mesuré l'ouverture de la porte, ils furent bien obligés d'admettre que la seule solution était de faire un très gros trou dans le toit et de tirer avec un palan la grosse dame qu'ils auraient harnachée et de la faire sortir par le haut de la maison pour la reposer ensuite sur le trottoir. En entendant cela, la grosse dame se mit en colère, accusant les pompiers de vouloir démolir sa maison, d'être des vicieux qui voulaient voir sa culotte, de n'avoir aucune compassion, d'être des monstres irresponsables, de ne penser à rien, de se moquer d'elle. Elle criait d'une voix suraiguë.
2: « Et s'il pleut, hein, s'il pleut, je fais quoi, moi, avec une maison sans toit ?»
0: Marlène s'aventura à répondre que dans le pays de la grosse ville, la pluie était plutôt rare et qu'elle pourrait obstruer le trou avec des parapluies de couleur qui s'accorderaient très bien avec le canapé. Alors là, la tragédie grecque investit la grosse dame qui commença à hurler en se griffant le visage et en s'arrachant les cheveux. Les voisins commencèrent à crier en disant qu'ils allaient appeler la police pour tapage d'urne. Les pompiers commençaient à s'énerver eux aussi en disant qu'ils n'avaient pas arrêté leur partie de boule pour se faire engueuler et supporter les cris d'une furie. Toutoune et Constantin commençaient à se dire que la prochaine fois

0: portée par plusieurs voix qui disaient « Bon anniversaire, nos vœux les plus sincères !» Et on vit apparaître toute une bande de joyeux drilles qui sautaient et dansaient au milieu de la rue. On aurait dit toute une bande de lutins malins.
1: « Bon anniversaire, nos vœux les plus sincères !»
0: Et au fur et à mesure qu'ils descendaient la rue, les voisins de la grosse dame ouvraient leurs fenêtres et se mettaient eux aussi à chanter. Peu à peu, tout le monde se mit à chanter, les voisins, les pompiers, Marlène et Toutoune et Constantin aussi.
2: Bon anniversaire !
0: La grosse dame était si heureuse qu'elle se mit à sauter sur place, ce qui fit dangereusement trembler les murs de sa petite maison et le canari orange vira au vert. Un des joyeux drilles arriva sous la fenêtre de la grosse dame et dit « Henriette, si tu ne vas pas à la gardère viendra à toi. Alors, quand on ne t'a pas vu venir, on s'est dit que tu avais un gros empêchement. » Car nous savons à quel point tu aimes chaque année fêter ton anniversaire. » À ces mots, les yeux d'Henriette s'emplirent à nouveau de larmes et elle chuchota. « Les pompiers veulent faire un trou dans mon toit parce que je ne peux plus passer par la porte. » Au lieu de rire, le joyeux drille sauta par la fenêtre, l'entoura de ses bras et lui dit « Écoute, à partir de la semaine prochaine, je viendrai te faire de la soupe de légumes et je la mangerai avec toi. Ainsi, très vite, tu pourras repasser par la porte. Ou bien alors, je viendrai te faire une nouvelle porte. Mais aujourd'hui, c'est ta fête. Alors, tu vas te mettre à ta fenêtre et nous allons te faire la sérénade. Car pour moi, tu es la plus belle de la terre. » Toutoune et Constantin étaient admiratifs devant un tel amour qui poussait jusqu'au sacrifice de manger tous les jours de la soupe de légumes. Ça, c'était de l'amour. Finalement, la rue se transforma en une fête. Tout le monde dansait, chantait, sortait des maisons, de quoi boire et manger. Et personne n'était inquiet puisque les pompiers étaient là avec leurs camions rouges et leurs sirènes. Et pour couronner le tout, un feu d'artifice explosa dans le ciel de la grosse ville. Constantin se retourna vers Toutoune en disant « Tu crois que je peux en demander un pour mon anniversaire ?» Elle explosa de rire et lui dit « Mais tu n'es pas née aujourd'hui, toi !» Et aujourd'hui, en plus d'être l'anniversaire d'Henriette, c'est le 14 juillet, bah tais-toi donc et regarde le ciel. Moi, c'est ce que je préfère au monde, les feux d'artifice. C'est comme si le trésor des pirates nous tombait sur la tête. Ainsi, la grosse dame eut le plus bel anniversaire de sa vie. Quant à Toutoune et Constantin, ils coururent à toute allure chez eux après le feu d'artifice et enlevèrent leurs chaussures de course pour rentrer sans bruit chez eux pour ne pas se faire gronder. Mais le 14 juillet, les parents dansent à la lumière des lampions et au son de la trompette et des violons, et oublient un peu leur rôle de parents. Alors, Toutoune et Constantin s'endormirent bien avant eux, heureux d'avoir fait plaisir à Henriette. En rêvant à leur victoire aux 100 mètres des Jeux Olympiques. Et voilà, l'histoire est finie. Et maintenant, au lit.

0: Bonjour, vous êtes sur la boîte à blagues.
1: Laissez votre message après le...
2: Je propose une nouvelle discipline pour les prochains Jeux Olympiques, le racontage de blagues. Et voici notre podium de la semaine avec vos meilleures blagues sportives.
3: Bonjour, je m'appelle Louise, j'ai 8 ans et demi, j'habite à Port-Bail dans la Manche et je vais vous raconter une blague. Quel est le sportif qui retient toujours ses leçons ?
2: Aucune idée.
3: Tony Parker.
2: Ah oui, comme Tony Parker, le célèbre joueur de basket. La classe.
1: Elle est trop bien cette blague, je vais la raconter à mes potes.
4: Bonjour, je m'appelle Anna, j'ai 11 ans et je vis dans le 10e arrondissement à Paris. J'ai une blague. Vous savez, moi je saute plus haut que la Tour Eiffel.
2: Attends, tu sautes plus haut que la Tour Eiffel ? Ça c'est un sport insolite.
4: Bah oui, parce que la Tour Eiffel elle saute pas.
2: Ah, je me disais bien.
1: Trop bien cette blague.
5: Bonjour, je m'appelle Carla, j'ai 11 ans, j'habite à côté de Bordeaux. Voici ma blague. Quel est le comble pour un nageur ?
2: Je ne sais pas.
5: De ne pas nager dans le bonheur. Merci, bonne journée.
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1: Et on dit merci à France Culture pour cette aventure.
2: Je suis Olma, la machine de la connaissance. Je vis dans la banque de la vie, avec mon gardien Mathieu et sa fidèle Philippine.
3: Tue-toi, Philippine.
2: Nous sommes embarqués dans une aventure
3: où la science est notre seule chance. Olma, tu me reçois ?
4: 5 sur 5, Mathieu.
3: C'est bon ? Tu as fini de bouder ? Tu veux bien reparler aux êtres humains ?
4: Oui, oui.
3: Aujourd'hui, je ne suis pas à la Banque de la Vie. Mais Olma y est restée parce qu'elle ne peut pas venir avec nous. Figurez-vous, mes chers amis, que je vais plonger sous la banquise.
5: À tribord toute, cap sur le Vinefjorn.
3: Je me trouve sur la goélette de Linda. Nous avons quitté le port de Longyearbyen. Et nous sommes tout au nord de l'île du Spitsberg, à l'entrée d'un fjord majestueux. Un fjord, c'est une vallée qui a été creusée par la glace. On dirait un grand canyon rempli de glace, avec des reflets bleus. Et là où il se jette, dans la mer, il y a la banquise. Je suis avec Laurent Balesta, qui est plongeur et photographe. Et il va m'emmener nager sous cette banquise.
6: Ça va bien, Mathieu ? Prêt pour le petit frisson du grand froid ?
3: Ah oui, je suis très excité à l'idée d'aller voir ce qui se passe sous la glace. Même si j'ai l'impression, Laurent, que je vais me transformer en bloc de glace.
6: Tu vois ces fils électriques là qui sortent de ta combinaison ?
3: Oui, mais qu'est-ce que c'est ?
6: Bah, ils sont connectés à un chauffage électrique qui va maintenir un peu de chaleur.
3: Ah, génial ! Mais Laurent, l'eau est à quelle température ?
6: Moins 1,8. C'est le point de congélation de l'eau de mer.
3: Et si on plongeait en maillot de bain, là, qu'est-ce qui nous arriverait ?
6: Un glaçon, en 10 minutes.
4: Qu'est-ce que vous voyez autour de vous ? À quoi ça ressemble la banquise ? Il y a des animaux ?
3: Eh bien, il commence, Olma, à y avoir suffisamment de soleil pour qu'on voit bien le paysage autour de nous. Il y a quelques morses juste à côté de nous. Mais Laurent, est-ce qu'il y a beaucoup d'espèces animales sous la banquise ?
6: Beaucoup plus qu'on ne le croit, puisque au-dessus, c'est un désert. Alors que sous l'eau, il y a une vraie biodiversité. Et le paradoxe, c'est que plus on va descendre profond, plus il y aura de formes de vie.
3: Laurent, quelle profondeur y a-t-il sous cette banquise ?
6: Ah bah, si on plongeait au niveau du pôle Nord, il y aurait plusieurs milliers de mètres. Mais l'intérêt, c'est de plonger sous la banquise, mais près de la côte. Comme ça, on va voir des choses sur le fond.
3: Il y a encore de la vie dans les fonds de cet océan austral ?
6: Oui, et plus on descendra profond, plus on découvrira des formes de vie. Le maximum, c'est vers 200 mètres de profondeur. Je ne suis pas sûr qu'on les atteigne. Près de la surface, près de la glace, il y a l'érosion de la glace qui détruit tout sur son passage. Il y a les problèmes de salinité quand la glace se forme ou quand elle fond. Et tout ça, c'est des poisons pour la vie marine. Quand on descend un peu plus profond, c'est plus stable. La température est la même toute l'année, proche de zéro, voire de moins un. Et surtout, il n'y a pas de frottement avec la glace, ou beaucoup moins, et il n'y a pas de changement de salinité. La vie a le temps de s'épanouir.
3: Mais comment on va s'y prendre, Laurent, pour plonger sous la banquise ?
6: Prépare-toi à avoir froid. On ne pourra pas faire autrement, mais on va bien s'équiper. On va d'abord commencer par toute une couche de sous-vêtements, des vêtements chauffants, électriques, et puis une combinaison étanche pour que la plus grande partie du corps ne soit jamais mou au contact de l'eau directement. Il y aura juste le visage qui va toucher l'eau de mer. Au début, ça fait très très mal, et puis en quelques minutes, le visage est un peu comme anesthésié. Et ensuite, on peut tenir une heure et demie, deux heures. Tout dépendra de ce qu'il y a à contempler. Plus il y aura de belles choses à voir, plus on oubliera la morsure du froid.
3: Et dis-moi, Laurent, est-ce qu'on va voir de drôles de créatures sous l'eau ?
6: Oui, j'espère qu'on va croiser celui que j'aime appeler l'isopode acrobate.
3: Qu'est-ce que c'est que ce truc ?
6: Moi, je l'avais vu une fois, il y a bien longtemps, en Arctique. C'est un petit crustacé, un isopode. Il était là, posé sur une branche de gorgone. Je l'ai pris en photo dans la pénombre de ses grandes profondeurs et j'avais l'impression que ce crustacé était comme velu, comme s'il avait une fourrure sur son dos. J'ai fait quelques photos et puis je suis remonté. Je suis tout de suite allé me coucher parce que les plongées sont tellement froides. Et puis pendant mon sommeil, je me suis dit mais ça pouvait pas être une fourrure. Un crustacé, ça n'a pas de fourrure. Je suis retourné le lendemain pour vérifier. Le crustacé était exactement au même endroit, à ses latitudes. Dans ce grand froid, les animaux bougent presque pas. C'est l'avantage pour pouvoir les retrouver. Et là, en regardant de plus près, je me suis bien aperçu qu'effectivement, ce n'était pas une fourrure. C'était toute sa progéniture. Tous ses bébés étaient sur son dos.
3: Et il y en avait combien ?
6: Mais des centaines de mini-lui. Ce petit isopode avait des copies conformes de lui en miniature par centaines sur son dos. Je l'ai appelé l'isopode acrobate parce que je voyais tous ses bébés un peu en équilibre sur son dos.
3: Donc ce monde du froid sous l'eau, c'est aussi le lieu de créatures très bizarres.
6: Bah oui, il y a des adaptations extrêmes à des conditions extrêmes du milieu.
5: Messieurs, nous sommes arrivés au camp de plongée. J'ai déployé la passerelle. Vous pouvez descendre.
3: Super Linda, merci beaucoup. Laurent, je te suis. C'est toi qui as installé cette tente sur la banquise, là ?
6: Oui, je suis venu hier avec Linda pour l'installer. Il faut une petite tente pour pouvoir s'installer au chaud, se déshabiller et enfiler nos combinaisons.
3: Mais comment est-ce que ça se prépare, une plongée sous la banquise ?
6: Bah d'abord, voilà, il faut construire un petit camp sur la glace, une tente, pour pouvoir s'habiller, s'équiper à l'abri du vent. Le vent qui est terrible quand il souffle à moins 30, on ne peut pas se mettre en maillot de bain pour mettre notre combinaison de plongée. Et puis surtout, ensuite, il faut trouver une entrée naturelle pour passer sous la banquise. Un trou de phoque, une fissure naturelle, un endroit où on va pouvoir se glisser sous le toit de glace.
3: Donc là, c'est ce que tu vas chercher autour de nous ?
6: Oui, oui, on va essayer de le sécuriser. On va essayer d'agrandir un petit peu la fissure avec des pics à glace pour être sûr que même si la glace bouge, il reste une ouverture.
3: Mais est-ce qu'il y a quand même des risques ?
6: Le risque principal, c'est qu'il y a une entrée et une sortie quand on plonge sous la banquise. Donc de ne pas perdre de vue le trou de lumière. On sera dans une pénombre parce que sous la glace, il y a très peu de lumière. Mais chaque fois qu'on lèvera les yeux, on devrait voir ce puits de lumière qui est notre salut pour pouvoir sortir à la fin de notre plongée.
3: Et c'est moi qui vais surtout essayer de ne pas perdre de vue Laurent. Alors, on y va ? Est-ce que tu es prêt ?
6: Oui, oui, je suis prêt. Ma combinaison est enfilée. Il reste plus qu'à glisser les gants étanches et on pourra se faufiler sous la glace.
3: Est-ce que tu as un rituel, quelque chose avant de te mettre à l'eau ?
6: Bah, je me dis que si j'ai peur ou si j'ai pas envie, je me dis que je peux toujours renoncer. Et puis finalement, en me disant ça, c'est-à-dire en pensant juste à la minute qui suit, et ben, des fois tu te retrouves que ça fait 5 heures que t'es dans l'eau.
4: Mais comment allez-vous faire pour vous parler ?
3: Mais tout est prévu, Olma. On a un masque qui nous prend tout le visage, il y a un micro dedans et on a même une petite oreillette. Comme ça, on peut se parler même sous la banquise.
6: De toute façon, il n'y a pas grand-chose à se dire. Ça va pas. Puis après, tout se passe dans le regard, t'inquiète pas.
3: Allez, 3, 2, 1, c'est parti!
6: Ce qu'on voit d'abord, c'est des couleurs, enfin des couleurs. Quand on est au-dessus de la glace, il n'y a que du blanc et du bleu, pas plus. Sous la glace, surtout quand la glace est vieille, qu'elle a plusieurs années, elle est multicolore. Des algues et des bactéries se sont développées là-dessous et ont teinté la glace de vert, de

0: jaune, rouge. C'est magnifique, Olma. Et moi qui pensais que c'était un désert sous l'eau.
1: Mais non, il y a énormément de vie dans l'océan Arctique. C'est un désert, oui, mais au-dessus de la glace, en dessous de la glace, c'est un oasis. Il y a des tonnes de formes de vie. Et tu vas voir, plus on va descendre profond, plus il y en aura.
0: Et Laurent, est-ce qu'on connaît toutes les espèces qui peuplent les fonds marins ?
1: Oh non, on est loin de ça. Tu sais, on connaît aujourd'hui 200 000 espèces qui ont un nom et un prénom en latin. Certains savants disent qu'il y en aurait 2 millions encore à découvrir.
0: Laurent, regarde ce truc. On dirait une grosse araignée. Qu'est-ce que c'est ?
1: Ça, c'est un pentopode. C'est pas vraiment un crustacé, même s'il a des pattes articulées. Et son étrangeté vient du fait que ses très longues pattes de plus de 10 cm chacune converge vers un corps qui est presque inexistant. On dirait qu'il n'y a pas de corps, juste des pattes. Son corps est tellement réduit qu'il n'a même pas la place pour y loger ses organes vitaux. Ses organes génitaux, son tube digestif, tout ça est dans ses pattes parce qu'il n'y a pas assez de place dans son corps.
0: Mais ça n'existe pas, ça, dans la nature d'habitude.
1: Eh ben si, et en plus, ça existe à toutes les latitudes, même en Méditerranée, en Atlantique. Sauf que, dans nos latitudes à nous, c'est des animaux insignifiants, minuscules, moins d'un centimètre, on les voit jamais. Dans les régions polaires, ça devient des géants de plusieurs dizaines de centimètres de large.
0: Olma, on vient de voir un pentopode géant. Tu retiens son nom, hein ?
2: Pentopode géant. Je l'enregistre.
0: Olma, il y a encore un drôle de truc qui flotte dans l'eau. On dirait un arc-en-ciel qui bouge. Il y a du bleu, du rouge, du jaune dans son corps, avec des sortes d'ailes transparentes.
1: Oui, ça, ce sont des anges de mer. Ceci dit, avec leurs petites cornes, on pourrait penser à des petits diables de mer, en fait. C'est des petits mollusques, en fait, comme le serait un escargot, mais sans coquille, qui se tiennent à la verticale. Et le pied de l'escargot, ben là, il s'est transformé en deux petites ailes qui lui permettent de se déplacer et de se tenir en pleine eau à la verticale.
0: Hé, hey, Olma, ils sont vraiment chouettes, ces diables, tu trouves pas ?
2: Mais je ne les vois pas, Mathieu, réfléchis un peu.
0: Ah oui, flûte, pardon, Olma. Laurent, regarde-la dans la lueur de mon phare.
1: Alors là, Mathieu, profite, parce que ça, c'est très rare. Ça, c'est ce qu'on appelle un requin du Groenland. Oh, c'est un des plus grands requins, voire un des plus grands poissons du monde.
0: Mais on ne risque rien avec un gros requin comme ça ?
1: Oh, il n'a jamais été rapporté qu'il ait attaqué des hommes, même si dans son estomac, on a tout retrouvé. De l'étoile de mer jusqu'au phoque, en passant même par un ours polaire.
0: Mais pas d'humain ?
1: Non, je crois pas. Je pense que c'est surtout un charognard. Tu sais, la banquise, c'est un piège. Et même pour un ours polaire, tôt ou tard, un jour, il peut se faire piéger, se noyer, et alors devenir le repas du requin du Groenland.
2: Je sais que le requin du Groenland peut vivre jusqu'à 400 ans.
0: C'est pas vrai ?
2: Si. Je viens de trouver cette information dans ma base de données.
0: Tu te rends compte, Olma ? Ce requin, il est peut-être né au XVIIe siècle. Il aurait connu Louis XIV, la Révolution, Napoléon et les deux guerres mondiales.
2: Waouh ! Même Philippine est impressionnée.
0: Chut, Philippine, tu vas le faire fuir.
1: Je crois qu'il est vraiment temps de remonter. On commence à manquer d'air. Il est temps d'aller faire nos paliers de décompression pour pouvoir sortir.
0: Des paliers ? Qu'est-ce que c'est ?
1: Des arrêts pendant notre remontée. On ne peut pas remonter aussi vite qu'on est descendu. On a accumulé plein de gaz dans notre organisme. Il faut les laisser sortir. Un peu comme si on enlevait le bouchon d'une bouteille de champagne tout doucement.
3: Chers amis, après avoir fait tous nos paliers avec Laurent, nous sommes arrivés à la surface et on se réchauffe sur la goélette de Linda après s'être séché et changé. Et après cette plongée, je suis littéralement exténué.
2: Alors, comment vous vous sentez ?
0: Bien, mais oh, qu'est-ce que j'ai froid, Olma !
1: Oui, c'est normal. Juste après, on a les lèvres un peu paralysées, on a du mal à parler, et puis on a les mains glacées. Il faut attendre quelques minutes.
0: Laurent, est-ce que la fonte de la banquise pourrait menacer ce qu'on vient de voir là sous l'eau ?
1: Ah ben, c'est sûr. Parce que ces écosystèmes-là sont en lien avec cette banquise. Si cette banquise vient à fondre, tous les mammifères marins, que ce soit les phoques, les ours polaires, on les considère comme des mammifères marins. mais d'une mer dure, d'une mer solide, d'une mer de glace. Si tout à coup ce n'était plus qu'un élément liquide, l'ours polaire n'aurait plus son territoire de chasse.
3: Est-ce que toi, au cours de tes plongées, tu vois déjà des signes du réchauffement climatique ?
1: Hélas, oui, on voit ces signes-là. Et partout dans le monde, pas besoin d'aller jusqu'en Arctique, où pourtant c'est là que les signes sont les plus significatifs. En Méditerranée, je vois des espèces exotiques apparaître, des espèces qui vivaient seulement au sud, sur les côtes africaines, voire même en mer Rouge, et qui, de plus en plus, trouvent en Méditerranée des conditions favorables. Oui, les eaux se réchauffent, il n'y a même pas besoin de thermomètre pour s'en apercevoir. Il suffit juste de regarder les animaux.
4: Tenez les aventuriers, je vous ai fait de bons chocolats chauds.
3: Oh, merci Linda.
1: Et Linda, la prochaine fois, on descend ensemble, hein?
4: Ah non, très peu pour moi. Vous savez ce que dit la légende?
1: Bah non.
4: Bah, le Kraken, le plus grand calamar de tous les temps, celui qui fait couler les navires et qui dévore les marins, il vit là, juste en dessous de nous.
1: Mais raison de plus pour y retourner, moi je veux prendre le Kraken en photo.
2: Moi aussi, je veux aller sous la banquise.
3: Olma, c'est promis. La prochaine fois qu'on plonge, tu viens avec nous.
2: Oui.
3: Olma est un podcast original de France Inter avec la Cité des Sciences et de l'Industrie.
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2: Et coucou les petites curieuses et les petits curieux, appelez-moi Super, pas de chichi.
3: Bonjour, je m'appelle Louise et je voudrais savoir comment est-ce que l'on a donné des noms aux esclaves qui n'en avaient pas. Merci, au revoir.
2: Et je répète ta question Louise pour être sûre que tout le monde l'ait bien entendu. Comment est-ce qu'on a donné des noms aux esclaves qui n'en avaient pas? Marie-Odile Merniac, vous qui êtes historienne spécialiste des noms et prénoms, généalogiste, est-ce que vous avez une réponse?
4: Oui, effectivement, il faut déjà se rappeler que les esclaves ne portaient autrefois qu'un prénom, mais en 1848, on abolit l'esclavage en France. Et d'un seul coup, il faut ajouter un nom de famille derrière le prénom des 160 000 anciens esclaves des Antilles qui se retrouvent affranchis, libres et qui n'en avaient pas. Donc, on leur demande d'en choisir un, de le déclarer en mairie. L'administration pensait tout régler en 2 mois, ça va prendre 10 ans, en fait.
2: Pourquoi ?
4: Parce que les gens ne vont pas tout de suite aller se présenter en mairie, mais la majorité des noms de famille vont quand même être choisis dans les 2 premières années. Alors, quel choix pour ces noms de famille ? Dans la plupart des cas, 30% des cas, ça a été un prénom, c'est-à-dire le prénom du père ou de la mère, en général de la mère, parce que c'était souvent la seule que l'on connaissait. On a quand même 13% de noms africains qui ont été choisis comme noms de famille. C'était en général des affranchis arrivés depuis peu, qui avaient été envoyés aux Antilles quelques années avant l'abolition de l'esclavage, et qui avaient encore la mémoire de leur nom africain. Sinon, si la personne hésitait ou n'avait pas d'avis, c'était l'administration qui inventait.
2: Elle inventait des noms de famille.
4: Donc, ils ont utilisé beaucoup de dictionnaires. Sur l'île de la Désirade, par exemple, il y avait un officier d'état civil qui s'est amusé à utiliser tous les noms de minerais. On a du fer, on a zinc en nom de famille, on a or, nickel, argent, or, etc. Sur d'autres îles, ce sont les prénoms de fleurs et de fruits qui ont été utilisés assez largement.
2: Monsieur Ananas,
4: abricot, acajou, belle rose, coco, palmier, rosier, tulipe. Voilà, je cite quelques exemples qui existent vraiment. Des noms d'animaux, parfois, aigle, lapin, pigeon, pigeonneau, zèbre. Et d'autres ont choisi d'utiliser la Bible, la mythologie, la littérature ou l'histoire. Donc, c'est la seule région du monde où on a des Jupiter, on a des Zeus, des Vénus, des Apollon, des Platon. On a des César, on a des Hippocrates, on a Porthos et Aramis, là, les mousquetaires, on les trouve aussi là-bas. On a des employés d'état civil qui ont utilisé des atlas, donc on trouve des Berlin, des Boston, des Rome, des Caracas, qui n'ont rien à voir avec ces régions du monde-là. Mais voilà, quand vous vous appelez Berlin, soit vous avez une origine allemande, soit vous êtes antillais.
2: Soit vous êtes dans la Casa del Papel, mais ça c'est encore autre chose.
4: Oui, aussi. Et parfois les surnoms que les personnes avaient et qu'on leur a laissés. On a utilisé les surnoms qu'ils avaient dans la vie quotidienne comme nom de famille, et là, pas toujours heureux. Parfois, oui, on a le superbe, on a désir, mais l'ombra, macabre, bon, pas toujours facile à porter. Et parfois, des anagrammes à partir d'un mot ou du nom de l'ancien maître. Par exemple, étilage pour le mot égalité, néotique pour citoyen, puisque c'était les nouveaux citoyens du moment. On a aussi Torvik pour Victor, parce que l'ancien maître s'appelait Victor. Donc on a quantité de noms de famille, toujours très étonnants et qui n'existent que dans cette partie du monde.
2: Voilà, et monsieur ou madame Liberté, c'est bien aussi ça. Salut les matelots!

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4: Bonjour, je m'appelle Alexis Génie et je vais vous raconter l'histoire de Nansen, celui qui voulait être tout en haut.

Nansen était grand, fort comme un viking, il était norvégien. Il portait de belles moustaches blondes, il avait des yeux terribles et il faisait tout très très bien. Très bien ? Il trouvait ça pas assez. Et seulement bien, il trouvait que ça ne valait pas la peine et il faisait autre chose. Comme la Norvège est un pays de neige, il avait appris très jeune le patin à glace. Il en faisait très très bien. Il devint champion du monde de course en patin. Il faisait du ski aussi. Il en faisait très très bien. Il devint champion de Norvège, seulement de Norvège, parce qu'à l'époque, personne d'autre que les Norvégiens ne faisait du ski. Il aimait beaucoup les sciences, ça lui permettait d'être dehors, de skier l'hiver, de se promener l'été et d'observer la nature. Il travailla dans un musée, il étudia les poissons que l'on trouvait facilement en Norvège, puisque beaucoup de gens étaient pêcheurs. Et il étudia aussi avec un microscope des animaux minuscules qui vivaient accrochés aux poissons. Il dessinait ce qu'il voyait dans son microscope, il écrivait des articles qui étaient lus par d'autres scientifiques. Il faisait ça très bien. Mais très bien, ce n'était pas suffisant. Il arrêta. Il se demanda ce qu'il pourrait faire très très bien dans sa vie. Alors il pensa au ski et au globe terrestre dans le bureau de son père. Il aimait le regarder en silence pendant que son père travaillait. C'était une grosse boule où était dessinée la Terre. On voyait les continents, tous les pays, et en bleu, les océans. Il y avait un grand cercle qui s'appelait l'équateur et qui faisait comme une ceinture autour du ventre de la Terre. Si on suivait l'arrondi vers le sommet de la boule, on allait vers le nord. On finissait par atteindre la Norvège, et si on continuait encore, l'océan devenait blanc. Les continents devenaient blancs. Il n'y avait plus rien de dessiné. Tout était blanc jusqu'au sommet du globe, jusqu'au sommet de la Terre, d'où sortait la tige métallique qui fixait la grosse boule à son support pour qu'elle reste en place et qu'elle ne roule pas n'importe où. Nansen avait demandé pourquoi tout était blanc au sommet de la Terre. Ah, parce que tout est couvert de neige et de glace qui ne fondent jamais. Pourquoi rien n'est dessiné sur le blanc ? Pourquoi plus de côtes, plus de continents, plus d'îles ? Bah, parce qu'on ne sait pas ce qu'il y a là-bas. Personne n'y va. Il fait vraiment très froid. Et qu'est-ce qu'il y a tout au sommet ? Bah, on ne sait pas. Nansen se dit que ce serait vraiment très très bien d'aller justement là. Il n'était pas le seul à vouloir aller là où la tige métallique traversait le globe. L'endroit était unique. C'était l'endroit le plus difficile à atteindre de toute la Terre. C'était le pôle Nord. Il y avait bien aussi un pôle Sud, mais c'était trop loin de la Norvège. Il y avait aussi la montagne la plus haute, mais Nansen ne montait pas aux montagnes. Et puis il y avait l'océan le plus profond, mais le sous-marin n'était pas encore inventé. Donc, ce sera le pôle Nord, que plusieurs expéditions avaient tenté d'atteindre sans succès. On partait en bateau, la mer gelait et la glace brisait le bateau. On n'y arrivait pas. Nansen pensa au Groenland, qui est une grande île toute couverte de glace que personne jamais n'avait traversée. Il décida d'essayer à ski. Il engagea 5 compagnons, prit des skis, une tente, des sacs de couchage et de quoi manger. Et ils se firent déposer sur la côte. Ils rencontrèrent des Inuits, des gens très sympathiques et drôles, qui vivaient en chassant le phoque qui servait à tout. La viande pour manger, la graisse pour se chauffer, la peau pour s'habiller. Mais eux non plus n'avaient jamais traversé la grande île. Les Norvégiens y allèrent à ski en tirant leur traîneau. C'était tout blanc, tout vide, plus froid qu'un congélateur. Il n'y avait vraiment rien. Cela dura plusieurs semaines et c'était assez ennuyeux. Quand ils rentrèrent en Norvège, Nansen écrivit un livre pour raconter son voyage. Et on se dit que c'était un homme très fort et très courageux. C'était vraiment très bien ce qu'il avait fait. Mais très bien pour Nansen. Ce n'était pas assez. Il voulait aller au pôle, ce point tout en haut du monde. Il voulait être le premier à y aller. Et ça, seulement ça, ce serait très très bien.
Pour y aller, il eut une très bonne idée. Puisque les bateaux qui y allaient se faisaient prendre par la glace, eh bien il suffisait de se laisser faire et de rester dans le bateau, puisque la glace bougeait toute seule. Il fit construire un bateau, le chargea de provisions, il engagea 12 compagnons et ils partirent. Ils allèrent jusqu'en Sibérie. La mer gela autour d'eux et ils attendirent qu'elle les emporte au pôle, eux tranquillement dans leur bateau bien solide et bien chauffé. Ils attendirent pendant 2 ans, mais ça n'allait pas très bien parce que la glace zigzaguait un peu, s'approchait du pôle, puis s'éloignait. Ils n'y arriveraient jamais. Nansen, qui voulait faire les choses très très bien, s'énerva. Il décida de finir à pied avec un seul compagnon et un traîneau tiré par des chiens. Mais ça n'allait pas non plus. La glace était froissée, cassée, fendue. Impossible d'y aller en traîneau et même à pied. Ils n'y arriveraient pas. Ils décidèrent de rentrer. Ça leur prit 1 an encore. Nansen était heureux de ne pas être mort de froid et un peu déçu de ne pas être arrivé au pôle. Mais quand il rentra en Norvège, on le félicita, on l'applaudit, on lui fit un triomphe, car on trouvait qu'il était un héros. « Mais je ne suis pas arrivé au pôle. Bah, »« Vous avez essayé, vous avez vécu 3 ans dans les glaces, vous êtes revenu, c'est vraiment bien. »« Oui, mais ce n'est pas très très bien. » Ces derniers mots, Nansen ne les disait que pour lui-même. Personne ne les entendait. Il écrivit encore un livre pour raconter son aventure un peu ratée. Et tout le monde lut son livre, en le félicitant encore plus, en pensant qu'il était encore plus un héros. Lui acceptait les félicitations, mais il pensait qu'il lui manquait quelque chose. Il était tellement connu qu'il devint ambassadeur de Norvège, devint ami du roi d'Angleterre, et tous ceux qui voulaient aller au pôle Nord venaient chez lui pour qu'il leur donne des conseils. Il y eut la guerre en Europe, et quand la guerre fut finie, de grands empires avaient disparu, de nouveaux pays apparaissaient, c'était très compliqué. Beaucoup de gens ne savaient pas dans quel pays être, et personne ne souhaitait les accueillir. Dans ce désordre, plusieurs millions de personnes n'avaient plus de patrie. Ils ne savaient pas où aller. Les frontières leur étaient fermées. Ils attendaient dans des campements. Ils avaient faim. Parce qu'il était très connu, parce qu'il était ambassadeur, on appela Nansen pour s'en occuper. Il s'en occupa très très bien. Il fit fabriquer un nouveau passeport qui n'était d'aucun pays. Un passeport pour ceux qui n'avaient pas de patrie, qui signifiait que ceux qui l'avaient étaient quand même citoyens, pas d'un pays, mais du monde entier, et qu'ils avaient le droit de passer les frontières et de s'installer quelque part. Tous les pays acceptèrent, et les apatrides purent aller où ils voulaient. On donna à Nansen le prix Nobel de la paix. Il était vieux déjà. Il regrettait un peu le pôle, la science, mais il était très très content d'avoir sauvé tous ces gens. C'était quand même mieux que d'être tout seul, tout en haut du monde. Et voilà, l'histoire est finie. Et maintenant, au lit.

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